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1: La coalition Avenir Québec intensifie ses efforts de recrutement pour pourvoir 25 circonscriptions en ciblant particulièrement les jeunes de moins de 30 ans. La directrice générale de la CAQ, Brigitte Legault, défend la stratégie du parti qui a récemment lancé un appel de candidature par courriel et sur les réseaux sociaux. Nous écoutons un extrait de ses déclarations.
2: De leur part, quand ils ont fait le leadership, vous peut-être qu'il y avait un débat jeune que Dimitri officiait, et puis ils ont proposé aux deux candidats qui étaient là, savoir s'ils s'engageaient. Donc, c'est un engagement de leur part. De notre côté, on va prendre les CV qu'on reçoit, on va les évaluer comme tout bon candidat, s'assurer qu'ils ont un bon CV. Je vous dirais qu'à date d'aujourd'hui, les CV qu'on a reçus, c'est pas vraiment gênant. On parle de jeunes qui étudient en génie, en administration des affaires, en médecine. Fait que c'est quand même des jeunes très engagés. Ensuite de ça, ben, vous comment ça marche, là. Il y a le puzzle où, quand, comment. Et puis, c'est ça. Ben, je vous dirais que moi, je fais de la recherche de candidats depuis déjà presque 10 ans. J'ai assez de cheveux blancs. Fait que tous les moyens sont bons pour recruter. Que ça soit nous présentement au gouvernement ou d'autres. Je veux dire, on a des portails que les gens peuvent venir déposer leur CV. C'est comme ça qu'on a recruté des députés qui sont présentement sur nos banquettes, d'ailleurs. Tu sais, vous savez, faire de la recherche de candidats, c'est plus comme on appelle le maire d'un tel, un peu le préfet. Faut ouvrir la machine. Faut s'adresser à des gens qui pensent pas faire de la politique dans leur vie, que c'est pas dans leur parcours professionnel. Donc, si je prends les moyens du bord ordinaire, je trouverai jamais personne qui est intéressant. Des entrepreneurs, des gens qui sont engagés, ils ont pas le temps de penser à savoir s'ils vont faire de la politique un jour. Donc, tu sais, de notre côté, c'est de prendre tous les canaux moyens imaginables, que ça soit des médias sociaux, parce que les gens n'ont pas juste fait de ces, ils n'ont pas juste envoyé aux membres. Je vous rappelle qu'il y a à peu près 10 000, 7 000 nouveaux membres. Et donc, c'est sûr qu'ils veulent s'adresser à une nouvelle clientèle. Fait qu'ils ont fait des médias sociaux, ils ont fait toutes sortes de choses. Ils ont contacté les téléphones, ont téléphoné comme le bon vieux moyen. Mais bon, pas leur reprocher d'essayer des trucs quand même, là, que Samuel Poulain, Mathieu Lévesque, Karianne Bourassa, Simon Jolin dans un autre monde, Mathieu Lacombe ont tous été élus à l'âge de l'Île Jeunesse. Donc, je vous dirais qu'on a quand même fait une grande place à l'Île Jeunesse, à même notre députation. On fait élire parmi les plus jeunes. On a un ratio de femmes, grâce à la dernière campagne, on a atteint plus que 40% à l'Assemblée nationale. Fait qu'on va continuer dans cette veine-là. Fait que moi, je serais pas gênée. Pour le moment, il y a beaucoup de comtés qui vont être à combler chez nous, soit. Mais je vous dirais qu'il y a toujours eu de la place pour les jeunes dans les comtés compétitifs. Il y a quelques-uns qui vont annoncer peut-être dans les prochaines semaines, mais pour le moment, je vous dirais que la brigade électorale va être pas mal complète. On a plus que 50 personnes qui se représentent. C'est déjà plus que mes adversaires. Donc, il faut savoir que la recherche des candidats se fait avec un chef en poste. Donc, il était plutôt difficile pour nous de commencer à faire de la recherche des candidats n'ayant pas une ou un premier ministre. Donc, sachant que Mme Fréchette est bien en poste, ben maintenant, on a réouvert la machine. Ça fait quelques semaines déjà. Et donc, je suis pas très gênée de qu'est-ce que j'ai devant moi. Je vous dirais que c'est suite à qu'est-ce que Madame Fréchette a gagné. Je vous dirais qu'on a reçu énormément de CV. Madame Fréchette, c'est une de mes meilleures recruteuses. Donc, je vous dirais qu'elle est déjà en train de texter, parler à beaucoup de monde. Oui, on a déjà, mais vous le savez, les candidats vedettes, on sort pas ça un 23 mai. On sort ça plus à la fin. Ce sont des gens qui sont engagés, qui ont des emplois à quitter. C'est plus difficile. Et donc, on s'affaire à ça. Mais j'ai bon espoir qu'on aura quand même plusieurs surprises à vous présenter.
1: Parce qu'il faut tirer des leçons de l'épisode Nordvolt, le duo Fréchette-Drainville sera moins enclin au risque que le tandem Legault-Fitzgibbon, assure le ministre de l'Économie, qui envisage quand même d'aider des entreprises étrangères en étant plus exigeant. Un mois, jour pour jour, après l'assermentation du nouveau cabinet Fréchette, le super ministre de l'Économie, de l'Innovation et de l'Énergie maintient les idées qu'il a avancées pendant sa campagne à la chefferie caquiste. Celui qui s'est rallié derrière Christine Fréchette rappelle que lui et sa rivale en matière d'aide aux entreprises disaient la même chose, soit qu'il faut sabrer les subventions aux multinationales étrangères et mieux soutenir les PME québécoises. Les Québécois, ils veulent qu'on soit plus prudent dans l'aide aux entreprises, plus exigeant. Je pense qu'avec raison, ils veulent qu'on tire les leçons de l'épisode Nordvolt, a confié Bernard Drainville. Le style Fréchette Drainville ne sera pas le style Legault Frisgibbon, a-t-il résumé en entrevue. Rappelons que qu'avec Norvolt, le Québec a perdu un investissement de 270 millions dans sa maison mère, qui a fait faillite, faisant tomber un projet qui devrait lever de terre à Saint-Basile-le-Grand et McMasterville. Dans l'avenir, avant de se lancer dans de tels projets, on va ajouter un filtre, on va être plus parcimonieux, jure le ministre Drainville. Cette nouvelle approche sera aussi une façon de marquer un changement avec l'ère de François Legault, confirme le député de Lévis. Avec le recul, moi je pense que dans Norvolt, ce qui s'est passé, c'est qu'on a mal évalué notre risque, reconnaît l'élu caquiste, qui était favorable à l'investissement initial dans son passé de chroniqueur politique. Mais finalement, politiquement, la CAQ a payé pour, avoue, Monsieur Drainville. À l'avenir, il faut mieux évaluer notre risque et puis en prendre un peu moins, peut-être dans certains cas, suggère-t-il.

0: aider les jeunes diplômés à se trouver un emploi, Québec paiera une partie de leur salaire aux entreprises qui les embauchent. Et d'autres mesures viendront sous peu pour répondre aux défis de l'IA, promet le ministre Simard. Le gouvernement Fréchette a débloqué jeudi une enveloppe de 10 millions de dollars pour contrer le chômage chez les jeunes. L'an dernier, 8,2% des 15 à 29 ans étaient à la recherche d'un boulot, contre une moyenne de 5,6% de la population générale. Les employeurs qui participeront au programme « Un premier emploi pour toi » pourront donc se faire financer le salaire d'un jeune diplômé jusqu'au maximum de 16,60 $ de l'heure, soit l'équivalent du salaire minimum. La subvention s'appliquera pour un maximum de 16 semaines et devrait aider environ 5 000 nouveaux diplômés. On ne va pas juste trouver un emploi, ce qui serait déjà une très bonne chose, mais aider un jeune à trouver durablement un emploi dans son secteur de spécialisation pour y faire idéalement le reste de sa vie et s'accomplir à travers son domaine professionnel, a résumé le ministre de l'Emploi Jean-François Simard lors d'une conférence de presse. Le taux de chômage plus élevé chez les jeunes est un phénomène structurel, a-t-il reconnu. Mais l'incertitude causée par les tarifs du président Trump, la guerre en Iran et surtout la montée de l'intelligence artificielle rendent les employeurs encore plus nerveux au moment d'embaucher les travailleurs frais sortis de l'école. Il y a une tempête parfaite. Le contexte économique est vraiment difficile pour les entreprises, affirme Pierre Graff, président directeur général du regroupement des jeunes chambres de commerce du Québec. Les subventions salariales pourront aider temporairement, mais l'économie québécoise devra se transformer pour faire face à la montée de l'intelligence artificielle, note-t-il. Pierre Graff compare la montée de l'IA au soubresaut causé par l'arrivée d'Internet au tournant des années 2000. Dans toutes les transformations technologiques, les économies qui n'ont pas embrassé cette transformation ont non seulement perdu beaucoup d'emplois, mais n'ont pas profité des gains de productivité qui permettaient de créer de nouveaux emplois, souligne M. Graff, invité par le gouvernement dans le cadre de l'annonce. Quelques pas plus loin, le ministre Simard promettait une annonce imminente sur la place de l'IA dans l'économie québécoise. L'enjeu n'est pas de savoir si ça va arriver ou pas arriver, c'est là. Il faut savoir composer avec cette nouvelle réalité, fait-il remarquer. Le nouveau ministre de l'Emploi a donc mandaté Québec International pour voir comment nous pouvons tirer notre épingle du jeu dans ce virage sans précédent dans l'histoire industrielle en Occident. Les résultats de cette réflexion seront dévoilés très bientôt, promet.
1: Dans un instant, les nouvelles internationales.

0: ultime série de blagues au canon, sketch absurde et Paul McCartney en invité d'honneur, Stephen Colbert a animé jeudi soir dernier le dernier Late Show sur CBS, énième chapitre de la guerre de Donald Trump contre les médias qu'il juge hostiles. Reportage France 24.
1: Visiblement ému, Stephen Colbert s'adresse au public venu assister à la dernière.
2: Have a good show. Thanks for being here. And let's do it, y'all.
1: Pendant une heure, comme si de rien n'était, l'animateur alterne entre sketch et invité, avec toujours le même humour.
2: If you're just tuning into the Late Show, you missed a lot.
1: La fin du talk show, vieux de 33 ans, était annoncée depuis juillet dernier. En cause, une blague de l'humoriste qui avait qualifié de « gros pot de vin » un accord de 16 millions de dollars entre Donald Trump et Paramount, la maison mère de CBS. La chaîne assure que l'émission est annulée pour des raisons financières, mais devant le théâtre de Broadway où elle est enregistrée, les fans voient dans cette décision la main du président en guerre ouverte contre Colbert qu'il juge hostile.
3: Le niveau d'ingérence politique dans nos médias est hallucinant en ce moment. Et il est important d'avoir des personnes prêtes à dire la vérité. Et nous perdons assurément une grande voix avec Colbert.
1: Sur son réseau Truth Social, Donald Trump s'est réjoui de la fin du Late Show. À la tête de l'émission de dernière partie de soirée, Stephen Colbert n'a eu de cesse d'étriller le milliardaire. En guise d'adieu, l'humoriste a interprété Hello Goodbye aux côtés de son dernier invité, Paul McCartney. Une voix dissidente s'éteint.
0: Donald Trump devrait être traduit devant la justice internationale pour la guerre en Iran et pour son soutien aux actions d'Israël. C'est ce qu'affirme l'avocat américain Reed Brady, que l'on surnomme le chasseur de dictateurs. Il accuse le président américain d'être un aspirant dictateur. Reportage Africa News.
4: Donald Trump devrait être traduit devant la justice internationale pour la guerre en Iran et pour son soutien aux actions d'Israël. C'est ce qu'affirme l'avocat américain Reed Brody, celui que l'on surnomme le chasseur des dictateurs, accuse le président américain d'être lui-même un aspirant dictateur.
5: En el mismo sentido de que Vladimir Putin a presuntamente cometido el crimen de agresión.
4: De la même manière que Vladimir Poutine aurait commis le crime d'agression, Donald Trump, par sa guerre contre l'Iran, est également un criminel présumé pour avoir violé le principe le plus fondamental de l'ordre international d'après-guerre en violation de la Charte des Nations Unies.
5: El principio más fundamental del orden internacional postguerra. Une violation de la Carte des Nations Unies.
4: Après le Venezuela, Trump s'est montré menaçant envers Cuba et le Groenland, impassible face aux critiques de plusieurs pays, autrefois alliés des États-Unis, qu'il accuse aujourd'hui de violer le droit international.
5: Talon de Aquiles de la justicia internacional, desde siempre, es el doble rasero.
4: Le talon d'Achille de la justice internationale a toujours été le deux poids deux mesures, c'est-à-dire à commencer par Nuremberg, où les nazis ont été jugés pour leurs crimes et non les Américains, par exemple pour le bombardement de Dresden. En avril dernier, 60 élus démocrates ont demandé un processus de destitution visant Donald Trump après ses menaces contre l'Iran. Une requête qui n'avait pas abouti, même si le président continue de poser des ultimatums à Téhéran.
0: Une réunion avec les ministres des Affaires étrangères des pays européens de l'OTAN se déroule vendredi en Suède, où est attendu aussi le secrétaire d'État américain Marco Rubio. Ils attendent des réponses des États-Unis. Quel engagement de ce pays dans l'OTAN ? Reportage France 24.
6: Il n'était pas présent pour la traditionnelle photo de famille de l'OTAN, mais sa venue promet déjà des échanges houleux. Avant de décoller pour la Suède, le secrétaire d'État américain Marco Rubio a durement critiqué ses alliés pour leur manque de soutien dans la guerre en Iran.
7: Il y a de nombreux pays au sein de l'OTAN qui sont d'accord avec nous pour dire que l'Iran ne peut pas avoir l'arme nucléaire, que l'Iran est une menace pour le monde. Alors le président a dit « Très bien, je vais faire quelque chose ». Il ne leur demande pas de fournir des troupes, d'envoyer des avions de chasse, mais il refuse de faire quoi que ce soit.
6: Une déclaration qui souligne le fossé croissant entre Washington et ses alliés de l'OTAN, qui lui reproche de s'être lancé dans une guerre aux répercussions majeures sans stratégie claire et sans les avoir consultés. Autre sujet de divergence au menu des discussions entre alliés, le soutien à l'Ukraine. Et cette fois, les critiques viennent du patron même de l'OTAN.
8: Le soutien se concentre sur un nombre restreint de pays, dont la Suède, qui se surpasse vraiment en matière de soutien à l'Ukraine, ainsi que d'autres pays comme le Canada, l'Allemagne, les Pays-Bas, le Danemark et la Norvège. Mais il y en a aussi beaucoup qui ne dépensent pas assez pour soutenir l'Ukraine.
6: Le chef de l'OTAN demande aux alliés de consacrer 0,25% de leur PIB à l'aide à Kiev. Une proposition qui suscite l'opposition d'une partie des États membres, mais pas de la Suède, qui a ouvert la rencontre avec un message clair. L'Europe doit augmenter ses dépenses militaires.
9: En Suède, nous sommes déterminés à jouer notre rôle et à atteindre l'objectif de 5% des dépenses de défense d'ici 2030. Nous ne devons pas oublier que notre première ligne de défense reste le soutien à l'Ukraine et que la Russie demeure la menace la plus grave.
6: Ces débats surviennent alors que la situation est de plus en plus tendue dans l'est de l'UE, où les forces de l'OTAN sont en alerte face à la multiplication des incursions de drones au-dessus des États baltes. La Russie, de son côté, montre les muscles. Moscou et son allié biélorusse se sont livrés cette semaine à leurs plus importants exercices nucléaires depuis des années, mobilisant près de 64 000 hommes.
0: Plus de 500 Groenlandais se sont rassemblés jeudi 21 mai après l'inauguration des nouveaux locaux du consulat américain à Nuuk pour protester contre les velléités du président Trump de s'emparer du territoire autonome danois. Reportage France 24.
1: Quelques centaines de manifestants défilent vers le consulat américain à Nuuk. Les États-Unis viennent d'inaugurer un tout nouveau bâtiment diplomatique dans la capitale groenlandaise, inacceptable pour ses habitants.
3: Le but est de faire comprendre au peuple américain que le Groenland est un pays démocratique et que dans un pays démocratique, non, c'est non.
1: Le Premier ministre groenlandais a refusé d'assister à l'inauguration du consulat, une preuve supplémentaire des tensions entre Nuuk et l'administration Trump. Cette semaine, les

0: réaffecter du personnel dans certaines bases au Groenland.
1: Donald Trump affirme depuis des mois que Washington a besoin du Groenland pour sa sécurité. En janvier, le milliardaire est revenu sur ses menaces de s'emparer de ce territoire autonome danois, y compris par la force. Les États-Unis souhaitent construire de nouvelles bases militaires et exploiter les gisements de terres rares. Au sortir d'une réunion avec l'émissaire américain, le Premier ministre s'est dit ouvert à ses demandes, tout en gardant ses lignes rouges.
2: Nous avons réitéré que le peuple groenlandais n'est pas à vendre et qu'il a le droit à l'autodétermination. Ce n'est pas négociable.
1: Le représentant de Trump, lui, n'a pas hésité à flatter le désir d'indépendance du Groenland dans une interview donnée à la presse locale.
3: Des militants pro-palestiniens de la flottille pour Gaza, expulsés d'Israël, sont arrivés jeudi 22 mai à l'aéroport international d'Istanbul à bord d'un premier avion au lendemain de tollé international provoqué par une vidéo les montrant se faire humilier en détention. Reportage France 24.
4: Après plusieurs jours de calvaire, ce journaliste italien retrouve sa famille à Rome. Encore marqué par les événements, il ne peut retenir son émotion et raconte comment il a été traité par les autorités israéliennes après son arrestation.
5: Dès que tu entrais dans le premier conteneur, ils te tabassaient vraiment. Tabasser, ça veut dire qu'ils m'ont donné des coups de pied dans les jambes, des coups de poing au visage. Ce sont des gens qui savent très bien ce qu'ils font. Donc ce n'est pas comme si j'avais de grosses marques visibles, mais ça me fait mal ici.
4: Comme lui, 429 membres de la flottille pour Gaza ont été arrêtés dans les eaux internationales, puis regroupés en Israël. Hormis les militants israéliens, tous ont été expulsés ce jeudi. La plupart vers Istanbul, où ils sont arrivés dans l'après-midi. Leur traitement par les forces israéliennes a été dévoilé au monde entier dans une vidéo publiée par le ministre de la Sécurité nationale en personne, Itamar Ben-Gvir. Agenouillés, mains liées, ces images ont provoqué l'indignation. Des pays comme la France, l'Italie ou encore l'Espagne ont convoqué les ambassadeurs israéliens.
6: J'insiste sur le fait que leur traitement a été monstrueux, indigne, inhumain. Je demande des excuses publiques de la part d'Israël.
4: Après avoir comparu devant un tribunal, la militante israélienne Zohar Regev a elle aussi été libérée, avec l'interdiction d'entrer à Gaza pendant 2 mois.
3: Xi Jinping et Vladimir Poutine ont assisté à la signature de plus de 40 accords de coopération couvrant des domaines tels que le commerce, la technologie et les échanges médiatiques. Le traitement différentiel de Xi Jinping entre Trump et Poutine, un reportage Africa News.
7: Le dirigeant chinois Xi Jinping a successivement tenu des sommets avec le président américain Donald Trump et le président russe Vladimir Poutine à Pékin. Si l'accueil place Tiananmen a été le même pour les deux chefs d'État, la Chine a plutôt cherché à stabiliser ses relations avec les États-Unis, tandis que le voyage de Poutine a servi à approfondir son partenariat stratégique avec la Russie. Je pense que la principale différence entre la rencontre de Trump avec Xi et celle de Poutine avec Xi réside dans le fait qu'il y a, selon moi, davantage d'affinité entre Poutine et Xi, tandis que la relation entre Xi et Trump est, je crois, empreinte de plus de courtoisie. Lors de leur visite consécutive à Pékin, Trump et Poutine ont tous deux qualifié Xi d'amis et promis de collaborer avec son gouvernement, mais les deux sommets ont délivré des messages nettement différents. En ce qui concerne les différences substantielles, je pense que c'est beaucoup plus clair. On voit bien que la Chine et la Russie sont parvenues à davantage d'accords. Et entre la Chine et les États-Unis, quels sont les accords? C'est même une question qui se pose. On ne voit pas cela clairement. Xi et Poutine ont assisté à la signature de plus de 40 accords de coopération couvrant des domaines tels que le commerce, la technologie et les échanges médiatiques. Trump et Xi, en revanche, n'ont signé aucune déclaration commune ni assisté à la signature d'accord lors de cette visite. La Chine se trouve au milieu. Elle entretient ses relations de longue date. Elle peut développer une stabilité stratégique, une stabilité constructive avec les États-Unis, tout en développant un nouveau partenariat en renforçant son partenariat avec la Russie. Mais on ne voit pas ici, en fin de compte, que la Russie et les États-Unis ont plus de points communs. Je pense donc que cette rencontre rehausse le président Xi et la Chine en tant que grande puissance. Pékin a accueilli un nombre élevé de dirigeants mondiaux au cours des 6 derniers mois. Les analystes estiment que le système de gouvernance mondiale est en train de passer à un ordre multipolaire dans lequel la Chine occupe de plus en plus une position centrale.
8: Ne bougez pas, nous allons parler d'Haïti.

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0: Par le biais d'une note publiée le 20 mai 2026, le Bureau de monétisation des programmes d'aide au développement, le BMPAD, accorde un délai de 15 jours à l'ensemble de ses débiteurs pour régulariser leur situation financière. Cette mesure vise tant les personnes physiques que les personnes morales liées à l'institution par des contrats en cours et n'ayant pas honoré leurs engagements. À travers cette démarche, le BMPAD entend protéger ses intérêts institutionnels et garantir le strict respect des accords contractuels établis avec ses partenaires. Ce vendredi 22 mai 2026, des tensions ont éclaté à Canapé Vert dans la zone d'Iguana où des habitants ont érigé des barricades pour bloquer la circulation et protester contre l'aménagement d'un camp de déplacés dans leur quartier. Les résidents s'opposent à l'arrivée de familles fuyant les récents affrontements armés de la plaine du cul-de-sac, dénonçant un manque d'encadrement des autorités face à cette crise humanitaire. Tout en perturbant les activités locales, les manifestants réclament une intervention étatique adaptée pour éviter la détérioration du climat social, alors que ces populations déplacées se retrouvent une nouvelle fois plongées dans l'incertitude et sans solution d'hébergement sécurisé. Le 21 mai 2026, un nouveau site d'hébergement transitoire a été inauguré à Hinche, dans le département du Centre, grâce au soutien des États-Unis et de partenaires humanitaires comme l'OIM. Cette structure vise à offrir des conditions de vie plus dignes et sécurisées à des centaines de familles qui ont fui les violences armées. Alors que les déplacés internes s'entassent depuis des mois dans des espaces publics précaires sans accès à l'eau et aux soins, ce centre apporte un soulagement temporaire indispensable pour les populations les plus vulnérables. Face à des besoins humanitaires en constante augmentation, ce projet illustre l'importance de l'aide internationale actuelle, même si les observateurs rappellent que des solutions durables seront nécessaires pour garantir un retour à la stabilité. Inquiétude à Gressier entre opération cosmétique et peur d'une cohabitation avec les bandits. 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
1: 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Déclaration. Jean-Chenet Ulysse qui paraît être bouche fermée, non plus sous dossier.
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1: 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Jean-Georges Schblaise, Caraïbes FM.
0: Haïti et la République de Chine, Taïwan, ont signé ce jeudi 21 mai à Delma plusieurs accords de coopération agricole portant sur des projets d'amélioration de la production de riz ainsi que sur le développement des filières maraîchères et fruitières en Haïti. Taïwan financera pour une valeur de près de 3 millions de dollars américains plusieurs projets régionaux qui seront exécutés dans 4 départements géographiques du pays. Les signataires de cet accord de coopération ont mis l'accent sur l'importance de ces projets agricoles pour le pays. Nous écoutons un son de la RTVC.
6: Nous allons procéder à la signature des accords de coopération entre le ministre Aubourg et l'ambassadeur, son excellence, ou ambassadeur de la République de Chine, Taïwan.
7: Service protocole-là prend disposition pour ministre agriculture Marcelin Aubourg et ambassadeur taïwanais Hu Xinhao signer document accord sur coopération agricole entre deux pays.
8: Afin de procéder avec Monsieur Marcelin Aubourg, ministre de l'Agriculture, à la signature d'exécution du projet d'amélioration de la production rizicole en Haïti et du projet de développement de la culture de légumes et fruits en Haïti.
7: 2 734 700 dollars américains, c'est quantité l'agence à Taïwan a bail pour financer 4 accords stratégiques dans le domaine agricole. Ministre agriculture, ressources naturelles et développement rural, Marcelin Aubourg a expliqué.
9: Comprenant le projet d'amélioration de la production rizicole en Haïti, à travers ces 3 sous-projets régionaux, le sous-projet sud, le sous-projet nord-nord-est et le sous-projet antibonite, ainsi que le projet de développement de la filière de culture des légumes et des fruits en Haïti.
7: Cérémonie ça, c'est pas un simple acte administratif. C'est une nouvelle étape dans la coopération agricole entre Haïti et Taïwan. Dans plusieurs départements, agriculteurs pral produit plus diri. Ministre agriculture mette accent sur l'importance qu'aucun chaîne projet ça.
9: Je voudrais souligner particulièrement l'importance du projet de l'amélioration de la production rizicole en Haïti qui constitue aujourd'hui une intervention majeure pour le renforcement de la filière rizicole nationale. À travers ces 3 sous-projets dans le sud, dans le nord, nord-est et l'Antibonite, cette initiative contribue à l'amélioration des systèmes de production, au renforcement des capacités des producteurs, à la production des semences et à l'amélioration des infrastructures agricoles.
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9: Je souhaite également saluer le projet de développement de la filière de culture de légumes et fruits en Haïti qui vient renforcer les efforts de diversification agricole et créer de nouvelles perspectives économiques pour les producteurs haïtiens.
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9: L'agriculture représente un secteur essentiel pour le développement économique, la création d'emplois, la revitalisation du milieu rural et le renforcement de la souveraineté alimentaire nationale.
7: Continuer soutenir production agricole locale, Taïwan rassuré. L'IPAP fait bac sur engagement ça. Ambassadeur Hu Xinhao précisé objectif pays gagnant pour Haïti dans le domaine agricole.
8: Notre objectif est de renforcer durablement les capacités d'autonomie des producteurs et de favoriser une agriculture moderne, efficace et résiliente.
7: Tête ensemble ça en deux pays yo a permettre bataille pour moderniser agriculture en Haïti a pas campé. 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
9: Les accords que nous signons aujourd'hui traduisent notre engagement commun à poursuivre les efforts visant à moderniser l'agriculture haïtienne, renforcer la résilience de nos systèmes de production et offrir davantage d'opportunités aux communautés rurales.
7: 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Jean-Paul Lundi, Caraïbe FM.
0: La ministre de la Planification et de la Coopération externe, la docteure Sandra Polémon, appelle à renforcer l'efficacité de la coopération internationale par une meilleure coordination des interventions. Lors d'une séance de travail, le 21 mai 2026, avec François Quenneville-Dumont, chef de la coopération canadienne en Haïti, elle a insisté sur la nécessité d'un alignement plus soutenu sur les priorités nationales ainsi qu'un accompagnement important des institutions publiques. À travers les siècles, les nations ont toujours utilisé les hymnes pour célébrer leur histoire, leur identité et leurs héros. En Haïti, la Dessalinienne incarne aujourd'hui cet héritage politique. Mais avant de devenir l'hymne national officiel en 1904, plusieurs chants et poèmes avaient déjà marqué l'histoire du pays depuis l'indépendance. Retour sur l'origine de la Dessalinienne avec ce son de la RTVC.
10: En musique comme dans l'histoire des peuples, l'hymne national occupe une place particulière. Par définition, un hymne est une composition musicale et lyrique destinée à célébrer une divinité, une nation, une idée ou encore une personnalité. Il exprime souvent la fierté, l'enthousiasme et l'attachement à une cause collective. L'existence des hymnes remonte à l'Antiquité. En Mésopotamie, il y a près de 4000 ans, des chants étaient déjà dédiés à la déesse Inanna. À Rome, l'empereur Auguste avait demandé au poète Horace de composer un hymne que les enfants pouvaient interpréter lors des jeux et des combats des gladiateurs. En Chine également, les chants officiels faisaient partie des traditions impériales. Avec le temps, plusieurs nations ont adopté leur propre hymne. L'un des plus célèbres demeure celui de l'Angleterre, God Save the King ou God Save the Queen, apparu en 1745. L'Espagne adopta la marcha real en 1761. Puis, après la Révolution française de 1789, la France fit connaître au monde la Marseillaise, devenue un symbole de révolutionnaire universel en 1795. En Haïti, bien avant l'indépendance, les Taïnos possédaient déjà leur chant de gloire et leur tradition musicale. Pendant la colonie française de Saint-Domingue, c'est naturellement la Marseillaise qui avait de référence officielle. Au début des années 1800, des chants furent composés en hommage à Toussaint Louverture. Plusieurs textes reprenaient l'esprit patriotique de la Marseillaise. L'historienne Julia Gadfield a d'ailleurs confirmé qu'un document intitulé « Hymne haïtien » avait été retrouvé dans les archives de Londres, en Angleterre. Ce document laisse croire qu'Haïti disposait déjà d'un hymne dès 1804 glorifiant les autorités de la jeune nation ainsi que la mémoire de Jean-Jacques Dessalines. Durant le 19e siècle, plusieurs poètes haïtiens ont tenté de créer des chants patriotiques. En 1812, Antoine Dupré écrivit « Hymne à la liberté ». Puis, en 1821, Juste Chanlatte publia « Ode à l'indépendance ». Aucun de ces textes ne furent cependant adoptés officiellement. En 1825, au moment où la France accepta finalement de reconnaître l'indépendance d'Haïti, le poète Jean-Baptiste Roumane rédigea un hymne à l'indépendance destiné à célébrer cette reconnaissance diplomatique. Le texte rendant hommage à la monarchie française. Le monde a salué tes fils, soleil, c'est aujourd'hui ta fête. Voir Haïti mêler les lys aux palmes qui recouvrent sa tête. Plus tard, en 1887, sous la présidence de Lysius Salomon, le poète Oswald Durand composa un poème patriotique en hommage aux héros de l'indépendance. Ce texte rappelait les sacrifices des anciens esclaves dans la conquête de la liberté. Le ministère de l'Intérieur d'alors lança un concours afin de retrouver une musique capable d'accompagner le poème. Le musicien Auguste Gentil remporta la compétition. Toutefois, cet hymne ne fut jamais officialisé. Il servait surtout lors des cérémonies militaires et des fêtes nationales. Et quelques années plus tard, sous le gouvernement de Florville Hippolyte, un incident diplomatique contribua à accélérer la question de l'hymne national. Un navire allemand fit escale dans la rade de Port-au-Prince. Or, selon le protocole international, chaque pays devait disposer d'un hymne officiel. Haïti n'en avait toujours pas. Le service du protocole du Palais national fit alors appel à Auguste Gentil, qui adapta musicalement le poème d'Oswald Durand afin de sauver la situation. Cette composition fut utilisée entre 1893 et 1903. En 1904, Haïti célébrait le centenaire de son indépendance sous la présidence de Nord Alexis. À l'occasion de cette commémoration historique, l'Association nationale du centenaire de l'indépendance lança un grand concours national afin de choisir enfin un hymne officiel. Le concours était divisé en deux catégories, les paroles et la musique. Parmi les participants figuraient plusieurs intellectuels et personnalités importantes du pays, notamment Stenio Vincent, Fernand Hibert, Charles Moravia, ainsi que Justin Lérisson. Dans la catégorie musicale, plusieurs compositeurs étaient également en compétition, dont Nicolas Geffra. Finalement, le texte victorieux fut celui de Justin Lérisson, la Dessalinienne. La musique fut composée par Nicolas Geffra, petit-fils du héros de l'indépendance, du même nom et parent du président Fab Nicolas. Depuis 1904, la Dessalinienne demeure l'hymne national officiel d'Haïti. Plus qu'un simple chant patriotique, elle représente la mémoire de la lutte pour la liberté.
11: Lors des affrontements entre les gangs dirigés par Chien Méchant, Jeff Canahan, Wilson Joseph, alias L'Homme au Sanjou, et ceux de Pierre 6 et de Terre Noire, en plusieurs points de la plaine du cul-de-sac au nord de Port-au-Prince, une vidéo d'une minute et 16 secondes faisait le tour des réseaux sociaux à la mi-mai. Sur les images, L'Homme au Sanjou, à fond dans la scénographie du caïd, cigare en main, décontraction apparente, fredonne en filmant une trentaine de fusils entreposés dans une chambre à coucher. Plusieurs sources indiquent que ce sont des fusils M4, une arme d'assaut américaine de calibre 5,56 par 45 mm, dérivée du M16, mais plus courte, plus légère et plus maniable. Si les hypothèses fusent sur l'objectif poursuivi par L'Homme au Sanjou, il est toutefois certain que c'est l'une des rares fois, si ce n'est pas la première, qu'un chef de gang présente autant d'armes de même calibre, suffisant pour armer une unité tactique soit de 12 à 30 membres. La vidéo postée par L'Homme au Sanjou attire l'attention au plus haut niveau en Haïti et en République dominicaine. Le dossier est connu d'officiels américains, soulignant que cette vidéo est embarrassante et révélatrice. La filière dominicaine d'approvisionnement du gang de L'Homme au Sanjou en armes et en munitions est connue. Mais dans ce cas, l'on redoute une chose, que ces M4 ne proviennent de stocks de l'arsenal dominicain acquis ou donnés aux forces de l'État voisin, a confié une source requérant l'anonymat compte tenu de la délicatesse de ce dossier. Le groupe d'experts de l'ONU, dans un rapport au Conseil de sécurité publié en 2025, avait indiqué que des armes et des munitions détournées, des stocks d'armes de la République dominicaine, sont vendus à des utilisateurs finaux en Haïti. Plusieurs sources de sécurité, tant en République dominicaine qu'en Haïti, ont indiqué que des agents de la sécurité dominicaine corrompus étaient impliqués dans la vente d'armes et de munitions à des utilisateurs finaux haïtiens, peut-on lire dans ce rapport du groupe d'experts de l'ONU. Ainsi, en juillet 2024, 5000 cartouches ont été saisies par la police nationale d'Haïti à Mirebalais, dans le département du centre d'Haïti, après que le conducteur d'une motocyclette a été abattu par un groupe d'autodéfense alors qu'il transportait la cargaison illicite. Selon les autorités haïtiennes, les munitions provenaient de la République dominicaine, toujours selon le rapport. La société qui a produit les munitions, Fiocchi Munizioni, a confirmé au groupe d'experts que les munitions avaient été produites en 2022 et faisaient partie d'un lot de 500 000 munitions livrées à la police nationale de la République dominicaine en 2022. Le groupe d'experts a par la suite contacté les autorités dominicaines pour leur demander des informations sur ce détournement et cette violation de l'embargo sur les armes. Celles-ci ont répondu au groupe d'experts et lui ont fourni un complément d'informations lors de la visite qu'il a effectuée en janvier 2025, lit-on dans le rapport. Les autorités dominicaines, dans un effort de répression et de transparence, avaient informé du résultat de l'opération Pandora qui a débuté en octobre dernier, à la suite d'une demande conjointe du ministère de l'Intérieur et de la Police et du directeur général de la Police nationale de la République dominicaine. Le ministère public a lancé l'opération Pandora contre un réseau criminel composé d'officiers de la Police nationale, avec à sa tête le colonel qui dirigeait le département des armes de la Police nationale. Ce réseau a volé plus de 900 000 projectiles, avait informé la Police nationale d'Haïti de la République dominicaine dans un communiqué. Le sergent-major Miguel Angel Gomez Espaillant, le caporal Juan Luis Diaz Medina, les soldats Rubiel Martinez et Morebin Medina Pérez, ainsi que l'accusé Miguelina Bello Segura, qui jouait un rôle clé dans la partie opérationnelle de l'organisation criminelle, ont également été arrêtés pour faire l'objet de mesures coercitives, avait poursuivi le communiqué.

La police nationale d'Haïti poursuit ses opérations dans le fief de l'organisation criminelle Cocorade sans race dans les communes de Lester et de Dessalines, a rapporté Bertine Horace, porte-parole de la commission de dialogue, de réconciliation et de conscientisation pour sauver la Tibonite. Depuis plusieurs jours, des unités de la PNH sont mobilisées dans le département de la Tibonite dans le but de déloger les membres du groupe armé Cocorade sans race. Intervenant à l'émission Panel Magique le jeudi 21 mai 2026, Bertine Horace a indiqué que les offensives policières ont été lancées le 13 mai dernier. Selon Mme Horace, d'importants moyens ont été déployés, notamment des drones explosifs, des véhicules blindés et un hélicoptère. L'utilisation de ces équipements a permis aux forces de l'ordre de pénétrer dans les localités de Lacroix-Péris et de Joannis, considérées comme des bastions du groupe criminel. Toutefois, a-t-elle rapporté, trois jours après le début des opérations, les agents de la PNH se sont retirés, ouvrant la voie à des représailles de la part des bandits. Les membres du gang ont pris le contrôle de la route nationale numéro 1. Ils ont détourné et retenu plusieurs minibus pour exposer leurs capacités avant de les renvoyer. Par ailleurs, dans la localité de Joannis, des membres de la brigade d'autodéfense appelée Coalition ont été victimes d'une embuscade le vendredi 15 mai 2026. Ils s'étaient rendus dans la zone après avoir appris que la police avait repris le contrôle de cette localité. Selon Mme Horace, un membre de la brigade a été tué et plusieurs autres personnes, dont des membres de la population civile, ont été blessés lors de cette attaque. Dans la foulée, Bertine Horace a également révélé qu'un habitant de la commune de Lester a été exécuté par les membres du groupe, par les membres du gang. La victime aurait été accusée par les criminels de collaborer avec la police en servant d'éclaireur. Ils l'ont fait chercher à son domicile avant de l'abattre, a-t-elle indiqué. Le mardi 19 mai, une note vocale attribuée à Benji, présentée comme le chef du groupe armé Cocorade sans race, a circulé sur les réseaux sociaux. Dans cet enregistrement, des menaces ont été proférées contre la population de Lester, ce qui a donné lieu à un mouvement de panique et la fuite de plusieurs habitants. Face à cette situation, la PNH est revenue à la charge dans la commune de Lester ainsi que dans plusieurs localités limitrophes de Dessalines. D'importants moyens ont été mobilisés et la PNH a repris des territoires occupés par les bandits, a affirmé Bertine Horace, appelant néanmoins les autorités policières à faire un meilleur usage des renseignements dont elles disposent. La porte-parole a relayé l'insatisfaction de la population face aux résultats obtenus jusque-là, malgré l'ampleur des moyens engagés dans ces opérations.

0: Les forces armées d'Haïti veulent recruter 1 000 000 d'officiers, de sous-officiers et de soldats. Parallèlement au recrutement de 650 aspirants militaires qui attendent leur formation, les FADH ont lancé un nouveau processus de recrutement visant cette fois à enrôler 1 000 000 d'officiers, de sous-officiers et de soldats, a confié le commandant en chef des FADH, le général Derby Guerrier. Dans un communiqué publié jeudi, le ministère de la Défense informe que conformément aux objectifs du plan d'action 2026-2027 visant à renforcer progressivement l'effectif du personnel militaire, les FADH s'activent à lancer dans les prochains jours un recrutement massif délocalisé dans les 10 départements du pays. Le commandant en chef des FADH, le général Derby Guerrier, précise que ce processus vise à recruter 1 000 000 de membres. La base des FADH à Vertières peut accueillir une classe composée d'un millier de postulants, a-t-il déclaré. Le général Derby Guerrier a annoncé que le processus d'inscription se fera à Port-au-Prince et dans les autres villes de province à travers le pays afin de faciliter l'inscription des personnes intéressées dans les régions. Le général Guerrier a souligné que 650 aspirants militaires ayant déjà passé tous les tests de recrutement entreront en formation sous peu. Les ajustements en cours au dortoir de la base de l'armée à Vertières retardent leur formation. Il y aura aussi un processus de recrutement pour l'académie militaire, outre le recrutement des cadres professionnels au sein des FADH, a ajouté le général. Dans le communiqué, le ministère de la Défense indique que le plus prochain recrutement s'adresse aux jeunes hommes et femmes désireux d'accéder à des postes d'officiers, de sous-officiers et de soldats. Dans une perspective de promotion des valeurs fondamentales haïtiennes fondées sur le civisme, le patriotisme et l'entraide mutuelle, des critères de profil social axés sur l'engagement communautaire et la solidarité sociale intégreront désormais, en plus des considérations physique, intellectuel et médical habituel, le profil du candidat idéal recherché, a précisé le ministère. Ces critères de profil social, non cumulatifs mais alternatifs, sont les suivants. Être donneur volontaire au sein du Programme national de sécurité transfusionnelle, faire preuve d'un engagement éco-citoyen, participer à des initiatives communautaires visant à améliorer le bien-être collectif, avoir pris part à des chaînes de soutien au profit de malades isolés, être membre d'un mouvement de jeunesse éducative, scoutisme, MEJ, JA, etc. Être engagé dans des groupes d'entraide mutuelle destinés aux adultes en situation de fragilité, handicap physique, psychique, social, vieillesse, etc. Ensuite, avoir participé à des actions de reboisement, être impliqué dans des activités de formation civique, artistique ou sportive au profit des adolescents ou des jeunes défavorisés, être un modèle de masculinité positive, promouvoir les dividendes de la paix au sein de sa communauté. Le ministère de la Défense souligne qu'une preuve sociale ou institutionnelle attestant l'un de ses engagements sera exigée du candidat lors de la procédure de recrutement. Afin de prévenir le retour des gangs armés dans les zones récemment reprises par la police nationale, une source au ministère de la Défense avait confié que 200 militaires des forces armées d'Haïti ont été déployés pour renforcer la présence des forces de l'ordre dans ces quartiers.
1: Merci d'avoir suivi cette édition de Regards. Rendez-vous lundi soir 20h pour la prochaine sortie.

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et le troupeau de son pâturage. Entrez dans ses portes avec des louanges, dans ses parvis avec des cantiques. Célébrez-le, bénissez son nom, car l'Éternel est bon, sa bonté dure toujours, et sa fidélité de génération en génération.

chers amis, prions. Tant de Père Céleste, Dieu Tout-Puissant, c'est avec humilité de cœur que nous nous approchons de toi ce soir encore une fois de plus pour t'adorer, te magnifier et glorifier ton Saint-Nom, toi qui es digne de gloire et de louange. D'éternité en éternité, tu te révèles comme étant le seul vrai Dieu, le Dieu vrai, véritable. Moïse a dit, d'éternité en éternité, tu es Dieu. Père, merci pour ce privilège d'être là à tes pieds, béni ce soir pour travailler en ton nom, pour propager ton évangile de paix et de grâce. Nous te prions de prendre le contrôle des ondes, nous te prions de nous accompagner, nous te prions de bénir tous les auditeurs qui sont branchés présentement et ceux qui se joindront à nous dans les prochaines minutes. Père, bénis-nous au nom de ton Fils Jésus-Christ, nous avons prié.

0: Amis des ondes, bonsoir et bienvenue à une autre édition des bouquets évangéliques sur le 1410 AM radiounion.com. Ici votre serviteur, pasteur Michel Faustin. C'est toujours pour nous une joie, un privilège de rentrer chez vous tous les vendredis soirs pour célébrer ensemble le bon nom de notre Seigneur et Sauveur Jésus-Christ, qui sauve encore parfaitement aujourd'hui, qui guérit les malades et qui délivre les captifs. Nous sommes avec vous jusqu'à 22h30. Nous saluons notre cher ami Michel Jean. Michel, bonsoir.
1: Bonsoir, pasteur Michou Faustin. Peuple de Dieu, bonsoir. Où que vous soyez, quoi que vous fassiez, le moment le plus important de la journée est arrivé. Disposez-vous. Téléphonez vos amis, dites-leur. Bouquet évangélique, notre émission, votre émission de prédilection vient de prendre son envol. Écoutez, nous sommes déjà le vendredi 22 mai, c'est notre 21e édition Bouquet évangélique de cette année 2026. Et si vous êtes quelque part sur cette planète, on vous a conseillé d'écouter cette émission qui est Bouquet évangélique, alors dites-en vous. Vous êtes en train d'écouter la seule émission évangélique anti-stress de la ville. Une émission qui porte la vie, le bonheur, la joie dans les cœurs. Alors, pasteur Michou et moi, nous sommes là pour vous égayer, pour vous apporter beaucoup d'amour. Alors, restez là.
0: Voilà, merci Michel. On débute l'émission avec la musique de Julien Janvier, Présence. Restez là.

janvier, Prézenceau. Nous poursuivons avec les saluts, pas grâce, les saluts pour tous, et nous lisons dans tout d'abord Galates chapitre 6 et le verset 7. Ne vous y trompez pas, on ne se moque pas de Dieu, car ce qu'un homme sème, il le moissonnera aussi. Je lis également dans 1 Jean 1er et le verset 7. Le sang de Jésus-Christ, son Fils, nous purifie de tout péché. Le sang de Jésus-Christ, son Fils, nous purifie de tout péché. Un homme âgé réagit vivement en lisant le tract qu'on lui propose. La vie après la mort. Quelle folie! La fin de la vie, c'est d'être enterré à 2 mètres sous le sol. Vous ne croyez donc pas à une vie après la mort? Il répondit non. Et si vous vous trompiez? Si je me fais incinérer, la question sera réglée. Réponse de parade dont malheureusement de nombreuses personnes essayent de se satisfaire. Mais cette question est trop importante et de moins en moins facile à évacuer. Plus on voit la mort approcher. Chers amis, l'homme serait-il donc destiné à naître, vivre et mourir comme un animal? Et son passif peut être lourd, automatiquement effacé par une épaisseur de terre ou par le feu de la crémation. L'homme est un être responsable devant son Créateur. Dieu, qui a créé tout l'univers, est également capable de ressusciter nos corps. Rien n'est perdu pour lui. Écoutez, à la mort de notre corps, notre esprit retourne à Dieu qui l'a donné, nous dit Ecclésias 12, verset 7. Jésus nous dit, il n'y a rien de couvert qui ne sera révélé, ni rien de secret qui ne sera connu. Luc 12, verset 2. Et il faudra en rendre compte. Chacun aura à rendre compte de la vie qu'il a menée sur la terre. Mais allez à lui maintenant. Son pardon vous est offert. Et si vous croyez que le sang de Jésus-Christ, son Fils, mort sur la croix, vous lave de vos péchés, à cette condition, pour le croyant, la mort est une délivrance. Jésus a dit au malfaiteur repentant sur la croix, « en vérité, je te le dis, aujourd'hui, tu seras avec moi dans le paradis. » Luc 2, verset 43. Nous parlons de la fin de tout, la fin de toute chose. Alors, tout n'est pas fini après la mort. Il y a une espérance, il y a une vie après la mort. Eh bien, pour expérimenter cette vie après la mort, eh bien, il faut connaître Jésus, il faut le recevoir. Il a versé son sang pour vous. Hein? Il est mort pour vous à la croix. Pour expérimenter cette vie bienheureuse après la mort, eh bien, il faut recevoir Jésus pour votre sauveur personnel. Car le sang de Jésus-Christ, son Fils, est pur, est efficace pour nous purifier de toute iniquité.

0: Voilà, c'était Frido, mon désir. Donc, alors que et sans Jésus qui t'est coulé. Nous vous appelons à Médaison. Donc, vous écoutez Bouquet évangélique sur le 14-10 AM, radiounion.com. Et aujourd'hui, nous reprenons notre mission habituelle et normal. Et aujourd'hui, je voudrais encore une fois remercier mon ami Michel Jean, Michel qui est venu à l'église en semaine dernière, dimanche dernier. Et Michel, comment a été ta visite, Michel?
1: Alors, le dimanche, pour être plus précis, qui était 17 mai,
0: Oui.
1: et c'est le dimanche après notre souper gala, notre 13e souper gala de l'Église évangélique de la réconciliation. Quand même, et qu'est-ce que je peux dire? Je dois d'abord remercier Pasteur Michaud Faustin. J'ai eu une médaille de reconnaissance. Et il y a eu plusieurs autres personnes qui ont eu et aussi le privilège de recevoir.
0: Les gens qui ont travaillé, Michel.
1: Bien sûr. Alors, c'est une récompense bien méritée et je dois quand même partager ce contentement avec notre auditoire.
0: Auditoire, mmh.
1: Donc, c'était très, très bien. Et le service a été extraordinaire. L'accueil, souvent, je vous dis, l'Église évangélique de la réconciliation, c'est une famille, c'est une petite famille. Si vous n'avez pas aucune famille à Montréal, vous faites partie des gens et qui viennent d'arriver et que vous cherchez une famille, vous cherchez un abri. L'Église évangélique de la réconciliation, qui est située au 10 550 avenue Drapeau, c'est une famille vraiment qui vous attend avec les bras bien ouvert. Alors
0: Yes.
1: justement, merci, merci pasteur. Et puis je tiens à remercier sœur Angelaine et Florent et qui m'a reçu à l'accueil avec le frère Didro. Frère Didro, je pense qu'il devrait faire la prière, mais justement en arrivant, il me voyait. Et alors, il était entre me recevoir et la prière.
0: La prière.
1: Et bien, ça se faisait tellement vite. Mais, et pasteur, vraiment, et vous avez une équipe extraordinaire avec toi, pasteur.
0: Nous disons merci à Dieu.
1: Oui,
0: Oui, gloire à
1: quand on
0: Dieu.
1: arrive, on voit vraiment. Et cette journée-là, j'ai eu la chance de c'est les pasteurs et Vilus
0: Vilus, yes,
1: Pierre
0: celui qui
1: qui
0: prêchait.
1: devraient prêcher. C'est un pasteur avec beaucoup de charisme. Le
0: Charisme,
1: gars,
0: oui.
1: puis qu'est-ce qui arrive, c'est que il est, tu vois que il est vrai.
0: Oui.
1: Il est vrai. Et on a parlé beaucoup de et des pasteurs et qui ne font pas de la démagogie, des pasteurs qui sont vrais, simples, vrais.
0: Transparent.
1: Oui. Donc mais moi, pasteur, qu'est-ce qu'il y a? Des fois, en parlant, il y a des expressions, il y a des fois, il y a des mots qui
0: Oui.
1: sortent comme ça de moi-même. Je veux pas offenser personne,
0: Personne,
1: mais
0: oui.
1: c'est tellement naturel. Et je sais pas si tu avais remarqué. C'est vrai que
0: Oui,
1: et nous étions dans une église, mais
0: c'est vrai.
1: même toi-même, pasteur Vilus,
0: Oui.
1: les phrases, les mots,
0: Les mots, les paroles,
1: sortaient.
0: et puis le témoignage que vous avez donné de toi et Pasteur Vilus était tellement frappant. Il y a une sœur qui a visité l'église au moins 3 fois. C'est la troisième fois. Elle m'a dit, après avoir entendu ce témoignage que le pasteur et Michel ont rendu de vous, eh bien, aujourd'hui, je prends la décision de marcher dans cette église.
1: Alors quand on dit de vous, c'est de toi-même.
0: De
1: je
0: moi,
1: veux que les gens comprennent.
0: De moi, oui.
1: Et pasteur, alors et on peut dire par le ciel, on peut dire on a réussi à faire. Parce que des fois, tu peux aller en mission. Tu n'arrives pas à toucher le cœur même
0: oui,
1: d'une personne.
0: C'est vrai.
1: Ça veut dire et la présence de Pasteur Villus Pierre qui a écrit son dernier livre qui a pour titre et les églises évangéliques bluffent réalité.
0: Réalité.
1: Et qu'est-ce que je peux dire, c'est que son témoignage concernant toi-même et mon témoignage puis. Pasteur, c'est pas que je voulais pas juste te lancer des fleurs comme ça, mais je voulais pas convaincre personne.
0: Mais
1: c'était moi-même.
0: C'est toi-même, tu as l'habitude de dire ça.
1: De le dire. Et je le dis partout où je passe.
0: Oui,
1: parce
0: oui.
1: qu'il y a des fois des gens qui me disent, mais Michel, m'pas comprendre qu'il y a tellement de pasteurs dans le pays. Pour qui ça que, et où était avec pasteur, me dit, je disais ça plus souvent même qu'autrement dans notre émission.
0: Oui, oui.
1: Me dit parce que pasteur Michel me trouvait transparent, son monde qui très sévère.
0: Et c'est presque 20 ans de collaboration.
1: Oui, monsieur. Oui, 20 ans, oui.
0: Donc alors, si on dit un bagage, au compte soit dit.
1: Pasteur, moi, c'est pas, je suis pas quelqu'un que personne va me donner l'argent pour me faire déparler, pour me faire dire quoi que ce soit.
0: Oui.
1: D'ailleurs, et même là, tu disais, lors de la remise des médailles,
0: médailles
1: que
0: oui.
1: bon, j'étais en train de te supporter, puis je fais ça gratuitement. Ah, Michel, oui. pas besoin de l'argent. Alors, moi, je disais que l'argent, des fois, quelqu'un peut avoir les quatre poches pleines d'argent, et puis, cette personne est malheureuse.
0: C'est
1: oui,
0: vrai.
1: Si tu n'es pas en paix avec ta conscience, tu peux être riche, plus riche que Crésus et malheureux.
0: C'est vrai.
1: Avoir la misère dormir.
0: C'est vrai.
1: Moi, pasteur, je veux quand je mets la tête sur mon oreiller, cinq minutes après, je dois dormir.
0: Tu dors. Parce qu'on parle d'affaires.
1: Non, pasteur, conscience nous tranquille. Alors, tout ça pour oui. te dire l'église évangélique de la réconciliation. Et quand vous arrivez dans cette église, c'est pas une église, il va avoir de manipulation.
0: On vous reçoit à la porte, Michel.
1: Ah, oh oui, bien sûr. comme si j'étais un étranger. Non, mais et vous comprenez, c'est ça, l'accueil. J'arrive, puis c'est comme si j'étais un étranger. La sœur depuis en avant, les frères qui... Mais oui.
0: Elle était prête à te dérouler
1: oui,
0: tapis rouge.
1: Oui, bon. Et... Alors, et pasteur, encore merci. Et cette médaille, je veux la partager avec l'auditoire et les gens qui nous écoutent déjà depuis, on dirait, environ deux décennies. Merci encore, pasteur. Merci à l'accueil. Merci à Madame Faustin, la grande dame de cette église. Merci à vous tous et à vous toutes. Et puis, je vais continuer encore ma collaboration avec pasteur Michaud va rester et inébranlable. Oui, parce que les gens n'aiment pas ça. Moun yo pas aimé ça, non, pasteur?
0: Oui.
1: Les deux moun, trois moun, malgré quoi qu'on dit, ok, notre devise, c'est l'union fait la force. Quand on se réunit ensemble, on fait quelque chose, et on est fort, et puis on est certain qu'on va réussir. Mais les gens n'aiment pas ça. Les ouais, moun, arrangé yo, entendre yo, yo toujours voulu trouver un moyen.
0: Moi, mais yo. Ils ont déjà essayé. Il y en a qui ont déjà essayé.
1: Ah non,
0: essayé.
1: Non. Parce que c'est ça que je dis. Si c'est ce qu'on fait là, actuellement, si on le faisait pour l'argent, peut-être pas quoi nous t'abgait tout le temps ça ensemble.
0: C'est ça.
1: Et parce que ça c'est bon Dieu qui voulait qui décidait et nous dit moi me toujours dit ça mon Dieu voulait décider vrai les hommes pas qu'à briser bon c'est bon Dieu créé c'est lui qui met tout. S'ils font bagarre c'est lui qui met au pas grand yon qu'a fait.
0: Pas qu'à défaite.
1: Non.
0: Voilà, Michel, encore une fois merci. Merci pour tout, merci pour ta collaboration. Ta franche collaboration.
1: Merci, pasteur. Merci également pour ta collaboration. Et puis, tout le plaisir est pour toi.
0: Merci. Et maintenant, Michel, on va parler, n'est-ce pas, de Black.
1: Oui.
0: là, qui va présenter un méga concert.
1: Son, je dirais son premier concert à vie.
0: Concert, oui.
1: C'est pour le 7 juin prochain. Probablement, vous l'aviez vu lors de notre 13e souper gala.
0: Oui.
1: Alors, vous allez pouvoir le consommer beaucoup plus le 13 juin prochain.
0: Le 7 juin.
1: Non, c'est le 7 juin, au 10 550 avenue Drapeau, en plein cœur de l'église évangélique de la réconciliation.
0: Et il sera accompagné de Salomon Lira. On recevra probablement bientôt.
1: Oui, la semaine prochaine, oui.
0: On va travailler
1: là-dessus. Et puis, c'est pas cher, hein. C'est seulement 30 petits dollars.
0: Oui.
1: 30 dollars. Et vous allez pouvoir encore, si vous ne me connaissez pas, vous allez pouvoir me voir.
0: Yes.
1: Je vous promets, je vais faire un effort pour être là.
0: Uh-huh. Et probablement, Michel, il va avoir peut-être une petite surprise que tu vas annoncer.
1: Oh oui, bien sûr.
0: Relativement à cette activité.
1: Oui, bien sûr. Et je vous promets, il y aura encore des cadeaux. Je vais vous apporter des cadeaux.
0: C'est ça.
1: Ok?
0: Oui,
1: oui, je vous promets.
0: Yes.
1: Promettez-moi que vous allez être là pour encourager Frère Black.
0: Et son épouse.
1: Et son invité aussi.
0: Oui, Salomon Lira.
1: Bon. Donc.
0: Toute l'équipe, parce que ce sera en live, Michel.
1: Oui. Et vous allez voir le son.
0: Oui, quand
1: vous allez découvrir notre église.
0: Notre belle église.
1: De la réconciliation. L'accueil. Hein? Vous allez découvrir cette extraordinaire femme. Angelaine Florent qui va être là pour vous recevoir à l'accueil.
0: Voilà, il s'appelle Black et Fouet Black. Témoignage.

0: Voilà, c'était Fouet Black
1: que vous pouvez voir chanter live et le 7 juin au 10 550 avenue Drapeau. C'est, je dirais, c'est son premier concert à vie, hein. Vous allez pouvoir le voir avec et sa conjointe qui va chanter pour vous. C'est sûr que lors de notre 13e Super Gala et à la Providence, vous l'aviez vu, mais là, vous allez pouvoir le consommer beaucoup plus. Et là, il
0: Oui,
1: m'a
0: parce que
1: dit
0: c'est une soirée spéciale
1: spécial,
0: et c'est sa première. Vous
1: oui,
0: voyez, c'est son premier concert.
1: concert
0: Il est en train de se préparer, hein, se préparer.
1: pour quelque chose d'extraordinaire.
0: C'est ça, il a une équipe avec lui, Michel, une très belle équipe musicale avec lui. Et puis Salomon Lira, qui est très connu dans la communauté, qui est passé de présentation. Donc il sera là pour adorer et transporter les gens jusqu'au septième ciel, Michel.
1: Et je dois vous dire, c'est seulement, écoutez bien, c'est seulement 30 dollars. 3,
0: 30
1: 0.
0: petits dollars, oui.
1: 30 petits dollars. Bon, est-ce que je peux vous dire quelque chose? Juste pour venir découvrir l'église évangélique de la réconciliation, ça vaut 30 dollars. Oui.
0: C'est ça.
1: Oui.
0: Oui.
1: Sans même commencer, sans même que, pardon, sans même que Frère Black commence à chanter sa première chanson. Juste pour venir découvrir. Les frères, les
0: Oui,
1: gens
0: c'est
1: disent,
0: l'atmosphère.
1: les gens disent, Michel, ne va pas avec Pasteur Michel. Des fois, là, vous avez du plaisir, mais Michel, et je dis, non, non, nous, un petit peu de jolie. Non, mais je dis, quand vous dites la vérité, là, il n'y a pas question de, c'est pas du halal, on dit
0: Ben, c'est
1: vérité.
0: la vérité.
1: Et nous sommes d'accord, hein.
0: Et si moi, dit, il y a des violets.
1: Oui.
0: Mais si on me dit, ça, c'est autre chose.
1: Non, mais, vraiment, l'église évangélique de la réconciliation, toute l'église de, vraiment, l'espace de son entier, vous attend tous et toutes le 7 juin pour venir célébrer et Black et sa conjointe et son invité spécial, Salomon. Vous allez vraiment, pour seulement 30 petits dollars, vous allez
0: Vous allez passer une très belle soirée.
1: très belle soirée.
0: Très belle soirée.
1: Et même là, je vous promets, il y aura plus qu'un cadeau à faire tirer.
0: Oui.
1: Oui. Et là, écoute, et quand je
0: Ah
1: vous le dis, je vais apporter.
0: oui.
1: Oui, c'est
0: Oui.
1: ça.
0: Et on a fait tirer beaucoup de cadeaux lors de notre Super
1: Oui, bien
0: Gala.
1: sûr, bien sûr.
0: Et les gens, ils le savent, hein,
1: Les gens
0: Michel.
1: sont, non, c'est une habitude. Et j'espère que le bon Dieu va continuer à nous bénir, pasteur, pour que
0: Certainement.
1: nous qu'à continuer faire travailler
0: C'est
1: ça.
0: ça, oui.
1: Mais ou même qu'à coûter, faut aider nous tous, pour nous qu'à continuer, n'est-ce
0: Oui,
1: pas?
0: oui, oui. Et puis surtout, Michel, à Bouquet Évangélique, n'a pas jamais
1: Non,
0: demandé l'argent.
1: on fait pas ça. Non.
0: Oui. Il en a fait activité. Non,
1: Oui.
0: invitons pour venir, il faut
1: Oui,
0: venir.
1: faut venir.
0: Oui.
1: C'est seul, Jean, c'est une forme de ramasser quelques sous. Donc,
0: C'est
1: c'est
0: ça,
1: donnant, donnant.
0: c'est des projets.
1: Oui. Vous allez contribuer, mais en même temps, en retour, et
0: Oui, c'est vrai que c'est
1: on
0: quelque
1: vous a
0: chose.
1: offert un spectacle pour 30 dollars. Et qu'est-ce qu'on peut acheter aujourd'hui avec 30 dollars? Hein?
0: Oui, écoutez, c'est le groupe Sauvé lors de notre souper gala. SOS. Écoutez, c'est la dernière chanson dans le cadre de Plaisir chrétien.
1: Cette musique, nous la faisons tourner spécialement pour tous les membres de l'Église évangélique de la Réconciliation et les gens qui vont vous recevoir à l'accueil. Hein? Alors c'est pour vous, messieurs,
0: Et on est là.
1: mesdames.
0: Et ces gens-là sont là tous les dimanches matin, Michel.
1: Bien sûr.
0: Faites une petite visite
1: Pour vous recevoir
0: au 10 550 avenue
1: avec
0: Drapeau.
1: drapeau.
0: C'est facile d'accès, non loin de Pinef, industriel. On est là au coin de Amiens.

0: Vous rappelez que le groupe Sauvé sera aussi en concert le 27 juin prochain, Michel.
1: Et puis, c'est pour aller écouter le groupe Sauvé, c'est seulement $40. Seulement $40, c'est pas cher.
0: C'est le premier anniversaire du groupe Sauvé.
1: Je pense que c'est pour le 27 juin.
0: Oui. Le 27 juin. Premier anniversaire. C'est au 4981 rue de Charleroi à Montréal-Nord. 4981. C'est à partir de 18h. Premier anniversaire.

Voilà, nous sommes obligés d'interrompre cette belle musique. On chemine lentement vers le temps de la vérité. Restez là, ne bougez pas. Ne crains rien, je t'aime. 121 français, section des chants de

0: Et maintenant, sans plus tarder, nous vous invitons à faire silence dans votre cœur, à faire silence autour de vous pour écouter le temps de la vérité.
1: Maintenant, la deuxième chose, on va le terminer avec deuxième chose. La deuxième chose que l'auteur a dit nous, que l'on doit faire pour courir et aller de l'avant, eh bien, c'est avoir les yeux fixés sur Jésus. On va reprendre encore. Est-ce que vous le comprenez? Parce que ce matin, on va bien dans un ressourcement spirituel. On dit que pour courir et aller de l'avant, l'auteur a dit non, nous devons faire deux choses. Première chose, il dit pour le faire, eh bien, faut que nous courir avec persévérance. Mais pour courir avec persévérance, il y a deux bagailles pour rejeter. Première chose, nous devons rejeter, c'est rejeter tout fardeau, cap empêche au cours, courir avec persévérance. Et deuxième chose là, faut rejeter le paix. Le péché qui enveloppe si facile. Parce qu'on va vivre notre temps comme ça. Nous ne pouvons chercher un job, il faut le bail menti. Nous ne pouvons chercher un job, depuis que nous avons la ligue, tu as pensé qu'il menti pour le bail. On va vivre notre temps comme ça. Le péché nous enveloppe si facile, si facilement. Il faut faire attention en tant que chrétien. La deuxième chose qu'elle dit, nous avons besoin de faire pour nous courir et aller de l'avant, c'est avoir les yeux sur Jésus. Chers amis, chers bien-aimés, en rejetant tout fardeau et le péché qui nous enveloppe si facilement, mais les croyants qui courent pour aller de l'avant sont ainsi préparés à un bon départ. Ils n'ont plus qu'à se lancer parce que le fardeau est rejeté, le péché est rejeté et maintenant, il est prêt. Il est prêt à courir. Il est léger. Il est prêt, n'est-ce pas, à aller jusqu'au bout. Parce que ces choses qui l'embarrassent sont enlevées. Eh bien, il est prêt à courir. S'il faut se rappeler que le fait qu'il ne s'agit pas d'une course de rapidité ou de légèreté, d'un sprint, eh bien, mais par l'admirable formule dit hypomonès très commune, eh bien, l'auteur précise qu'il s'agit d'une course de fond. Il s'agit d'une épreuve, une épreuve d'endurance, non une épreuve de vitesse. Mais ici, c'est par la patience et la persévérance que l'on gagnera ce concours où l'on est engagé. Pour cela, il faut avoir les yeux sur Jésus. Tenez bien, l'évangile n'a pas à faire un jour, l'évangile n'a pas à faire deux jours. Toi, ça le dit, c'est pas en course de rapidité. Bon, je dis me courir, m'a couru vite et puis me courir arrivé. C'est pas ça. Mais c'est en course de d'endurance. Parce que sinon, on a dit, ah, ça fait longtemps, je dis Jésus a venu et puis il peut que je me tourne. Vous voyez? Donc, parce que l'évangile, c'est affaire de toute une vie. C'est pas une affaire, les sabons. C'est pas une affaire, les qu'aiment content. C'est pas une bagaille. L'aime gagner l'argent, m'observer mon Dieu. C'est bon, on bagaille que me fait pour bon plaisir. L'idée me dit, mais c'est toute une vie. Tu vois ça? On te a parlé d'un carrière. Une carrière son bagaille, toute une vie. Donc soit pourri, n'est-ce pas toute vie où pour aller de l'avant? Faut gagner endurance, mais pour cela, faut que je fixe le sujet. Sous Jésus, parce qu'on ne peut pas arriver sans Jésus. Qui ne peut pas arriver sans Jésus, non? Ça fait que Christ dit, sans moi, vous ne pouvez rien faire. On ne peut pas arriver sans Jésus. On ne peut pas avancer sans Jésus. On ne peut pas triompher sans Jésus. On ne peut pas réussir sans Jésus. On ne peut pas aller de l'avant sans Jésus. On ne peut pas gagner sans Jésus. On ne peut pas battre Satan sans Jésus. On ne peut pas pilonner Satan sans Jésus. On ne peut pas gagner victoire sur le péché sans Jésus. On ne peut pas faire rien sans Jésus. Il faut avoir les yeux sur Jésus, nous dit, n'est-ce pas l'auteur? Parce que les problèmes de la vie font plier bagages. Seulement, n'est-ce pas, on coûte Dieu au bord de l'église ou qu'on doit partir. Vous voyez? Mais il faut prendre ceux qui sont camp. Ceux qui sont campés. Puis l'auteur nous dit, eh bien, pour cela, il faut avoir les yeux sur Jésus. Parce que Jésus est le principe. Jésus est le premier agent de notre foi. en nous. Il crée et fonde notre foi. Verset 2a. Donc c'est lui-même qui, premier principe là, ça fait, il dit, il est le rémunérateur de notre foi. C'est lui qui suscite notre foi. Il est le premier agent. C'est lui qui nous donne le don de la foi. C'est lui, n'est-ce pas, qui est le principe même de notre foi. Le premier agent de notre foi, c'est lui qui crée et fonde notre foi. Par conséquent, si je passe le pape, qu'a qu'aimé la foi. Ça trouve après, n'est-ce pas, mon qui pagain, vraie foi qui crise baila, il n'a pas abandonné facilement. À moins de petit problème, il n'a pas abandonné facilement. Parce qu'il pagain, vraie foi qui crise baila. Mais c'est Christ qui rémunérateur foi ou a capabri. Rivé, parce que Dieu a fixé sur Jésus en connexion avec Jésus. Deuxièmement, c'est Christ qui mène notre foi à la perfection, nous dit l'auteur. Non seulement c'est lui qui baille nous la foi, mais c'est lui qui mène aussi à la perfection. C'est lui qui fait nous arriver à maturité de la foi. C'est lui qui fait nous cacamber. C'est lui qui fait nous cacamber. Les n'est-ce pas nous entraver. Les ennemis veulent vider nos terres. C'est lui qui cacamber nos poules aussi. Continuez. Ça fait, n'est-ce pas, dans l'évangile, l'ont tombé ou qu'a levé encore parce que Jésus prend mes ronds. Mais ici, il dit, eh bien, le mot grec utilisé ne peut signifier qu'il atteint la perfection de la foi parce que le Christ est le perfectionneur. C'est-à-dire, il lui donne son plein achèvement ou son accomplissement parce que la récompense, il donne la récompense céleste pour ça. Il est le confectionneur. C'est-à-dire que chaque jour, on a marché avec lui, l'a confectionné, non? Qui dit mon âme à Jésus, t'en fixez jour sur Jésus, t'en parce que pour venir un bon chrétien, c'est Jésus qui a fait ça pour vous, t'en c'est pas religion. Quand qui passe, c'est religion. C'est pas religion. C'est pas dénomination. L'important, n'est-ce pas, est-ce que Dieu a fixé ce sujet? Dieu pas de fixer sur un homme. Dieu pas de fixer sur un pasteur. Qui aime ça? Qui aime ça? Mais qui a Dieu fixé? T'as pourri des pasteurs, des gourous. Pas courir des pasteurs ou des gourous, mais courir des Jésus. Parce que celui le confectionneur, c'est lui le perfectionneur de notre foi. Celui qui, grâce à son œuvre de rédemption, réalise l'espérance contenue de la foi. Pistis, en grec, garantie, certitude, et dont vivent les coureurs en donnant leur effort. Parce que les disciples mourent pour nous. C'est pas le monde qui mourit pour nous. Mais puisque c'est Christ qui mourit pour moi, eh bien, il dit, les bombes, cette garantie, les bombes, cette certitude que pendant ma courrière, la récompensée est forme. La récompensée est forme en même temps. Le Christ, c'est lui-même qui entraîne, qui prend les fidèles en charge au départ, les mène au but. C'est lui qui entraîne, moi. C'est pas l'autre monde, c'est lui qui entraîne nous. C'est-à-dire, il est capable, entraîne nous. C'est le capitaine Batois, et c'est lui qui a mené nous au but. Lui qui a mené fidèle là. Ça te fait fidèle, désolé ça, hier soir. Fidèle, n'est-ce pas, en latin, c'est fidé, n'est-ce pas, qui signifie fidèle, qui signifie un monde qui est dans la foi. Et c'est lui même qui a mené à la perfection, c'est lui qui a mené comme entraîneur qui a mené au but. C'est-à-dire que toute la vie chrétienne, dès son origine à son terme, dépend du Christ et ne peut aboutir au royaume de Dieu que grâce à cette union dans la foi. Ou du début à la fin, vinons c'est Christ qui a mené, entendez? L'orgue la foi dans Jésus. C'est pas chrétien, c'est pas croyant. Croyant pas besoin de dire, bah ouais, avenir, parce que ça, vous cap fait avenir. Alors, c'est pas vous cap fait avenir. Bah ouais, avenir dans le pays ça. Bah ouais, avenir dans le quartier ça. Bah ouais, avenir dans l'église ça. Arrête. Parce que c'est Christ qui a fait avec nous. Alors, c'est Christ qui a fait avec nous. C'est lui qui a mené dans le royaume ciel. Pas dans le ciel, parce que là-bas, ça un peu plus loin. C'est lui qui a mené dans le royaume de Dieu. C'est lui-même, pas l'autre. Il est le guide. Il est le chef de file. Il est l'initiateur. Il est le leader. Il est le premier à faire ou à accomplir quelque chose. Il est le chef de file. Let's dit en avant. Nous suivons lui. Il est le leader. Let's dit en avant. Nous suivons lui. Parce qu'il est le chef de file. C'est lui qui en tête. Et puis moi, d'ailleurs, et si je campe derrière Jésus, pied pour me river, l'aile river m'a privé tout. que ce chef de file là, lui c'est guide là, lui c'est leader, lui c'est meneur, lui c'est premier à faire toutes choses. Chers amis, le Christ dirige et guide les disciples dans la vie de foi. Et finalement, c'est Christ notre victoire, c'est Christ notre but. But non, c'est Christ en deux. Victoire, c'est Christ en deux. Victoire, c'est pas ça qu'on fait dans la vie. Victoire, c'est pas ça qu'on fait. Victoire, c'est pas parce qu'on réussit dans la vie. Mais victoire pour réussir dans la carrière évangélique, c'est Jésus. Jésus-Christ, parce que c'est lui qui bua. C'est sous les yeux de fixé. Pas fixé jour sur l'autre bagaille. Pas fixé jour sur autre chose. Pas fixé jour sur autre chose. Le rencontrer difficulté, ou à quitter ça. Le rencontrer problème, ou à quitter ça. Ou à quitter l'évangile là. Même si je m'étais fixé sur l'autre bagaille, m'étais quitté l'évangile déjà, m'étais tout ça plusieurs fois déjà. Mais parce que c'est Christ qui relève. Mais puisque c'est lui qui relève, malgré difficulté que me connais dans vie spirituellement, n'est-ce pas, depuis une trentaine d'années, me t'ai quitté déjà. Vous voyez? Donc, Christ est notre victoire. Pour avoir la victoire, chers amis, nous devons fixer le but qui est Christ. Et ne songe qu'à la victoire. Ainsi, le chrétien contemple le Christ d'une façon permanente, présent, de durée, regarder de loin, moins de loin, mais m'a regardé Christ, m'a regardé Bua de près, m'a regardé royaume là de loin, même si m'a de loin, mais m'a regardé de loin, parce que c'est Christ. M'a regardé Christ là, mais j'aime sous Christ, parce que c'est lui qui mène à la victoire. Chrétien a besoin de connaître ça. Chrétien a besoin d'apprendre ça. Chrétien a besoin de connaître, n'est-ce pas, qu'elle va vivre le présent pour lui-même, mais la vivre dans le présent de durée. La vivre non, façon que la garder victoire de loin. Pour arriver, mon well, ça te fait le dire, on t'a dit, héros, ça y est, n'est-ce pas, il te ouais, bah, elle a de loin déjà, même quand il n'y a pas trop elle. Nous devons fixer le regard sur Christ parce que fixer le regard implique que l'on détourne les yeux d'autres objets pour ne les attacher exclusivement sur un seul, sur Christ seulement. C'est une attention tellement concentrée qu'on en oublie la souffrance. Les yeux tellement fixés sur Jésus, oubliez souffrance sur eux. Alors, les yeux fixés sur Jésus, oubliez mépris. Les yeux fixés sur Jésus, oubliez difficulté. Les yeux fixés sur Jésus, oubliez problème. Les yeux fixés sur Jésus, oubliez souffrance. Les yeux fixés sur Jésus, oubliez tribulation. Les yeux fixés sur Jésus, oubliez problème. Parce qu'on est tellement fixé. On va voir le combat, on va faire tellement concentré sur ce bagage-là. Oubliez toute l'autre bagage. Oubliez douleur, oubliez toute bagage. C'est une façon pour le fixer. Christ, oui, pour le fixer. Le roi fixé, oublié, n'est-ce pas, toute autre chose, parce qu'on est tellement concentré, sous lui, souffrance, pas ouais, souffrance. On va terminer. Pierre, ouais, Jésus qui a marché sous l'eau. Pendant qu'il est en bac là, et puis, ouais, il y a un bagage qui a venu, et puis il dit, on fantôme, n'est-ce pas. Et puis, Pierre qui est toujours plus chaud devant maintenant, Jésus-Christ dit, non, n'ayez pas peur. Et puis, Pierre dit, Christ, si c'est vraiment ordonné que je vienne jouer nous. Puis Christ dit, viens, Pierre. Mais pendant que Pierre quittait Baclar, mettre Pierre sous de l'eau pour la jeune Jésus, il n'est pas gardé de l'eau. Je le fixais sous Jésus. Pendant qu'il a marché sous de l'eau pour la jeune Jésus, et c'est à ce moment-là que Pierre retirait Jules sous Jésus et puis il a commencé à être vague. Il commençait au flow, yo. Et à ce moment-là, puisque le retirait sur Jésus, Pierre coulait. Et il fallait que Jésus coure prendre même Pierre pour Pierre pas noyer. Parce que si Jésus va prendre même Pierre, Pierre t'a noyé. Donc, puisque il retirait Jésus sur Jésus, eh bien, Pierre coulait. Qui t'aime dire, si je suis sur Jésus, pas de couler, t'as dit? Si je suis sous Jésus, qu'a marché sur problème, yo. Si je suis fixé sous Jésus, qu'a marché sur difficulté, yo. Si je suis fixé sous Jésus, qu'a marché sous, n'est-ce pas, tribulation, yo. Si je suis fixé sous Jésus, ou qu'a marché sous yeux, ou finalement ou pris, ou privé. Mais sous retiré sous yeux sur Jésus, ou cou. Et moi, avec quoi nous quitté les yeux, nous fixés sur Jésus. Les yeux fixés sur Jésus, nous avons couru pour aller de là jusqu'à la victoire, fille. Que bon Dieu bénisse.

0: Oui, je vous comprends. Hein, petite déception, hein? Vous trouvez c'est un peu trop court? Mais écoutez, vous savez, moi aussi, je trouve c'est un peu trop court, mais nous sommes à la radio. Notre temps est limité. Alors, si vous voulez écouter notre pasteur davantage, rendez-vous ce dimanche au 10550 avenue Drapeau. Vous allez voir notre pasteur. Vous allez l'entendre. Vous allez lui parler autant que vous voulez. Le téléphone pour info, le 514-569-0774.
1: Voilà, merci Michel. Michel, c'est Salomon Lira, hein?
0: Oui, qui va être là.
1: Bon papa qui est dans le ciel.
0: Il va accompagner Frère Black pour le 7 juin.
1: 7 juin prochain.
0: Il faut être là.

0: Sans perdre de temps, nous cédons le micro à Michel Jean pour les commandites. Michel, les commandites.
1: Merci, merci, merci, pasteur. 1984, 2026, ça fait 42 ans de leadership incontesté. 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

0: De long en large, qu'est-ce qu'il va avoir dans ce grand festival? 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Et il va être là, puis il a un invité, c'est Frère Salomon, il a un invité pour seulement 30 $. Ça va se passer à l'église évangélique de la Réconciliation. Et je vous invite surtout à ne pas manquer ce grand rendez-vous pour seulement 30 $. Je vous promets, il y aura des cadeaux à faire tirer encore. Ça, c'est une petite courtoisie de Michel Studio. Il y aura des cadeaux, hein, pour 30 $. 30 $, c'est quoi? Qu'est-ce qu'on peut faire? C'est juste pour, vraiment, vous allez venir découvrir Frère Black et sa conjointe et son invité Salomon pour le 7 juin. Et puis, il y a le groupe Sauvé. 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Ouais, sous terre là, pendant ce gars-là, et l'église évangélique de la réconciliation. Les gens voulaient pas partir, pasteur. Tellement le groupe Sauvé, c'était le groupe Sauvé qui clôturait.
1: Oui. Évidemment, oui.
0: Oui.
1: Ils ne voulaient pas partir.
0: Oui, les gens voulaient pas partir.
1: Et ils étaient satisfaits.
0: Oui, bien sûr.
1: Oui.
0: Et ils ont composé une chanson pour l'église évangélique de la
1: Oui.
0: Parce que Mounsayo, nous pas faut nous prêcher pour paroisse, nous obliger, encourager. Et ce que je suis pas en train de vous vendre une salade et variée, non. ça m'a dit à la, les nous vini, ça m'a dit, oui, mais c'est pas ça, Michel Studio, t'es dit, non, non, la radio, mais moi, promets nous, quand c'est moi qui annonce tout, yo connaît que yo gon engagement. Parce que moi, même pas vendu n'importe quoi, même l'on pote l'argent, si m'a pas croyé dans le produit, à vendre, même l'on vient dans l'argent, après ton avel. Hein, pasteur? Oui. Oui. Ça là, moun vient avec oui, oui. Cop déjà, vient avec combien cop ban nous pour nous faire publicité dans radio samedi non.
1: Refuser oui.
0: Ou après retourner comme là, parce que nous-mêmes nous refuser vendre miracle, vendre bagaille non. 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

0: Voilà, vous savez, en toute chose, il faut toujours considérer la fin. Nous sommes arrivés. Nous sommes arrivés à la fin de notre émission pour aujourd'hui. Nous vous disons merci, amis des ondes, d'avoir été avec nous. C'était avec vous, votre frère, pasteur Michel Faustin et
1: Michel, qui vous invite le 7 juin à venir écouter le frère Black et sa conjointe et son invité, frère Salomon, au 10550 avenue Drapeau, pour seulement 30 petits dollars. Et il y aura des cadeaux. Il y aura des cadeaux. Il faut venir les écouter à l'église évangélique de la réconciliation. Et c'est un rendez-vous.
0: Amen. Gloire à Dieu. Voilà, merci Michel. Donc, nous vous donnons rendez-vous vendredi prochain pour une autre émission de Bouquet évangélique. D'ici là, que Dieu vous bénisse.

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5: Exactement 16h04, bienvenue à Billets de Retour. Nous sommes aujourd'hui jeudi 21 mai 2026. À cette édition aujourd'hui, nous parlerons avec Jean Bernier, chroniqueur sportif à l'émission Les Divans Jasmin. Nous parlerons aussi avec Jean-Philippe Meloche. Professeur Jean-Philippe Meloche est donc professeur à l'école d'urbanisme et d'architecture de paysage à l'Université de Montréal. Nous aurons aussi avec nous notre collègue Thilou Jean-Paul. Thilou Jean-Paul qui est journaliste présentateur de Regards et de Réveil Matin à CEPAM. Nous parlerons aussi avec Heidi Rijen qui est porte-parole à Poli se souvient. Nous aurons aussi le responsable en matière de cybersécurité et numérique à Québec solidaire, le député Aoun Boisy. Nous parlerons aussi avec professeur Miloud Chenoufi. Il est membre de l'Observatoire sur le Moyen-Orient et professeur de sciences politiques au Collège militaire royal du Canada. Alors tout ça, mesdames, messieurs, pour vous dire que nous avons en poche une excellente émission à vous présenter cet après-midi. C'est d'ailleurs pourquoi nous voulons au départ prendre le temps de remercier celle qui nous a aidé à préparer cette émission, en l'occurrence Madame Asma Heurtelou, qui est notre recherchiste et notre réalisatrice à la fois. Remercier aussi par anticipation Junie Limage. Julie Limage qui est à l'accueil téléphonique et à la régie technique du côté de la télévision. Quant à moi, Jean-Ernest Pierre, je suis au micro, mais je suis également à la régie technique du côté de la radio. Et puisqu'à CEPAM, tout débute toujours par ce qui se passe à la radio, et donc c'est donc à moi que revient l'honneur de débuter cette émission, mais tout de suite.

Tension avec les États-Unis, Washington déterminé à imposer un changement à Cuba. Le secrétaire d'État américain Marco Rubio a averti Cuba jeudi que les États-Unis étaient déterminés à imposer un changement dans l'île communiste au lendemain de l'inculpation par la justice américaine de l'ex-président cubain Raúl Castro. Leur système économique ne fonctionne pas. Il est défaillant et on ne peut pas le réparer avec le système politique actuel, a déclaré M. Rubio aux journalistes depuis sa ville natale de Miami. Ce à quoi ils se sont habitués toutes ces années, c'est simplement de gagner du temps et d'attendre que nous nous lassions, a-t-il ajouté. Ils ne pourront ni faire traîner les choses, ni gagner du temps. Nous sommes très sérieux, très déterminés. Le chef de la diplomatie américaine, lui-même d'origine cubaine et farouche opposant au gouvernement communiste, a cependant dit que les États-Unis espéraient éviter le recours à la force et privilégier une solution diplomatique. L'inculpation à Miami de l'ancien président cubain dans une affaire qui remonte à plus de 30 ans a suscité des spéculations selon lesquelles Donald Trump pourrait utiliser ses accusations comme prétexte pour attaquer l'île et l'arrêter, à l'image du président vénézuélien Nicolas Maduro, capturé par les forces américaines en janvier et détenu aux États-Unis. M. Rubio a par ailleurs assuré que Cuba avait accepté une offre d'aide de 100 millions de dollars sous condition. Ils disent l'avoir acceptée. Nous verrons si cela signifie que cela va fonctionner, a-t-il dit. Nous n'allons pas fournir une aide humanitaire qui tombe entre les mains de leur appareil militaire. Ils s'emparent ensuite de ces biens, les vendent dans des magasins en dollars et empochent l'argent, a affirmé M. Rubio. Cuba s'est contentée de déclarer publiquement qu'elle examinait cette offre sans confirmer son acceptation. Raúl Castro, frère du défunt Fidel Castro, a été inculpé de complot en vue d'assassiner des Américains en 1996, suscitant l'indignation à Cuba. Deux avions civils pilotés par des opposants aux dirigeants cubains avaient été abattus, faisant 4 morts, selon l'acte d'accusation. Ce n'est pas vraiment une simple allégation, une véritable accusation datant d'il y a plus de 30 ans, mais plutôt une attaque publique contre une personnalité publique, a estimé Fabian Fernandez, comptable de 30 ans à La Havane, à l'AFPV TV. Ce que fait le gouvernement américain ici, sans parler du blocus énergétique qui nous empêche de recevoir du carburant, franchement, c'est criminel, c'est injuste, a dénoncé de son côté Pedro Leal, retraité de 65 ans. Selon le journal officiel Grama, les organisations de masse appellent à un rassemblement vendredi matin pour condamner l'acte méprisable et infâme de l'administration américaine. À 94 ans, Raúl Castro, qui demeure l'incarnation du pouvoir communiste à Cuba, était ministre de la Défense au moment des faits. Quant aux opposants abattus, ils faisaient partie d'une association anticastriste baptisée Brothers to Rescue, les frères à la rescousse. Mercredi, Donald Trump a qualifié l'inculpation de très grand jour, tout en estimant qu'une escalade n'était pas nécessaire. Cet endroit est en train de tomber en ruine, a-t-il assuré. Le procureur général par intérim Todd Blanch a déclaré s'attendre à ce que Raúl Castro finisse ce séjour en prison aux États-Unis. Cette inculpation n'est pas une mise en scène.
Nous nous attendons donc à ce qu'il se présente ici de son propre gré ou d'une autre manière et qu'il soit incarcéré, a-t-il déclaré mercredi à Miami. Il s'agit d'une manœuvre politique sans aucun fondement juridique qui ne cherche qu'à grossir le dossier qu'il fabrique pour justifier l'insensé projet d'une agression militaire contre Cuba, a dénoncé sur X le chef de l'État, Miguel Díaz-Canel. Pour la première grande réaction internationale, Pékin s'est dite jeudi fermement opposée aux sanctions unilatérales illégales qui n'ont aucun fondement en droit international et contre le fait d'abuser des moyens judiciaires. Ces développements surviennent dans un contexte de tensions exacerbées contre Washington et La Havane et de crise économique et énergétique à Cuba, qui subit d'interminables coupures d'électricité. Outre l'embargo américain en vigueur depuis 1962, Washington impose depuis janvier à l'île caraïbéenne un blocus pétrolier total. Après avoir capturé Maduro, l'administration Trump ne cache pas sa volonté de changement à La Havane et met une pression maximale sur l'île communiste située à quelques 145 km des côtes de la Floride. L'armée américaine a ainsi annoncé que le porte-avions USS Nimitz était entré dans les Caraïbes. Interrogé pour savoir si ce déploiement visait à intimider Cuba, le président américain a répondu jeudi « Non, pas du tout ».

potentiel référendum, Pierre Poilievre fera campagne pour l'unité canadienne. Le chef conservateur Pierre Poilievre assure que tous les élus de son parti feront campagne pour l'unité canadienne, advenant qu'un référendum sur la souveraineté ait lieu en Alberta. Et il souligne qu'il fera de même si l'occasion se présente au Québec. Les conservateurs vont faire campagne pour convaincre les Albertains de rester au Canada, d'unir notre pays, a-t-il déclaré jeudi lors d'un point de presse à Vancouver. Des rumeurs de référendum planent en Alberta alors qu'une pétition pour réclamer l'indépendance de la province de l'Ouest aurait récolté des centaines de milliers de signatures. Appelé à répéter ses propos en français, Monsieur Pierre Poilievre a ajouté qu'il militera également pour l'unité canadienne advenant que le Parti québécois aille de l'avant avec sa promesse référendaire. Nous allons faire la même chose au Québec si le PQ gagne les élections et tient un référendum, a-t-il dit. Nous allons encourager les Québécois à rester unis ici au Canada. On veut un pays qui est uni, qui est abordable, qui est sécuritaire. Le premier ministre ou la première ministre de l'Alberta, Danielle Smith, doit prononcer une allocution télévisée plus tard jeudi, alors que le gouvernement du Parti conservateur qui envisage d'ajouter une question sur l'avenir de l'Alberta au sein de la Confédération à une série de questions référendaires en octobre. Mercredi, une réunion d'un comité de la législature albertaine consacrée au débat sur la possibilité d'un référendum a été perturbée par la publication d'un communiqué de presse du gouvernement de Mme Smith annonçant que le dit comité avait voté en faveur de la tenue d'un référendum, et ce, avant même le vote. Selon M. Poilievre, le premier ministre Marc Carney devrait faire davantage pour apaiser le sentiment séparatiste en Alberta en favorisant le développement des ressources et en abordant le programme de rachat d'armes. Mais M. Carney a signé la semaine dernière un accord avec la première ministre Smith qui modifie les politiques climatiques, y compris la tarification de carbone industriel, et qui vise la construction d'un rapide oléoduc vers la côte du Pacifique.

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0: 16h19, minutes. Jean Bernier est avec nous. Jean Bernier, chroniqueur sportif à l'émission Les Dimanches d'Asma. Comment ça va, Jean?
1: Ça va très bien toi-même?
0: Oui, ça va toujours bien, même quand ça va gripper toujours, Jean.
1: Oui.
0: Alors, Montréal est OK?
1: Montréal est OK, garçon et fille.
0: Garçon et fille. Mais qu'est-ce qui se passe, Jean?
1: Ben, ça se passe bien. Parce que on a une équipe de hockey féminin qui a eu une très belle saison. Ça fait trois ans que la Ligue existe. Et puis, durant les trois années, Montréal a très bien performé. D'ailleurs, l'année passée, ils avaient fini premier. Cette année, ils ont fini première encore. Mais je vais juste expliquer un petit peu comment fonctionne la Ligue, parce qu'il y a des informations qui vont nous permettre de comprendre comment cela se fait-il qu'ils ont joué en play-off et contre certaines équipes.
0: OK.
1: Alors, eux, cette Ligue-là, pour cette année et les deux années précédentes, contient 8 équipes et chaque équipe joue 30 matchs durant la saison. Donc, ils commencent un petit peu après la Ligue nationale, ils finissent un petit peu avant la Ligue nationale.
0: OK.
1: À la fin de la saison, les 4 premières équipes vont dans les playoffs. OK. La particularité qu'il y a dans cette ligue-là, c'est que l'équipe qui finit en première position a le choix de jouer contre la troisième et la quatrième.
0: Okay.
1: Ou la quatrième équipe. Alors, Montréal avait choisi de jouer contre la troisième équipe. Donc, dans le et puis c'est un 3-5, c'est pas un 4-7 comme dans la Ligue nationale. Mmh. Donc, Montréal avait joué dans les playoffs contre Minnesota, et Boston avait joué contre Ottawa. Montréal avait fini avec 62 points, premier, Boston 62, deuxième, Minnesota 50, troisième, et Ottawa 44 points, quatrième. Mmh. Alors Montréal avait décidé du choix que la Ligue lui permet de faire, de jouer contre Minnesota, parce que durant la saison, ils avaient gagné quasiment tous les matchs contre Minnesota. Alors, contre Ottawa, même si Ottawa finit très bas par rapport à Montréal, eux, ils avaient un petit peu de doute sur leur performance à Ottawa, parce qu'ils avaient toujours eu des matchs difficiles avec Ottawa.
0: Mm-hmm.
1: Donc, ça veut dire que dans le premier tour de la demi-finale, ils jouent demi-finale et finale. Ils ne jouent pas un quart de finale ou quoi que ce soit.
0: OK.
1: Alors, ils ont joué contre Minnesota. Ils ont éliminé Minnesota. Et puis, Boston a joué contre Ottawa. Ottawa a éliminé Boston. Donc, ça veut dire que dans la perspective de Montréal, ils avaient un petit peu raison parce que Boston a fini avec le même nombre de points que Montréal et Ottawa, avec 44 points, a éliminé Boston. Donc, ils se sont trouvés en finale contre Ottawa.
0: Ouais.
1: Alors, dans les premiers matchs, ils menaient, parce qu'il fallait que l'équipe qui gagne au moins 3 matchs.
0: Mm-hmm.
1: Ils menaient 2-0. Ils avaient gagné les deux premiers matchs et puis ils auraient pu éliminer Ottawa à Laval, à Place Laval, qui est une aréna qui contient 10

0: contre Ottawa. Cependant, ce qu'il faut signifier, c'est que presque à la mi-temps de la troisième période, c'était 1-0. Donc, ce n'était pas gagné. Donc, le match était plus difficile que montre le score.
1: Mm-hmm.
0: En plus, vers le milieu du match, Marie-Philippe Poulin, dont on va parler un petit peu d'elle tantôt, a eu une penalty.
1: Ouais.
0: Donc l'équipe a joué à 5 contre 4 alors qu'ils étaient 1-0.
1: Non.
0: Et puis la joueuse Annie Rock, qui avait compté le premier but, a compté
1: un deuxième
0: but en désavantage numérique.
1: En désavantage, oui.
0: Numérique. Maintenant, le petite affaire que Marie Poulin a expliqué, c'est pour ça que je me permets de le dire, quand Abby Rock a compté le deuxième but, ça veut dire qu'ils menaient 2-0,
1: mm-hmm.
0: et puis Abby Rock est venue dans la prison pour parler à Marie-Philippe Poulin, qui est la capitaine, qui est le Suzuki de l'équipe, en fin de compte, si je peux m'exprimer comme ça. Et puis Marie-Philippe Poulin a dit, quand elle est venue me saluer, j'ai fait un petit pipi.
1: Hein?
0: Elle a dit, en conférence de presse, hein? C'est pour ça que je me permets de le répéter,
1: hein?
0: Il dit, quand Abby Rock a compté le deuxième but, elle est venue me donner la collade alors que j'étais encore en pénalité.
1: Okay.
0: Il dit, quand elle m'a accroché, j'ai fait un petit pipi sur moi.
1: Oh. Parce que c'est son idole?
0: Oui, non, c'est parce que elle était tellement émotive, elle voulait pas, de par sa pénalité, permettre à l'autre équipe d'égaliser le match. Donc elle était sous tension,
1: longtemps. Okay.
0: Et puis, quand elle est venue la saluer, et la féliciter, etc., ils se sont donné la collade, et puis elle a dit, quand elle m'a donné la collade, j'ai pleuré, et bien j'ai fait un petit pipi.
1: Oh là là.
0: Elle n'avait pas besoin de dire ça, mais c'est son choix.
1: Ouais.
0: Donc, ça a permis à l'équipe de Montréal de gagner la série 3-1.
1: 4-0.
0: 4-0, excusez-moi. 4-0, mais 3-1 dans le nombre de matchs.
1: Ouais.
0: Parce qu'il fallait qu'ils gagnent 3 matchs sur 5 pour gagner la coupe. Et ils ont gagné.
1: Donc, dans cette ligue-là, mm-hmm. on retrouve les meilleures joueuses de hockey.
0: L'Amérique du Nord.
1: Hein?
0: De l'Amérique du Nord. De l'Amérique du Nord.
1: Absolument.
0: Et quelques bonnes joueuses d'Europe.
1: D'Europe également, hein?
0: Oui, également. Parce que, au Canada, on a 3 équipes sur 8. Donc, ça veut dire que, il y a plus d'équipes de l'extérieur du Canada, maintenant, qu'au Canada.
1: Est-ce que l'équipe,
0: il y a eu un élargissement de l'équipe. Se sont ajoutées 4 nouvelles équipes. Donc, à partir de l'année prochaine, au lieu d'avoir 8 équipes, il va en avoir 12.
1: Est-ce que cette équipe-là, Montréal, qu'on appelle Victoire, c'est ça, Victoire?
0: Oui, oui.
1: Est-ce que c'est le pendant du Canadien? Est-ce que c'est... on a besoin de savoir qui?
0: On peut le dire comme ça.
1: Ouais.
0: Mais il n'y a pas d'interrelation réelle entre les deux.
1: C'est pas le même propriétaire.
0: Oui, oui. Disons que c'est pas tout à fait le même propriétaire, parce que c'est Molson qui est propriétaire des Canadiens de Montréal.
1: Mm.
0: Dans le cas de la Victoire, il y a plusieurs propriétaires. OK? Et la directrice générale, c'est Danielle Sauvageau. Je ne sais pas si tu connais Danielle Sauvageau.
1: Oui, de réputation, oui.
0: C'est elle qui est la directrice générale. Elle a joué au hockey pendant plusieurs années. Même elle avait participé, elle a été entraîneur d'une équipe de la Ligue nationale Garde Homme.
1: Elle n'a pas été entraîneur aussi aux Olympiques?
0: Oui, aux Olympiques.
1: Ouais.
0: Elle a gagné la médaille d'or et puis elle a été assistant coach d'une équipe de la Ligue nationale. Le nom ne me revient pas, mais c'est quelqu'un qui a vu passer de l'eau sous le pont. Là.
1: Absolument, oui.
0: C'est la directrice générale, donc elle est vraiment très, très, très, très contente de la victoire. De victoire en victoire.
1: Mais Jean, on a très peu de temps pour nous parler un petit peu du match cet après-midi, ce soir. C'est ce soir.
0: Ce soir, moi, je pense que les Canadiens vont créer la surprise.
1: Oui,
0: ça sera pas facile.

0: Caroline, oui.
1: Très bonne équipe. Et puis pour le moment, au niveau statistique, au niveau éliminatoire, c'est la meilleure équipe de la Ligue. Cependant, on a eu deux meilleures équipes de la Ligue qui ont passé à travers.
0: Ouais.
1: Donc, selon moi, ce soir, on peut créer la surprise de gagner le premier match. Et puis, si ça arrive, là...
0: Est-ce que c'est déterminant, le fait de gagner ou de perdre ce match, le premier de cette série? Premier à l'extérieur, parce qu'on dit que le Canadien est meilleur cette année dans les matchs à l'extérieur. Alors, est-ce que ça peut être déterminant?
1: Bon, ça, je peux pas dire que ça peut être déterminant, mais quand même, quand tu joues à l'extérieur, contre la meilleure équipe, statistiquement parlant, de la Ligue, et que tu marques le premier but, tu les... Il se retrouve sur les talons.
0: Ouais.
1: Tu comprends? Donc là, ça devient une pression de l'autre côté. Parce que ce qui est très important, c'est que si Canadiens perd cette série-là, est éliminé par...
0: Hurricane?
1: Hein? Par Hurricane de la Caroline. Et c'est un peu normal par rapport aux connaisseurs, par rapport aux statistiques, même par rapport aux Canadiens.
0: La logique sera respectée.
1: C'est ça. Donc, selon moi, Canadien n'a aucun complexe. S'il gagne, c'est extraordinaire. S'il perd, ça va être un peu dans la normalité de ce que les gens s'attendent à avoir parce qu'ils ont fait mieux que qu'ils pensaient faire. Donc, ça veut dire que c'est sur Caroline que se met la pression actuellement.
0: Absolument.
1: Donc, ce qui favorise un peu le Canadien, parce que le Canadien qui va jouer ce soir et les autres matchs n'est pas le même Canadien qui a joué les matchs de début contre Tampa Bay. Là,
0: absolument, absolument.
1: Donc, ils sont améliorés avec beaucoup d'expérience avec pour les jeunes joueurs. Et puis, je pense que ça donne un petit peu de chance à Canadien. Mais selon moi, c'est force égale au niveau des résultats qui doivent se jouer sur la patinoire.
0: Alors, un pronostic, Jean, rapide.
1: Moi, je dis 3-1. La dernière fois, j'ai dit 3-1. J'ai gagné mon 3, mais j'avais perdu mon 1. Bon,
0: mon 1 était devenu... Mais moi, j'ai pas perdu le petit 2, Jean. Alors, 3-1, 2, 20, on est là quand même. Il suffit de gagner. Merci beaucoup, Jean.
1: D'accord, à la prochaine.
0: À la prochaine. Merci Jean Bernier, chroniqueur sportif à l'émission Les Dimanches d'Asma. Merci. Alors ici, on va parler à l'homme qui a vu l'ours. Il s'agit du PDG de Meubles en Gros. Comment ça va, David Cinelli?
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0: Les Canadiens jouent.
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0: Hier soir, victoire à gagner. Hier soir, victoire à gagner. Donc, tout le monde est OK.
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0: Merci et bonne chance.
2: Merci beaucoup. À demain, si tu
0: Merci.
2: Merci beaucoup.
0: Au revoir.
2: Merci.
0: Au revoir. Voilà, on va dans un instant parler à professeur Jean-Philippe Melanche, professeur à l'école d'urbanisme et d'architecture de paysage à l'UDM. La pause, très courte pause d'ailleurs.
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0: Ça serait 37 minutes avec nous, professeur Jean-Philippe Melanche, professeur donc à l'école d'urbanisme et d'architecture de paysage à l'Université de Montréal. Bon après-midi, professeur Melanche. Ça va bien, professeur? Est-ce que vous m'entendez, professeur Melanche? Je vous parle. Est-ce que vous m'entendez? Ah, on a un petit problème? Est-ce que vous m'entendez? Non? Bon, alors on semble avoir un petit problème. Professeur, est-ce que vous m'entendez? Là, je vous entends, vous. Allô? Je vous entends. Si vous parlez, je vais vous entendre. J'entends du bruit de votre côté. Allô? Bon, on a un problème technique de ce côté-là.

Professeur Meloche, est-ce que vous m'écoutez? Est-ce que vous m'entendez? Allô?

0: là pas avoir avec nous, professeur Jean-Philippe Meloche. Victoire à Laval. Ok, professeur sera au téléphone avec nous. Alors, on verra un petit peu plus tard. On apprend que Ottawa épongera les impôts impayés de l'ex-maire Gilles Vaillancourt. Après des semaines de discussion, Ottawa vient à la rescousse de la ville de Laval dans le dossier des impôts impayés de l'ancien maire Gilles Vaillancourt. Le gouvernement remboursera le montant de 1,1 million de dollars que l'administration du maire Stéphane Boyer aurait dû payer sur des sommes dérobées à la population. C'est ce qu'a confirmé jeudi le cabinet du ministre du Revenu national du Canada, François-Philippe Champagne. La décision survient plus de deux mois après que M. Boyer a dénoncé cette situation inacceptable en appelant le gouvernement à l'aide. D'ici peu, le gouvernement fédéral autorisera, dans un souci d'équité, le versement d'un paiement à titre gracieux de 1,1 million de dollars afin de corriger une situation injuste vécue par les citoyens de Laval. Nous avons avec nous professeur Meloche, Jean-Philippe Meloche, qui est donc professeur à l'École d'urbanisme et d'architecture de paysage à l'UDM. Bon après-midi, monsieur Meloche.
1: Bon après-midi.
0: Oh, j'étais malchanceux. Vous m'entendiez même pas, hein?
1: Non, j'entendais chez Marie.
0: Bon, alors, c'est la technique. Oui, des fois, ça nous joue des tours. Professeur Meloche, on regarde ces situations d'infrastructures à la ville de Montréal. Est-ce que c'est des surprises quand ces infrastructures éclatent et causent des dégâts, ou est-ce que c'est prévisible dans tous les cas, parce que c'est de vieilles infrastructures, surtout les infrastructures souterraines?
1: Il y a différents cas de figure. C'est certain qu'il peut toujours y avoir toutes sortes d'événements qui peuvent se produire, qui peuvent expliquer pourquoi une infrastructure peut briser. Donc, un bris, c'est souvent accidentel. Par contre, on sait bien que dans nos municipalités, il y a des infrastructures qui doivent être modifiées, changées, rénovées à un certain rythme, après une certaine période. Donc, on a des plans d'investissement généralement qui nous amènent à changer de manière préventive certains types d'infrastructures avant leur fin de vie technique, là, de manière à avoir toujours des infrastructures qui sont en bonne qualité. Mais après, même quand on fait ça, il peut toujours y avoir des accidents ou des bris, là. Mais de toute évidence, on doit consacrer une certaine partie des budgets municipaux au maintien des infrastructures, et on sait que dans les dernières années, les municipalités se sont un peu traînées les pieds. Donc, ils n'ont pas nécessairement réinvesti les sommes nécessaires pour maintenir en bon état toutes les infrastructures. Après, ça ne veut pas dire qu'il n'y a pas de bris quand on le fait ou que les bris sont causés par ça, mais on peut quand même observer qu'il y a eu un ralentissement des investissements dans le maintien des infrastructures municipales au Québec dans les dernières années.
0: Mais la question la plus simple, c'est de savoir, est-ce que Montréal a les capacités de ses ambitions? Changer les infrastructures, c'est une chose, mais comme Montréalais et payeur de taxes, on sait qu'on est exsangue, on est vraiment égorgé. Et est-ce qu'on a les moyens, d'autant qu'on voit ces infrastructures-là éclatent les unes après les autres?
1: Souvent, ça coûte plus cher réparer les dégâts que de les prévenir, là. Mais c'est certain, c'est une bonne question. Est-ce qu'on a les moyens? Il faut se poser ces questions-là quand on étend le réseau, hein. C'est-à-dire si on ajoute des nouvelles rues, des nouvelles conduites. Donc, quand on grossit le stock d'infrastructures, il faut toujours se poser la question, est-ce qu'on en a vraiment besoin? Parce qu'éventuellement, ces infrastructures-là vont durer dans le temps, vont se répercuter. À Après, c'est très difficile aujourd'hui de vous dire, on n'a pas les moyens, on va fermer l'eau. Donc, c'est pas possible. On est connecté sur l'eau. Il y a des routes, il y a des viaducs, il y a des choses qui vont arriver en fin de vie. Puis, on se dit, bon, on n'a pas le choix, il faut les refaire parce qu'on a choisi historiquement de les faire comme ça. Ce qui est problématique, c'est que souvent, hein, c'est la même chose quand on gère notre budget personnel. Là. Quand nos finances vont pas bien, c'est pas le temps de rénover la cuisine ou la salle de bain. Là. Donc, on va avoir tendance à négliger un peu nos propres infrastructures personnelles pour sauver un peu d'argent. Les municipalités, c'est dirigé par des humains, donc ils font exactement la même chose. Donc, pour essayer de ne pas trop augmenter la charge, ils vont dire, ben plutôt que de réparer X nombre de conduites par année, on va en faire un petit peu moins. Ça paraîtra pas. On va rester en très bon état, mais en moyenne, mais ça va être correct. On peut faire ça un an ou deux, mais si on le fait sur une très longue période, ben, éventuellement, on se retrouve avec ce qu'on appelle des déficits de maintien d'infrastructures. Donc, autrement dit, un stock d'infrastructures qui a besoin d'être rénové, mais qui grossit à chaque année, mais on le fait jamais au complet. Donc, on laisse toujours un petit morceau pour l'année suivante qui s'accumule. Et là, bon, donc, comme on l'a fait pendant plusieurs années, on a un gros arriéré, si on veut, là, de tâches à faire pour l'entretien des infrastructures municipales au Québec.
0: Et puis, naturellement, quand on respecte les règles, ça n'arrive pas, cette situation-là. Comme vous dites, il n'y a pas toujours, il peut y avoir une surprise, c'est une infrastructure qui n'a pas tenu ses promesses, mais en général, on peut faire confiance à ces infrastructures. Quand ça arrive trop souvent, c'est certainement la vétusté qui est en cause, pas vrai?
1: Comme je pourrais pas vous dire dans les cas spécifiques où il peut toujours y avoir des cas où il y a, on en a vu là, des viaducs qui se sont écroulés puis finalement on s'est aperçu que c'était un vice de construction ou des tuyaux qui peuvent rompre alors qu'ils sont au tiers ou aux deux tiers de leur vie utile. Donc en principe, ça devrait pas se briser. Donc il y a toujours des situations qui vont arriver. Il va toujours y avoir des bris. Donc ça c'est correct. Je veux dire, ça fait partie de ce qu'il faut anticiper. C'est-à-dire, il y a une probabilité que les choses se passent mal. Donc ça, il faut toujours l'anticiper. Mais ce qu'on a comme quand on parle de déficit de maintien d'infrastructure, c'est pas des choses qu'on n'anticipe pas. C'est-à-dire qu'on le sait. On le sait qu'on a des infrastructures qu'on doit renouveler après un certain nombre d'années. Il faut changer certaines choses. Il faut refaire les routes. C'est le resurfaçage des infrastructures d'eau. Ben, c'est changer les tuyaux. Les tuyaux, généralement, ils sont sous terre. Il se passe pas grand-chose. Donc, ils peuvent durer très longtemps. Hein. Donc, la durée de vie d'une conduite d'eau, généralement, c'est très long. Donc, on a tendance à vouloir les tirer. Mais on le sait qu'au bout d'un certain nombre d'années, mieux vaut changer certaines conduites, mieux vaut refaire certaines infrastructures parce qu'elles sont vétustes. Mais c'est pas parce qu'elles sont vétustes qu'elles vont nécessairement briser. Donc c'est vraiment toujours une. Puis comme beaucoup d'infrastructures sont souterraines, on ne sait même pas leur état. C'est ça qui est souvent problématique. Donc on n'est pas conscient de l'état de certaines infrastructures. Ça va avoir une dégradation plus rapide sur certains types d'infrastructures qu'on ignore, alors que d'autres infrastructures, des fois, on les change alors qu'ils sont encore dans un bon état. Ça fait partie des aléas, mais on le sait qu'année sur année, il faut réparer, entretenir, maintenir, et ces investissements-là, des fois, on les néglige un petit peu parce qu'on se dit, ben, ça tiendra le coup, il n'y a pas de problème. Donc, si on amène plusieurs infrastructures dans un état de vétusté plus avancé, ben, la probabilité d'avoir des bris va augmenter. Ça ne veut pas dire qu'il va en avoir nécessairement, mais la probabilité de trouver des bris doit augmenter, c'est certain.
0: Dernière question, professeur. Quand on se compare, on se console ou on se désole, est-ce que c'est le cas pour Montréal de se désoler? Parce que quand on regarde les grandes villes canadiennes, on dirait qu'ici, ça nous arrive plus souvent qu'à notre tour, là.
1: Je pourrais pas répondre à votre question. J'ai pas vraiment de données à ma connaissance là sur dans les bris d'infrastructure. Je pense que toutes les villes font face à ces enjeux-là. Je connais bien les municipalités québécoises. Je sais qu'au Québec, il n'y a pas que Montréal qui est entré dans cette dynamique-là. C'est quelque chose qui est quand même assez généralisé, c'est-à-dire les municipalités ont voulu maintenir les taux de taxation plus bas dans les dernières années. Ça a été des objectifs qui se sont fixés. Donc souvent, on avait le discours de dire on n'augmentera pas plus que l'inflation, les taxes municipales. Puis ça faisait partie du discours, donc ça s'est généralisé dans beaucoup de municipalités au Québec. Et cette situation-là est difficile à tenir dans un contexte où les coûts de construction ou de maintien des infrastructures ont augmenté et plusieurs autres coûts municipaux ont augmenté plus vite que l'inflation. Donc, les municipalités se retrouvent à s'étrangler un petit peu. Donc ça, je le sais qu'on le fait au Québec parce que je connais bien la situation. Je pourrais pas vous dire si c'est généralisé à l'ensemble canadien, par contre.
0: Donc, la question de la gouvernance, la bonne gouvernance qui impute qu'on doit prévoir ces situations-là plutôt que d'avoir à les supporter parce que vous l'avez dit encore arriver à ce coup à cette étape-là à cause d'un éclatement, ben ça finit par nous coûter beaucoup plus cher. C'est pas la question de la bonne gouvernance qui est en cause à Montréal.
1: Ben oui, en fait, c'est juste d'être capable de bien expliquer aux citoyens pourquoi on dépense de l'argent. Donc, il y a peut-être un manque de confiance aussi entre les électeurs et les élus d'une certaine façon où on fait plus tellement confiance, où on a l'impression que quand les municipalités haussent les taux, c'est parce qu'elles gèrent mal l'argent ou parce qu'elles sont corrompues. Donc, on a souvent une vision très négative des hausses de taux, alors que en réalité, si le panier d'épicerie coûte plus cher, si les carburant coûte plus cher, ben il faut comprendre que ça se peut aussi que la rénovation des infrastructures municipales coûte aussi plus cher. Et là, c'est comme si on n'acceptait pas ce dernier bout-là en tant que citoyen. Là, on n'accepte pas que la vie coûte plus cher dans toutes les dimensions, dont les infrastructures municipales. Et on a l'impression que ça devrait pas arriver si on avait été bien géré ou si les élus étaient plus honnêtes, alors qu'en réalité, ça n'a rien à voir avec avec l'honnêteté des élus ou leur vision ou leur planification. C'est qu'en fait, il faut que les citoyens acceptent que il y a des hausses de coûts qui vont arriver dans les prochaines années, parce qu'éventuellement, on n'aura plus le choix de payer. Là. Ça va arriver dans les prochaines années et ça sert à maintenir ce qu'on a déjà. Ça ne sert pas à créer rien de nouveau, mais juste entretenir ce qu'on a. On a des belles municipalités, on a des belles villes, on a des belles infrastructures. On vit relativement bien, mais tout ça a un prix, tout ça a un coût. Et éventuellement, il faut payer les impôts qui sont conséquents à ça. Et moi, mon observation, c'est que dans les dernières années, on n'a pas augmenté les impôts municipaux au même rythme que les besoins de dépenses augmentaient, puis pas des besoins superflus, là, juste entretenir ce qu'on a et ce qui existe.
0: Jean-Philippe Meloche, professeur à l'École d'urbanisme et d'architecture de paysage à l'Université de Montréal. Je vous remercie, professeur Meloche, d'avoir pris du temps pour nous cet après-midi.
1: Au plaisir, à la prochaine.
0: Au revoir. Voilà, il est pour l'instant 16h53 et on est là avec l'homme qui a vu l'ours. Bon après-midi, Tilou Jean-Paul. Le problème est peut-être de notre côté. Ah, mais cette fois-ci, c'était de mon côté. Oui, parce que deux fois de suite, là, Tilou, que c'est la faute de l'autre, quand même, hein. Là, c'était de ma faute.
2: Mais ça arrive,
0: Jean-Yannès. Oui. Quelquefois, c'est entre la console et la chaise, hein. Ouais, tu vois bien?
2: Ça, tout va bien. Je sais que pour toi, ça va bien aussi, puisque aujourd'hui, les Canadiens
0: et hier il y avait les victoires, oui, les victoires,
2: la victoire.
0: Alors Tilou Jean-Paul, cette actualité en Haïti.
2: Bon, rien de trop nouveau, on va dire, toujours ces mêmes actualités, mais avec un petit peu plus de pression. On a le RDNP maintenant qui donne un ultimatum au gouvernement et au CEP pour lancer le processus électoral d'ici le 7 juin. Sinon, ils ne reconnaîtront plus la légitimité. Enfin, ils ne reconnaîtront plus, puisqu'il s'agit du RDNP, ne reconnaîtra plus la légitimité du gouvernement et du CEP. Maintenant, c'est à se demander quelle est la force de ce regroupement ou de ce parti politique en ce moment. Est-ce que ça peut vraiment nuire à M. Fils-Aimé? Et en tout cas, c'est ce qu'il est. Il demande vraiment...
0: Est-ce que le RDNP est signataire du contrat donnant cette notoriété, peut le dire ainsi,
2: hein? Oui, tout à fait. Mais ce contrat qui a déjà eu deux désistements, je crois. Il y en a deux qui officiellement... Le RDNP ne s'est pas prononcé par rapport au pacte lui-même. Mais bon, vraisemblablement, ça voudrait dire qu'ils ne sont plus signataires de ce pacte qu'ils se retirent.
0: Ils ont signé, le RDNP a signé ce pacte.
2: Oui, tout à fait. Oui. Et donc voilà, et maintenant c'est à se demander parce que comme je l'ai dit, il y a déjà deux parties qui se sont retirées de ce pacte et on n'a pas trop l'impression que ça nuit à monsieur Alex Didier Fizeme et au gouvernement et au CEP. Bon, faudra voir ce que ces pressions peuvent donner, mais ça devient, il y a de plus en plus de cris qui demandent de démarrer le processus et qui accusent même le Premier ministre de vouloir faire durer le temps et de ne pas avoir la volonté d'aller.
0: Mais c'est quand même bizarre, Thilou. Moi, je suis d'accord, la démarche. Je suis d'accord, mais c'est quand même bizarre que le RDNP ou les autres partis qui se sont retirés de l'accord n'aient pas fait de démarche pour que l'on active la question de la sécurité d'abord. Ça veut dire que quand on regarde la question de l'insécurité et que nous disons ça ne se peut pas parce qu'on ne peut pas réaliser des élections dans un contexte tel celui vécu en Haïti, celui qu'on vit en Haïti, parce que les deux plus grands départements du pays, l'Artibonite et l'Ouest.
2: Ah, et une bonne partie du centre, hein,
0: centre. Connaissent des situations de tension à cause des bandits et on semble être à l'aise à vouloir aller en élection dans les circonstances, mais sans qu'on exige effectivement qu'il y ait quelque chose qui soit fait pour qu'il y ait une situation dite normale au pays. Je ne comprends pas qu'on fasse davantage. Ça veut dire que les gens sont pressés d'aller en élection et je comprends que c'est une nécessité. Sauf que il y a nécessité, mais il y a aussi des démarches qui doivent être faites avant d'aller à ces élections-là, non?
2: Tout à fait. Et en disant cela, moi, je me suis demandé, est-ce que ce n'aurait pas été la meilleure position de dire qu'on ne va pas même pas s'inscrire avant que qu'on ait vu de signes concrets au niveau de l'insécurité. Là, à ce moment-là, peut-être que les partis se seraient montrés à côté de la population qui souffre de cette insécurité-là.
0: Ouais, mais pour l'instant, là, je trouve que c'est trop peu trop tard. Et puis, on sera tous dans le boyau, n'est-ce pas? Alors qu'il sera déjà trop tard et Monsieur le Premier ministre restera en place, comme bon, Ariel Henry, jusqu'à ce qu'on...
2: On ne sait pas ce qu'il adviendra de ce Premier ministre après le 7 février, s'il n'y a pas d'élection, mais il faut dire quand même qu'il semble qu'il y ait, en tout cas dans le discours, une volonté de combattre cette insécurité. La police qui intensifie ses opérations, c'est très peu. Et le Premier ministre aussi qui va visiter, ils ont instaurer une réunion hebdomadaire chaque mercredi pour faire le point et pour faire le bilan de ce qui a été fait et comment corriger pour avancer de cette offensive contre les bandits. Donc, il semble être déterminé vraiment à faire quelque chose maintenant et reste à avoir des résultats.
0: Mais quand même, on peut dire que c'est un gouvernement qui respire un petit peu mieux. On se souvient quand même, Thilou, il y a quoi, presque 2 ans, au moment de l'installation du CPT. Te rappelles-tu? Là, ils peuvent se réunir et décider tranquillement. Ils ont la possibilité, même pour l'écharpe. L'écharpe avait été difficile à passer au CPT. Il fallait faire une stratégie. Avant, on avait annoncé le Palais national comme lieu de cette investiture. Et ensuite, cette investiture a eu lieu à la villa d'accueil.
2: Oui, mais je ne sais pas si on peut se contenter de si peu.
0: Mais c'est pas si peu, c'est beaucoup pour eux. Entre-temps, c'est lourd.
2: Pour eux, oui. Mais pour la population, non, ça change pas grand.
0: Ça change pas grand chose. Alors, Thilou, Jean-Paul, ce soir 20h, c'est Regard.
2: Oui, ce soir 20h, ça sera Regard. Et demain matin, dès 6h, ça sera Réveil Matin.
0: Merci beaucoup, Thilou Jean-Paul.
2: Merci, au revoir.
0: Merci, au revoir. On va donc à la pause commerciale, étant donné qu'il est déjà 17h dans tous nos studios.

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0: 3 minutes avec nous en visuel, Eddie Raijen, qui est porte-parole de Police se souvient. Bon après-midi, Madame Raijen.
1: Bonjour.
0: Ça va bien?
1: De nouveau, oui, ça va bien.
0: Dans les circonstances, on va dire ça va bien, hein? Alors, maintenant, on est près de 100 jours après cette catastrophe, tuerie de masse, donc, dans Tomber Ridge. Et on avait dit que la GRC allait divulguer quelle arme qui avait été utilisée pour faire cette fusillade. Qui a coûté la vie. On dit que c'est la deuxième fusillade la plus meurtrière au Canada, hein? C'est le cas?
1: Non, mais peut-être dans une école, la deuxième après l'école polytechnique, je ne suis pas 100% certaine. Mais une chose, c'est ça, ce qui ressort, c'est la première fois que c'est des enfants. Donc, il y avait 6 enfants. Du primaire qui ont été assassinés, en plus d'une professeure, en plus la mère et le frère de l'auteur de ce massacre.
0: De ce massacre. Et là, on semble comprendre qu'il y a une polémique parce que on est 100 jours plus tard et on ne sait toujours pas quelle arme a été utilisée par le tireur.
1: À ce point-ci, 3 mois plus tard, c'est inacceptable. Il n'y a plus d'excuses quand quelque chose d'aussi horrible arrive à l'aide d'armes à feu, puis qu'on a des lois sur le contrôle des armes qui sont supposées nous protéger contre leur mauvais usage et que ça n'a pas marché. Le public est en droit d'avoir des informations sur qu'est-ce qui s'est passé. Et jusqu'à maintenant, puis il y a aucune raison là que la divulgation des informations de base sur les armes à feu puis leur statut juridique, ça va en rien miner l'enquête ou les enquêtes qui se font. Donc il y a plus d'excuses là. Si on est à 100 jours plus de 3 mois et le public canadien ne sait toujours pas pourquoi. Où le système a pas marché, hein, parce que est-ce qu'il y a des armes extrêmement puissantes qui ont été utilisées? On ne le sait pas. Il y a eu, en plus des 8 morts, il y a eu 27 autres blessés. Donc, on parle d'un pouvoir destructeur incroyable pour une personne là, qui peut faire autant de dégâts dans tellement peu de temps. Il faut savoir qu'est-ce qui s'est passé, puis il faut corriger le système pour que ça ne se passe plus. Mais on peut pas le savoir parce qu'ils nous le disent pas. Puis à ce point-ci, on commence à soupçonner que la GRC tente de cacher leur erreur. C'est ce que l'enquête sur la commission sur les pertes massives qui a fait enquête sur la tuerie à Port-à-Pic, en Nouvelle-Écosse, ils ont constaté que la GRC avait failli dans ses relations avec le public d'être transparent puis de tenir compte de la responsabilité face à l'information qu'il faut partager avec le public.
0: Et très honnêtement,
1: ils voulaient cacher leur erreur.
0: Très honnêtement, je ne vois pas parce que si c'est une erreur de la GRC. L'arme ne peut pas, la qualité ou le type d'arme ne peut pas avoir un rapport parce que le tireur arrive sur le terrain, sur les lieux avec son arme et utilise l'arme. Par contre, moi j'ai tendance à voir une situation où on veut justement cacher parce que il y a une polémique sur les armes qu'on peut utiliser pour la chasse et des armes qui sont généralement utilisées dans des situations comme ça. Et je pense que Police se souvient est l'un des organismes qui milite pour qu'on enlève la plupart de ces armes en circulation. Et ça, moi, je verrais davantage une démarche pour cacher le type d'arme qui a été utilisée 3 mois plus tard. C'est pas normal qu'on ne sache vraiment pas quelle arme qui a été utilisée.
1: Exactement. Donc, il y a vraiment deux aspects. Il y a le type d'arme. Donc, on a, comme vous le dites, un débat sur quelle arme devrait être légale pour les citoyens ordinaires. Et beaucoup de Canadiens, la plupart, veulent interdire les armes de poing et interdire les armes d'assaut qui ne servent pas à la chasse. Ces mesures-là sont pas complètes. Et l'autre aspect, c'est comment ça que les policiers n'ont pas retiré les armes de manière permanente de cette maison, compte tenu des facteurs qu'ils connaissaient. Donc, il était au courant par rapport à la santé mentale de l'individu qui a commis ce crime. Alors, c'est peut-être au niveau du gouvernement fédéral qui n'a pas complété l'interdiction des armes d'assaut. On ne sait pas, c'est très difficile d'en parler parce qu'on ne sait pas quelle arme il a utilisée, malgré qu'on sait que dans le cabinet d'armes à feu là, de la mère, qu'il y avait au moins 2 armes d'assaut et un chargeur qui semble être à grande capacité. Donc, deux types d'armes ou de dispositifs que nous, on considère qu'ils devraient être prohibés. Donc, si c'est le cas, ben on va continuer notre argumentation, notre plaidoyer pour interdire les armes d'assaut. Mais l'autre aspect, c'est est-ce que la police applique bien la loi qui leur permet de retirer les armes lorsque un individu est potentiellement dangereux. Donc, ils ont tous les moyens, la permission, l'autorité d'enlever les armes pour des raisons de sécurité publique à n'importe quelle personne qu'ils croient et qui sont à risque. Ça n'a pas été le cas où ils ont enlevé, mais ils ont remis à la mère. Je crois, c'est pas confirmé à qui les ont remis, mais on pense que c'est à la mère. Donc, il y a eu un problème. Il faut regarder les faits, les détails, puis trouver un moyen que les polices, ou bien on leur enlève un peu de discrétion, puis on rend les choses plus obligatoires, ou bien la police se réforme et applique plus rigoureusement les exceptions de manière à favoriser la sécurité publique. Mais dans tous les cas, on peut pas laisser ça de même. Il y a eu une perte de vie énorme, il y a eu de la souffrance humaine, des blessures très sérieuses. On peut pas dire que c'est OK puis on ne fait rien. Mais on ne peut rien faire sans qu'on ait l'information. Puis 3 mois plus tard, on n'a toujours pas l'information. C'est pas normal. C'est pas normal, c'est pas acceptable. C'est pour ça qu'on revient maintenant pour demander à la GRC de sortir des informations. Qu'est-ce qu'ils vont faire? Attendre encore l'été, tu sais, avant qu'ils finissent leur enquête? On ne sait pas. Ils n'ont même pas donné de date quand ils vont rendre publiques les conclusions de leur enquête.
0: Le problème, c'est que nous sommes dans un système démocratique et la police est censée être, neutre dans toute polémique sociale, n'est-ce pas, ou débat social. La police ne doit pas avoir d'odeur, de couleur ou de quoi que ce soit. Et ça, c'est inquiétant parce qu'il s'agit d'un débat extrêmement important et... Ne serait-ce que le fait de douter sur la neutralité du service de police, ça vient teinter quand même le service, là.
1: Oui, le fait que la police garde cette information secrète, alors que dans beaucoup d'autres cas, les informations, comme aux États-Unis, après chaque tuerie, on sait dans les prochains jours, on a l'information sur la source de l'arme. D'après le passé, la police était beaucoup plus transparente. Donc, c'est vraiment un choix qu'ils font maintenant. Et si on compare ça à d'autres accidents ou incidents, comme par exemple, dans notre communiqué, on prend l'exemple de l'accident à New York, là, dans l'aéroport LaGuardia, où un avion de Air Canada a eu une collision avec un camion de pompiers.
0: Mm-hmm.
1: Les enquêteurs, deux jours plus tard, ont annoncé publiquement ce qu'ils ont trouvé. Gros constat important, c'est que le camion de pompiers n'avait pas un transpondeur, donc un dispositif qui permet aux autorités de suivre les véhicules sur la, comment on dit ça, sur la,
0: ouais,
1: la place où il y a tous les avions. Pour prédire qu'une collision s'en vient, puis d'alerter les pilotes ou le chauffeur. Donc, deux jours plus tard, ils ont rendu publique cette information afin que d'autres aéroports qui n'ont pas des transpondeurs sur tous les véhicules puissent s'organiser pour le faire, parce qu'on parle de sauver des vies. Il faut rappeler que deux pilotes sont décédés, blessés. Alors, pourquoi attendre avant d'instaurer les correctifs? Alors, deux jours, puis ils n'ont pas attendu la fin de leur enquête ni la publication de leur rapport d'enquête, qui pourrait prendre des années, on ne sait pas. On parle de la sécurité publique, puis la police doit enquêter de manière à simultanément prioriser la sécurité publique et s'il y a lieu de rendre public des détails, des informations qui ne compromettent pas l'enquête, sont dans le devoir de le faire pour que les autres autorités puissent réagir le plus rapidement possible pour sauver des vies.
0: Maintenant, il y a quand même au-dessus de la GRC, il y a un ministre responsable qui peut intervenir parce que lorsqu'on met notre démocratie en doute, c'est très grave et c'est le comportement justement de la GRC qui va faire en sorte qu'on doute de la neutralité de cette force de police. Ce qui se doit d'être justement neutre.
1: Bien, on ne demande pas au ministre de la Sécurité publique d'intervenir dans un cas spécifique, mais quand même de s'intéresser au phénomène de manque de transparence en lien avec certaines enquêtes. Et dans les dernières années, on a vu ça très souvent là, en ce qui concerne les armes à feu. Parce que les armes à feu sont gérées par une loi, par toutes sortes de mesures, parce que ces mesures sont controversées, donc c'est politique. Et c'est important de s'assurer que la police ne cache pas ou attend le plus longtemps possible jusqu'à temps que la tempête passe ou que les médias sont plus intéressés ou que les gens affectés ont tourné la page. Avant de rendre public des informations critiques, la transparence est importante. Puis on voit ça de plus en plus là, parce que c'est l'État qui doit protéger le public contre le mauvais usage des armes à feu. Et ces lois-là peuvent être améliorées. Il faut le faire. Mais on a comme l'impression que les policiers veulent peut-être pas admettre leur erreur et deux, le gouvernement veut pas c'est controversé, là, le contrôle des armes est fort. C'est qu'on leur demande de changer encore la loi. Donc, ça prend un environnement, un système, une approche qui fait en sorte qu'on a plus de transparence tant que les politiciens interviennent là, dans les enquêtes spécifiques.
0: En tout cas, cette situation, cette attitude de la GRC joue en faveur du lobby des armes, parce que même si ça fait seulement 3 mois, mais c'est 3 mois qu'on ne met pas de pression sur certains types d'armes, n'est-ce pas, qui peuvent être dangereuses, qui sont dangereuses, parce que elles ont une capacité vraiment qui dépasse les besoins pour lesquels ces armes ont été fabriquées, n'est-ce pas? Et moi, en fait, jusqu'à vos interventions régulières dans les médias, je ne savais pas qu'il y avait un lobby d'armes au Canada aussi puissant que la RFA aux États-Unis.
1: Oui, la NFA. La NRA aux États-Unis, on a comme un équivalent, deux équivalents au Canada, sont très, très puissants. Et donc, comme vous dites, pendant les 3 derniers mois, députés la vie des armes a réussi à convaincre des provinces, des municipalités, même les forces de police de pas embarquer dans le programme des rachats des armes à feu, sous prétexte que le vrai problème, c'est les armes de poing illégales dans les grands centres urbains. Et tout le reste, c'est correct. Puis là, nous, on peut pas pointer au plus récent massacre parce que on n'a pas l'information. On peut pas dire que les armes étaient légales. On peut pas dire que c'était des armes, que c'était peut-être c'était une arme de poing. T'sais, ils ont pas rendu public l'information. C'est très flou. Alors, pendant 3 mois, le débat, ils ont gagné des appuis en déformant la nature des crimes par arme à feu, en les présentant comme uniquement associés à des armes de poing illégales, alors que c'est pas le cas, mais ça handicape ceux qui veulent un meilleur contrôle des armes, un meilleur contrôle ou une interdiction des armes d'assaut. Parce que on nous prive de l'information nécessaire pour démontrer que peut-être que ces armes-là ont servi pour un autre massacre. Et cette fois-ci, d'enfants.
0: Voilà. Eddie Rijen, porte-parole de Police se souvient. Je vous remercie, Madame Rijen, d'avoir pris du temps encore une fois de nous parler cet après-midi.
1: Merci encore une fois de m'inviter.
0: Merci. Merci. Au revoir. Voilà, il est pour l'instant 19h20. Nous devons avoir avec nous dans quelques instants le député de Québec solidaire qui est responsable en matière de cybersécurité et du numérique, Haroun Boisy, dans un instant sera avec nous.

0: Nous avons avec nous en ligne Aroun Boisy, député de Québec solidaire, responsable en matière de cybersécurité et du numérique. Bon après-midi, Monsieur Boisy.
1: Bonjour à vous.
0: Comment ça va, Monsieur Boisy?
1: Ben, ça va vraiment bien. Il fait un temps idéal. J'avoue que l'hiver a été triplement long, c'est qu'on profite de ces moments-là. Là, on sent bien.
0: Ah bon, ça va bien, même quand ça va mal, Monsieur Boisy, parce que au niveau de la DSN, n'est-ce pas, ça va mal.

0: faisant en sorte que ça aille bien, davantage pour nous, mais il semble qu'il y a un risque aussi de diffusion illégale, qu'on puisse consulter des dossiers de manière illégale, et vous pensez qu'il faudrait mettre un holà sur le programme, n'est-ce pas? Parce que l'accessibilité des données des patients semble trop évidente, n'est-ce pas, un peu à tout le monde.
1: Oui. Donc, ce qu'il faut comprendre, c'est que donc il y a eu un projet pilote qui touche tout le nord de l'île de Montréal. Donc ça, c'est Montréal Nord, ainsi okay. Quartier-Ville, Ville-Saint-Laurent, mais aussi toute la Montérégie et le centre du Québec. Donc c'est tout là, les CLSC, les CHSLD, les hôpitaux, etc. En gros, là, il y a 35 000 travailleuses et travailleurs qui sont là. Et là, on parle de tout le monde, hein, les médecins, les infirmières, mais aussi la personne qui nettoie, la personne qui fait de l'administration dans les bureaux, etc. Tous ces gens-là, sans exception, ont accès à tous les dossiers de santé de tous les patients des deux régions.
0: Pas vrai.
1: C'est une situation littéralement délirante. C'est-à-dire que votre voisin pourrait décider, s'il travaille, il est parmi ces 35 000 personnes, de vérifier si sa voisine a été victime d'une agression sexuelle ou de violence conjugale, parce que il est allé vérifier dans son dossier de santé pourquoi elle a consulté, là.
0: Comment se fait-il que avant les médecins, ceux qui avaient droit, pouvaient consulter les dossiers, mais pas celui qui fait le ménage dans l'hôpital là?
1: Ben, écoutez, on ne peut pas s'expliquer une faille pareille. Nous, on a parlé à des représentants des syndicats aujourd'hui, des travailleurs et travailleurs. Ils nous ont dit qu'ils ont remarqué la chose 24 heures après que le système soit mis en marche, donc ça fait déjà plusieurs semaines maintenant, c'est juste aujourd'hui que c'est sorti dans les journaux, mais ça fait déjà plusieurs semaines que apparemment on est prêt à vivre avec cette situation. C'est une situation totalement déliante. Moi, j'étais en commission pour le projet de loi 3 en 2022, qui est le projet de loi qui a préparé à ceci, et ils nous ont tous dit, attention, une des choses les plus complexes à faire, ça va être de savoir qui a droit d'accéder à quelles données. Parce qu'évidemment, on est choqué parce qu'une personne qui fait le nettoyage des chambres dans un hôpital a accès à un compte qui lui permet d'accéder à ces données-là. Mais je veux dire, même entre médecins, il y a des choses terriblement personnelles dans ces données-là. Évidemment, la gestion des données doit être très, très, très minutieuse. C'est ce qu'on a de plus précieux. Et clairement, la situation dépasse tout entendement. On a du mal à comprendre. C'est que nous, ce qu'on dit, c'est que il faut absolument mettre tout ceci sur pause. De toute façon, c'est un projet pilote, c'est pour vérifier que ça marche. Ben là, ça marche pas. C'est pas quelque chose d'acceptable. Régler le problème d'abord, et ensuite revenez avec un système qui protège les données des gens là.
0: Monsieur Boisy, est-ce que les dirigeants de Québec Santé admettent effectivement que le problème se pose à ce niveau-là?
1: Alors, nous, on ne leur a pas parlé dernièrement. On leur avait parlé il y a quelques semaines, 48 heures avant que le système soit mis en place. Ce qu'on a vu dans le journal est encore pire qu'on pourrait imaginer. C'est-à-dire, eux, ce qu'ils ont dit, nous sommes capables de savoir qui accède à quel dossier. Ce qui est vrai. C'est-à-dire que après coup, une fois que quelqu'un est allé voir un dossier, bah on est capable de vérifier dans les logs qui a accédé à tel dossier. Moi, vous savez, j'ai été dans l'industrie informatique pendant pratiquement 20 ans. C'est mon métier de mettre en place des gros systèmes informatiques. Ce que je peux vous dire, c'est qu'en général, on commence à faire ces enquêtes-là parce qu'on a un doute d'un côté. D'un autre côté, une fois que la donnée est volée, c'est trop tard. Je veux dire, Desjardins, quand ils se sont fait voler 4 millions de données sur 4 millions de clients, ben, ils savaient qu'ils l'avaient fait, là. Ils étaient capables de voir dans les logs qui avait accédé à quelles données. Mais concrètement, les données étaient parties, là. Et c'est gone, là. Trop tard. Fait que, je vous mentirai pas, je suis très inquiet, entre autres, parce que s'ils n'ont pas pensé dès le premier jour à chaque donnée qu'ils mettent, ils disent, OK, cette donnée-là, qui a le droit d'y accéder? parce que la personne dans l'administration, elle a le droit de voir si c'est quoi votre numéro de carte d'assurance maladie, ou c'est quoi votre adresse et votre nom, ou peut-être même des informations bancaires, mais elle n'est pas censée savoir ce qu'il y a dans le système. Et inversement, un médecin n'est pas censé savoir c'est quoi votre numéro.

0: carte de crédit. C'est que concrètement, s'ils n'ont pas pensé à ça dès le début, le rajouter après, ça me semble être un exercice terriblement compliqué qui va coûter beaucoup d'argent et beaucoup de temps et probablement, évidemment, qu'ils ne l'ont pas prévu.
1: Wow, parce que ça c'est toute une révélation dans les circonstances et surtout après le précédent débâcle qu'il y a eu dans avec la SACLIC. Est-ce qu'on n'aurait pas dû être plus prudent?
0: Ben écoutez, avec SACLIC, vous savez, après SACLIC, il y a eu donc une commission, la commission Galland. Et le rapport Galland, comme première recommandation, ce qu'il disait là, c'est que en gros, tant qu'on n'a pas des personnes qui travaillent pour l'État, travaillent pour le ministère du numérique par exemple, une task force des ninjas en informatique à l'interne, pour qu'ils puissent comprendre ce que le privé nous vend, ce que le privé nous propose, ce que le privé nous promet, ce qu'il y a dans les contrats, ce que les consultants font, eh bien à chaque fois on va se faire avoir. C'est qu'on se fait promettre plein d'affaires et comme, en fin de compte, concrètement, les informaticiens dans le privé sont payés deux fois plus que dans le public, on a beaucoup de mal à les garder en place dans le privé ou en embaucher des nouveaux. Fait que tant et en si longtemps, on n'aura pas mis en place la première recommandation du rapport Galland, moi, je vois mal comment on va pas aller de fiasco en fiasco, là. Vous savez, moi, je les ai vus faire, là. Je travaillais avec toutes les grosses compagnies, là, les Accenture, les IBM, les PwC, tout ce que vous voulez. Ils arrivent, ils sont très, très bons avec des belles présentations PowerPoint, etc. Et puis, en fin de compte, les contrats qu'ils proposent, évidemment, les arrangent eux, là. Donc, cette situation ne s'arrangera pas tant qu'on n'aura pas plus respecté la fonction publique dans ces projets-là et arrêté de donner tout notre confiance dans le privé qui vient nous vendre tout et n'importe quoi.
1: Mais il reste que, oui, c'est l'entrevue est terminée, que je ne comprends pas pourquoi ce qui se faisait autrefois, parce qu'on, même si on n'était pas totalement informatisé, mais on avait des informations dans les systèmes auxquels seulement les ayants droit avaient justement accès. Mais maintenant que n'importe qui puisse avoir accès à mes informations, je trouve ça vraiment inacceptable.
0: C'est fou. Mais ce qui est nouveau, c'est qu'ils utilisent tous le même système. Avant, il y avait un système pour chacun des groupes. Donc, c'était très fastidieux. Je veux dire, un des problèmes, c'est qu'on est souvent obligé de re-rentrer les mêmes informations, le nom, l'adresse, des choses comme ça. L'autre chose aussi, c'est que souvent, on envoyait les dossiers, y compris probablement par fax pour une partie d'entre eux, mais sinon à travers des échanges où on échangeait des dossiers numériques. Donc évidemment, la personne qui envoie, elle sait à qui il envoie, et la personne qui le reçoit, elle sait pourquoi elle le reçoit. Ce qui est nouveau, c'est que maintenant, toutes les données, c'est l'objectif en tout cas, soient centralisées dans un système. Ça ouvre la porte à toutes sortes de risques, hein, parce que quand on a un seul système, bah, si on se fait voler les données, on se fait voler toutes les données. Mais de l'autre côté, évidemment, ça accélère le travail, ça améliore les travails des gens, parce qu'ils n'ont pas à re-rentrer les données une fois, deux fois, trois fois dans trois, quatre, cinq systèmes
1: différents. Mais l'avantage par rapport à d'éventuels inconvénients, quand les inconvénients sont plus importants que les avantages, c'est un pensez-y bien, pas vrai?
0: 100%, surtout que le système qu'on a pris, c'est un système qui marche bien aux États-Unis. Et aux États-Unis, ils n'ont pas les systèmes qu'on a de CLSC ou de CHSLD. Fait que c'est vraiment un système très, très centré sur les hôpitaux. Fait qu'en plus de ce que je vous parle, il y a toutes sortes de problèmes dans les du côté des CLSC. J'ai appris aujourd'hui des choses très graves. Il y a des gens qui reçoivent des services de soins à domicile qui disparaissent de la liste. Ouais. Et ils savent pas encore pourquoi. Donc, ils l'apprennent parce qu'il y a une infirmière qui dit, mais je comprends pas, Jean-Michel, pourquoi j'ai pas le souvenir de l'avoir vu hier, je suis censé passer chez lui pour l'aider, je sais pas moi, à manger ou à prendre ses médicaments. Et j'y suis pas allé. Et il y a comme ça des gens qui disparaissent. Il y a une migration des données pour les allergies ou le dosage des médicaments dans les CHSLD qui s'est mal passé, fait que du coup, ils sont pas sûrs des dosages qu'il y a dans le système parce que ça a été mal transcrit d'un système au nouveau système. Il y a toutes sortes de systèmes. Wow. Par contre, je vous rajoute un dernier risque dont personne n'a parlé, mais ces systèmes américains, ils sont spécialement bien pour un système privé où les assurances sont privées, où il y a un module absolument immense qu'on n'utilise pas vraiment, qui consiste à savoir exactement telle tâche coûte combien, telle affaire, parce que là-bas, chaque assurance paye pour une partie de ce que le médecin fait, l'infirmière fait, etc., etc. Et ça, ça ouvre la porte le jour où on va vouloir privatiser encore plus le système de santé, à avoir un système qui le permet. Et ça, c'est un risque dont on parle pas, mais qui clairement va faire plaisir à l'industrie privée.
1: Aoun Boisy, responsable en matière de sécurité et du numérique, député donc à Québec solidaire, je vous remercie d'avoir pris du temps de nous parler cet après-midi, Monsieur Boisy.
0: Toujours un plaisir. Je vous souhaite une bien bonne journée.
1: À vous aussi. Au revoir.
0: Au revoir.
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3: Exactement, 17h38, avec plaisir, on accueille professeur Miloud Chenoufi, membre de l'Observatoire sur le Moyen-Orient et l'Afrique du Nord, également professeur de sciences politiques au Collège militaire royal du Canada. Bon après-midi, professeur. Comment ça va, professeur Miloud Chenoufi?
5: Bonjour à vous, ça va bien.
3: J'espère ça va bien, même quand ça va mal, professeur, ou bien, il fait beau.
5: On fait de notre mieux.
3: Bon, on fait de notre
5: mieux. Ça va, moi.
3: Bon, on regarde cette guerre. Est-ce que c'est la fin de la guerre? Est-ce que on est entre deux affaires? Qu'est-ce que c'est que? Est-ce que c'est Trump qui attend une dernière réponse?
5: En fait, une chose est certaine, et la seule chose certaine dans cette guerre, c'est que les deux parties ne souhaitent pas reprendre les hostilités. En tout cas, pas l'Iran et pas les États-Unis. Israël, c'est une autre histoire. Mais si vous voulez, sur la décision de la guerre pour le moment, les Israéliens ne peuvent pas faire le même type de pression que celle qu'ils ont exercée sur Trump pour la déclencher, étant donné les conséquences de cette guerre-là. Donc aujourd'hui, on sait que les deux ne veulent pas revenir aux hostilités. Mais comment mettre fin de manière formelle à cette guerre? Eh bien, on ne le sait pas encore, puisque encore et toujours, les perspectives des uns et des autres ne sont pas les mêmes. Et elles ne se rapprochent pas, tout simplement parce que il n'y a pas de négociation directe. Tant et aussi longtemps qu'il n'y a pas de négociation directe, nous resterons comme ça, suspendus entre les deux positions.
3: Et le véritable problème, c'est qu'on négocie par médias interposés au grand jour, alors qu'on n'a pas l'occasion, et surtout Donald Trump qui dit exactement voici ce que je demande, et puis je veux, et j'exige.
5: Mmh. Exactement. Et puis vous savez, l'une de ses plus récentes déclarations a été de dire que il avait suspendu des frappes qu'il avait prévues pour le lendemain. C'était il y a 2 jours. Hein. Okay. Mais vous savez, ces déclarations-là, personne ne les prend plus au sérieux. Parce que on sait bien que ce sont des improvisations du moment où il écrit sur les réseaux sociaux ou du moment où il parle aux journalistes. Je crois même que, dans un certain sens, l'ordre des priorités n'est plus cette guerre-là, même si elle reste si elle reste importante. Maintenant, la manière de procéder de Trump est problématique. Parce que voyez-vous, quand vous lisez son livre, et au-delà du fait que ce n'est pas lui qui l'a écrit, la rédaction a repris en fait ce qu'il croit être sa façon de négocier. Et sa façon de négocier, c'est celle toujours du plus fort qui a en face de lui quelqu'un de tellement plus faible qu'il ne peut même pas lever les yeux pour le regarder dans les yeux. Okay. Et par conséquent, ce qu'il préconise, c'est toujours de faire de la pression, d'humilier, d'insulter, de pousser au maximum, et de cette manière-là, nous dit-il dans le livre, on va toujours, le plus puissant aboutit toujours à un accord qui lui soit favorable. Et il est cette façon de faire les choses, ou cette façon de concevoir les négociations, n'est pas fondée sur une étude des techniques de négociation pour qu'enfin on se dise « Non, en fait, on a une alternative et la nôtre est la meilleure, la voici dans mon livre. » Pas du tout. C'est très instinctif et elle ne peut cette conception de la négociation ne peut émerger que dans l'esprit de quelqu'un qui, justement, ne connaît pas grand-chose aux négociations diplomatiques internationales. Bien sûr, la puissance joue un rôle, mais elle joue un rôle qu'il faut prendre de manière réaliste. Et aujourd'hui, dans les négociations avec l'Iran, ou dans le bras de fer avec l'Iran, il n'est pas la partie, je veux dire, les États-Unis ne sont pas la partie là tellement plus puissante que l'Iran ne peut absolument faire rien d'autre que d'accepter le diktat des Américains. Ce n'est pas le cas, c'est tout simplement pas le cas. Ce sont des rapports de force qui continuent de permettre à l'Iran de tenir. Et la raison, et la meilleure preuve pour ça, c'est que pour le moment, il ne recule pas.
2: Le bout que je ne comprends vraiment pas, c'est que lorsqu'on parle d'un écart de force entre les deux, là, plus puissante puissance et super puissance à travers le monde, le plus beau et le plus fin et le plus tout, en québécois on dirait le plus tout, n'est-ce pas, qui est face à une puissance moyenne, puissance moyenne. Si la puissance moyenne voit que l'autre veut faire du fanfaron pour se sortir d'une mauvaise passe, la puissance moyenne doit lui donner les possibilités de se retirer et non de le mettre devant le fait accompli. C'est ce que fait l'Iran en disant « Non, voici la réalité, je n'accepterai jamais le diktat des Américains et de telle manière et de telle manière, de sorte que les Américains n'ont d'autre choix que de continuer. » Et si l'Iran fait ça, c'est parce que l'Iran est au courant que les Américains ont une défaillance dans leur action, dans leur système.
5: En fait, ce que les Américains exigent, c'est un peu ce qu'ils cherchaient à obtenir à travers la guerre, en plus de l'ouverture du détroit d'Ormuz, qui est une conséquence de la guerre. Sa fermeture est une conséquence de la guerre. Ce n'est pas réaliste, c'est-à-dire au-delà de la position de l'Iran, c'est une revendication qui n'est pas réaliste, tout simplement parce que les États-Unis et Israël n'ont pas réussi à obtenir ces revendications-là par la guerre, à savoir l'abandon total du programme nucléaire, alors qu'il est garanti, le droit au nucléaire, à la technologie nucléaire est garanti par le droit international, la remise de l'uranium enrichi aux États-Unis, l'arrêt ou la mise sous contrôle des programmes de développement des missiles balistiques, sont pratiquement rien d'autre à offrir aux Iraniens que la levée du blocus des ports iraniens. Et ça, voyez-vous, quand les Iraniens disent que nous, ça ne nous intéresse pas, nous avons un plan meilleur, ils disent qu'ils sont prêts à négocier. Ils l'ont montré dans le passé. Donc ce n'est pas juste un refus. Ils proposent aussi une alternative. Le problème, c'est que du côté américain, on dit, OK, dès que ça ne correspond pas et Trump l'a dit, hein, que j'ai lu la première phrase, elle m'a pas plu, j'ai jeté le papier à la poubelle. C'est pas une façon de négocier. Il faut aller sur la table et en fait essayer d'obtenir ce qui est possible d'obtenir, étant donné les rapports de force.
2: Professeur, moi j'ai l'impression, peut-être que je suis fou et je ne comprends pas, Donald Trump est celui qui a la pression sur les épaules, comme aujourd'hui le Canadien joue en Caroline, c'est Caroline qui a la pression sur les épaules parce que Caroline est reconnue comme l'équipe la meilleure face aux Canadiens, hein? Et je l'ai dit tout à l'heure avec le chroniqueur sportif, mon ami Jean. Si Caroline gagne, ben c'est normal. C'est normal, c'est l'équipe la plus forte reconnue pendant toute la saison. Si Canadien gagne, alors là, hein, c'est exceptionnel, c'est une victoire, etc. Et Caroline se doit de tout faire pour éviter que Canadien gagne. La pression est donc sur Caroline. La pression est sur Donald Trump. Et j'ai l'impression que si l'Iran fait dire à Donald Trump qu'il peut se pavaner en disant « je vais vous dire que je vais vous remettre l'uranium enrichi, mais que je ne vous remettrai jamais, jamais, jamais. Mais vous pouvez continuer à dire que je vous l'envoie et vous allez faire ce que vous en voulez, etc. Mais s'il vous plaît, acceptez que vous allez lever l'embargo, en tout cas le blocus sur le détroit d'Ormuz, que vous allez me rembourser tout l'argent, etc., etc. J'ai l'impression que Donald Trump prendrait cette sortie-là. Mais et c'est là où je me pose la question, lorsque je suis convaincu que Donald Trump prendrait cette alternative-là, que je me pose la question, mais pourquoi l'Iran fait, mais justement un géant dans l'embarras?
5: Ben, tout simplement, vous savez, la réponse, elle est toute simple, hein, parce que ce géant l'a agressé, a détruit de l'infrastructure, a tué des enfants dans une école. Voilà, hein, donc, et étant donné, encore une fois, que l'Iran a pu résister, ce qu'ils considèrent être comme légitime de leur côté, ils ne veulent pas en faire une concession. Par contre, ils disent qu'ils sont prêts à négocier sur le nucléaire et à aboutir à un accord sur le nucléaire. Vous comprenez?
2: Mais vous savez, après coup, mais il faudrait qu'on ait un arrêt de la guerre totale et puis après on recommence. Et si c'est une condition inacceptable, professeur, à ce moment-là, on se pose la question. Mais pourquoi avoir fait cette guerre-là si on revient à la situation ante?
5: Oui, en fait, si les États-Unis étaient en position du point de vue des rapports de force qu'ils n'en soient pas ainsi, ils l'auraient fait. Mais ils ne sont pas en position de le faire. Ils ne sont tout simplement pas en position de le faire. Et à court terme, en tout cas, le temps joue plutôt pour l'Iran. Pas éternellement, mais à court terme, ça joue pour l'Iran, tant et aussi longtemps qu'ils peuvent tenir, eh bien, ils vont continuer à dire non sur ce qu'ils considèrent être comme étant des revendications tout simplement inadmissibles et inacceptables. Et vous savez, même du point de vue du droit international, cette idée de demander à un autre pays de vous remettre tout son uranium enrichi n'a absolument aucun fondement légal, mais aucun. Si ce n'est le droit de la force. Mais encore une fois, ce droit de la force dont se prévalaient les États-Unis en déclarant la guerre n'a pas joué en leur faveur. Et comme les États-Unis ne peuvent pas retourner aux hostilités, les Iraniens continuent à dire non. C'est aussi simple que ça. Je comprends votre logique quand vous dites que c'est on fait une concession et on obtient la fin de la guerre, la levée du blocus, etc., etc. Mais vous savez, l'Iran négocie avec les États-Unis depuis très longtemps, hein, et a négocié avec les États-Unis de Trump depuis quelque temps déjà. Ils savent à qui ils ont affaire. Vous savez, un engagement de la part des Américains n'est pas nécessairement un engagement tenu. Et donc, si, sans négociation directe, les Iraniens acceptent de faire une concession sur l'uranium appauvri, ils peuvent enrichi, ils peuvent être certains que cela va être interprété à Washington et par Trump lui-même comme étant une faiblesse de la part de l'Iran, et il revendiquera encore plus, va continuer à faire des pressions, etc. Vous savez, même avec Obama, hein, après la signature de l'accord, etc., il y avait des engagements de la part des États-Unis, notamment le déblocage d'un certain nombre de fonds qui avaient été gelés iraniens. Ça ne s'est jamais produit. Et là, on avait affaire à une administration beaucoup plus sérieuse que l'administration actuelle. Et même avec ça, l'accord n'a pas toujours été suivi d'actions concrètes. Donc voilà, encore une fois, je crois que le nucléaire doit être négocié en direct, et il doit surtout être négocié par des experts. Parce que, vous savez, aussi bizarre que cela puisse le paraître, dans les négociations qu'il y a eu au Pakistan, entre les deux parties, la délégation iranienne était forte de dizaines de personnes, et notamment des experts qui maîtrisent très bien le dossier nucléaire, alors que la délégation américaine était toute maigre, et les gens qui négociaient, c'est-à-dire Kushner et Witkoff, n'ont absolument aucune expertise dans le domaine. Donc, ils négocient d'un point de vue strictement politique, en pensant qu'ils peuvent tout obtenir de la part de l'Iran. La réalité a montré le contraire. Par conséquent, il faudrait peut-être changer de stratégie.
2: Et la stratégie de l'Iran, justement, c'est peut-être est peut-être expliquée selon les écrits dans le New York Times et d'autres que l'administration Trump qualifie de fanatique de l'Iran, n'est-ce pas, en disant que les États-Unis, dans une stratégie nulle de guerre, a gaspillé toute la réserve d'armes dont dispose. Et c'est un petit peu pour ça dont les États-Unis justement disposaient. Et avec ce gaspillage-là, les États-Unis ne peuvent pas aller de l'avant dans cette guerre par manque de capacité. C'est pas ça. C'est peut-être ce que l'Iran sait aussi.
5: Oui, en fait, les fameux 50% concernent principalement les missiles de défense antiaérienne. Et vous savez, cette guerre-là a montré aussi toute la vulnérabilité des États-Unis, pas seulement vis-à-vis de l'Iran, mais vis-à-vis de ses rivaux, qui sont les grandes puissances. Regardez, imaginez un peu, hein, un scénario fiction où la guerre contre l'Iran se serait passée comme l'avaient prévu les Iraniens et les Américains et les Israéliens, c'est-à-dire une guerre courte, une victoire totale, une soumission de l'Iran. Est-ce que vous croyez réellement que la rencontre qu'il y a eu cette semaine entre Donald Trump et le leader chinois Xi se serait passée de cette manière-là?
2: Non.
5: Ou voilà, bien sûr que non. Donc ça veut dire quoi? Ça veut dire que cette guerre-là a montré les vulnérabilités des
2: Vous avez entendu les déclarations de Xi Jinping par rapport à Cuba?
5: Oui, c'est ça, voilà. Donc vous comprenez que aujourd'hui, pour vous donner juste un exemple, les bases militaires américaines qui sont un peu partout dans le monde ont été, si vous voulez, le symbole le plus apparent de la puissance et de la domination américaine. La guerre en Iran a montré que ces bases-là sont une vulnérabilité parce qu'il est impossible de les défendre avec ces missiles ou ces systèmes de défense antiaérienne ultra sophistiqués comme Patriot, THAAD, etc., et que un pays avec des moyens du bord comme l'Iran a pu les déjouer intelligemment. Vous imaginez la vulnérabilité des bases aériennes dans le Pacifique, en Asie, en Europe, si réellement les États-Unis s'engageaient dans une guerre avec une puissance qui lui serait égale. Je pense à la Chine, à la Russie, etc. Et c'est la raison pour laquelle les États-Unis ne veulent pas non plus que cette vulnérabilité apparaisse davantage si jamais il y avait une reprise des hostilités. Et si jamais il y a une reprise des hostilités, la seule manière de procéder, c'est en fait de faire à l'Iran une guerre similaire à celle qu'Israël a menée à Gaza. C'est-à-dire sans égard au droit international, sans égard au droit humain, sans égard aux civils, sans égard aux infrastructures, etc. Et ça, voyez-vous, c'est un pas qui est très difficile à franchir et que, de fait, les Américains ne semblent pas être prêts à franchir. Et par conséquent, les Iraniens comprennent très bien ça. Mais ils doivent aussi comprendre que eux aussi ont des vulnérabilités, qu'ils ne peuvent pas tenir de cette manière-là indéfiniment. Et c'est la raison pour laquelle ils ne veulent pas revenir à la guerre et ils veulent négocier. Pour le moment, c'est à qui va cligner des yeux le premier et reculer.
2: Voilà. Professeur Miloud Chenoufi, membre de l'Observatoire sur le Moyen-Orient et l'Afrique du Nord, également professeur de sciences politiques au Collège militaire royal du Canada. Bon après-midi et merci d'avoir pris du temps de nous parler cet après-midi et bon match, professeur.
5: Merci à vous aussi. Au revoir.
2: Voilà tout, mesdames, mesdemoiselles, messieurs. Et je pense qu'on a quand même le temps. On va prendre le temps de remercier les participants à cette édition du jeudi 21 mai 2026. On remercie Jean Bernier, chroniqueur sportif à l'émission Les Dimanches d'Aspas. Professeur Jean-Philippe Meloche, professeur à l'école d'urbanisme et d'architecture de paysage à l'UDM. Silou Jean-Paul, journaliste présentateur de Regards et de Réveil Matin à CEPAM. Eddy Rajen, porte-parole à Poli se souvient. Aoun Boisy, responsable en matière de cybersécurité et du numérique à Québec solidaire. Miloud Chenoufi, membre de l'Observatoire sur le Moyen-Orient et l'Afrique du Nord et professeur de sciences politiques au Collège militaire royal du Canada. On prendra le temps également de remercier nos collaboratrices Asma Hurtelou et Junie Limage pour la suite de la programmation. C'est dans quelques instants Le Monde à venir avec Pasteur Garnel Augustin qui sera suivi de Regards avec Thilou Jean-Paul et de Connexion avec BS. Alors maintenant, c'est le temps de vous dire merci d'avoir choisi CEPAM et d'être resté fidèle à nous jusqu'à cette toute dernière minute. Sur ce, je vous dis merci encore une fois. Merci, au revoir et à demain.

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Auditeurs et auditrices, bienvenue à votre émission Souvenir, Souvenir. À Smurteloup, nous allons traverser deux bonnes heures ensemble. Question de revoir notre jeunesse, notre adolescence ou notre enfance. Tout ça se fera à travers un voyage extraordinaire, de sorte qu'une fois rendu au terme de cette émission, eh bien, on sera très satisfait de nous, parce que la recherche a été fructueuse. On a revu les différentes avenues de cette tranche de vie plutôt que nous aurons à revisiter. Et à travers tout ça, on croisera les gens qui étaient présentes. On parle de la famille, des voisins, des camarades de classe, des amis, des étrangers. Tout ce que vous avez à faire, c'est de vous installer confortablement et ne pas vous laisser déranger par personne, car ces deux heures vous appartiennent à vous et à vous seul. Cependant, si et seulement si vous avez la possibilité d'avoir avec vous votre livre de souvenirs, gardez-le proche-proche, il vous permettra de bien coller les chansons aux souvenirs qu'elles représentent le mieux. Sur ce, je vous dis bonne recherche. Bonne écoute, on va se retrouver de l'autre côté de cette première section.

Nous venons d'écouter Tabou Combo, Mort Schumann, Alain Barrière, Françoise Hardy et Chantal Paris qui nous ont mis la table. Et je crois que la table est bien, bien mise. Il ne manque absolument rien. Sinon, on aura à voir à travers ce voyage d'ici la fin. Qu'est-ce qui a manqué à la, à la table que ces artistes nous ont préparée? On y va avec la deuxième section et c'est là qu'on va regarder les différentes situations amoureuses, comment cela se passait. Est-ce qu'il y en avait dans votre jeunesse, dans votre adolescence? Je ne parle pas d'enfants, sinon, bon, bref, il n'y a même pas de sinon. J'allais dire sinon l'amour de ses parents, mais c'est pas ça une relation amoureuse. Ça a un autre nom. On va passer par-dessus. Et donc, on va voir s'il y en avait, comment cela se vivait. Est-ce que c'était une belle période à vivre ou à revivre à travers cette émission? Ou plutôt, c'est quelque chose qu'on aimerait oublier, qu'on aimerait qu'il soit, mais vraiment, vraiment derrière nous à jamais. Pour nous présenter cette deuxième section, on aura donc Charles Aznavour, Nana Mouskouri, Michel Thor, Mireille Mathieu, pardon, et Alain Barrière. À tout de suite.

À cette deuxième section que nous venons d'écouter, je vous ai parlé de Alain Barrière qui devait faire partie de la distribution, mais non, je me suis trompée. Il s'agit bel et bien de Frédéric François qui nous a présenté la dernière chanson de cette section qui s'appelle « Le temps que je vivrai ». Alors, nous voici donc à la troisième et au cours de cette section, vous le savez, c'est un artiste à qui on donne toute la scène pour nous présenter parmi les plus belles de ses interprétations ou de ses compositions. Et aujourd'hui, on fait appel pour vous, rien que pour vous, à Dick Rivers. À tout de suite.

Nous approchons de la quatrième section, qui est en fait la deuxième partie de cette émission. Je ne parle pas de deuxième heure parce que on n'a pas tout à fait utilisé la première. Alors, à compter de cette minute, ce sont des ballades, des chansons, des mélodies, des chansonnettes qui vont défiler les unes après les autres. Question de vous permettre de bien remplir ce qui nous reste de l'émission avec des souvenirs merveilleux que vous aurez à découvrir ou à revoir à travers les chansons que les artistes vont continuer de nous présenter. On y va tout de suite avec la quatrième parce qu'il ne faut pas perdre de temps à trop parler, à empêcher aux artistes de monter sur la scène. Alors, on y va tout de suite.

Dois-je vous dire que nous sommes rendus à l'avant-dernière section de cette émission parce que je ne veux pas vous faire de la peine, mais je suis certaine qu'il n'y aura pas de peine puisque jusque-là, vous avez bien travaillé et avez retrouvé ou retracé les souvenirs que vous aimeriez revoir. Alors, l'avant-dernière section, on y va tout de suite et au retour, ça va être la dernière. Je vous laisse suffisamment de temps pour faire ce que vous avez à faire.

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Nous approchons de la sixième section où les artistes vont compléter cette émission que nous avons débutée. Il va avoir 2 heures à ce moment-là, quand les artistes l'auront complétée. Eh bien, je vais prendre un peu de votre temps pour vous remercier de votre fidélité à votre émission Souvenir, votre attachement à votre radio chérie. Sachez qu'à chaque fois que mon équipe et moi, nous préparons cette émission pour vous, nous le faisons avec beaucoup d'amour, beaucoup de passion et beaucoup d'attention parce que nous voulons vous offrir une émission qui vous ressemble. Vous êtes un public de choix, un public qui n'accepte pas du n'importe quoi.

quoi? Il doit, vous devez sentir comme public que c'est un travail qui a été fait avec soin pour vous. Si on n'a pas réussi à atteindre une bonne partie de vos attentes, je compte sur vous pour nous le faire savoir, parce que c'est comme ça qu'on va s'améliorer, qu'on va améliorer l'émission jusqu'à rencontrer le plus qu'on peut de vos attentes. On ne sera jamais rendu au 100% parce qu'il ne faut pas justement, mais on veut dépasser un peu plus la limite. Vous savez, cette émission, c'est une émission qui nous ramène à une période qui nous est chère, une période au cours de laquelle on vivait comme des vraies personnes, comme les êtres humains doivent vivre. Ça veut dire une période où le respect était primordial, où le partage, l'entraide faisaient partie de notre quotidien, où l'amour de l'autre, l'amour de ceux qui vivaient, de tout cela qui vivait sur cette terre, était présent, sans le démontrer, mais il était là. Et quand on recevait une nouvelle d'une tragédie en quelque part, pas nécessairement dans notre pays d'origine, on voyait nos parents tristes, désemparés, parce que c'était des êtres humains, peu importe où est-ce qu'ils vivaient. Aujourd'hui, on a un peu perdu de cette sensibilité, de ce souci pour l'autre, de cette affection pour l'autre, même quand on ne le connaît pas. Mais on était certain que c'était un être humain comme nous. Et on ne voulait pas qu'il lui arrive quoi que ce soit. Aujourd'hui, c'est l'individualisme. La personne vit à côté de nous, puis on ne la regarde même pas. On ne sait même pas qu'il y a quelqu'un qui est juste à notre côté, parce qu'on se concentre sur soi. Est-ce la bonne façon de vivre? Je ne crois pas. Et c'est pour cela que je vous dis souvent que cette tranche de vie que nous revisitons à chaque émission était exceptionnelle. C'est une tranche de vie à nul autre pareille, parce que les valeurs étaient présentes. On y croyait. On faisait preuve de ces valeurs-là. Celui à côté avait, sinon pas autant, mais avait de l'importance à nos yeux. Je vous ai déjà dit, ou plutôt conté, à Miragouane, il y avait, mais partout ailleurs, aujourd'hui c'est dans le monde entier, mais je vous parle de ma ville natale. Il y avait la journée du marché qui était le samedi. Il y avait des pauvres, qu'on les appelait, qui descendaient à Miragouane, parce qu'ils habitaient un peu éloignés de Miragouane, ce que nous appelions en dehors. Ils descendaient à Miragouane. Et il y avait un couple que les Miragouanais ont marié, parce qu'ils étaient toujours ensemble, Chouchou et Lala. Et à chaque samedi, lorsqu'ils arrivaient à Miragouane, ils s'installaient sur le perron de la galerie, soit de la maison ou de la maison à côté qui était celle de la tante de mon père, tante Laure. Parce qu'ils étaient certains que ce jour-là, ils allaient manger, ils allaient avoir un plat, sinon deux plats.
m'excuse jamais, jamais. Mes parents ou chez Tante Laure, c'était la même chose. Et c'était quasiment généralisé dans la ville parce que chaque maison avait son pauvre qui s'y installait le samedi. Et jamais, jamais, on ne les laissait partir sans avoir leur plat et quelques sous. Aujourd'hui, c'était une vie pas correcte. Parce que pourquoi nourrir un pauvre? Eh bien, parce que le pauvre, dans ce temps-là, avait la même valeur que n'importe qui. Si tout le monde doit manger, le pauvre aussi doit manger. Et quand il n'a pas pour se nourrir et qu'il visite la ville, c'était un devoir de les nourrir. Et une période comme ça, on ne peut pas ne pas la regretter quand on regarde ce qu'on vit, comment on vit aujourd'hui. L'autre est dans l'opulence, juste à côté, c'est la pauvreté, juste à côté. Combien de fois avons-nous fait un geste pour apporter quelque chose aux banques alimentaires? Je vous poserai la question, pas par négligence ou par mépris ou peu importe. Il y a une question de temps, il y a une question de disponibilité. On s'entend qu'en Haïti, bon, on n'avait pas besoin de voiture pour aller là où on devait. Mais ici, c'est un petit peu plus compliqué. Mais encore, les gens qui ont les moyens de se déplacer, combien de fois ils ont visité les banques alimentaires? Et Dieu sait que ces temps-ci, ces banques-là ont besoin de nous. Ramenons-nous à cette période que nous revisitons pour faire ce qu'on faisait, ce que nos parents faisaient dans le temps, pour prendre leur exemple et soulager, ne serait-ce que pour une journée, mais soulager la misère de celui qui n'a rien. Je vais vous présenter la dernière section, mais avant, nous devons prendre rendez-vous, qui est toujours pour la prochaine fois.

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0: messieurs, bonjour. Il est marqué dans tout le studio 5 minutes. Vous êtes sur la bonne longueur d'onde dans le 14-10 AM. Vous écoutez votre émission Rencontre matinale, l'édition du week-end qui rentre chez vous. Nous allons vous accompagner pour les 120 prochaines minutes. Mon nom c'est Pasteur Jean-Marie Hercule. C'est toujours pour moi un réel plaisir de me trouver derrière ce micro ici. Je vous apporte de la bonne musique et de la prédication. Nous allons lire la parole de Dieu. Nous sommes en train d'adorer le Seigneur. Merci beaucoup d'avoir choisi les 14-10 et d'être à l'écoute de votre radio, de votre émission. Réveillez votre époux, votre épouse, vos enfants, vos amis, dites-les que nous sommes bel et bien dans l'air.
1: J'ai tout essayé, mais rien ne bouge.
0: Salutations, Pasteur Chavan, Pasteur David et Pasteur Moussa.
1: Je prie,
0: Pasteur Zami, Pasteur Dovila.
1: J'ai l'impression que...
0: Dis bonjour à Connie Mézier, bonjour à Maître Laïsa Mélini.

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0: glorieux, tu reçois la paix, la joie, la vie, au nom de Jésus.
1: Psaume 100, psaume de louange. Poussez vers l'Éternel des cris de joie, vous tous, habitants de la terre. Servez l'Éternel avec joie. Venez avec allégresse en sa présence. Sachez que l'Éternel est Dieu. C'est lui qui nous a fait, et nous lui appartenons. Nous sommes son peuple et le troupeau de son pâturage. Entrez dans ses portes avec des louanges, dans ses parvis avec des cantiques. Célébrez-le, bénissez son nom. Car l'Éternel est bon. Sa bonté dure toujours et sa fidélité de génération en génération.
2: Psaume 100. Psaume de reconnaissance. Lance une joyeuse clameur vers l'Éternel, terre entière. Servez l'Éternel avec joie. Venez avec des acclamations en sa présence. Reconnaissez que l'Éternel est Dieu. C'est lui qui nous a fait et nous sommes à lui. Son peuple est le troupeau de son pâturage. Entrez dans ses portes avec reconnaissance, dans ses parvis avec la louange. Célébrez-le, bénissez son nom, car l'Éternel est bon. Sa bienveillance dure toujours et sa fidélité de génération en génération.
3: 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C'est un somme pour dire bon Dieu merci. 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

Tu es fidèle, Seigneur. Tu as été pour nous un refuge, un appui dans le passé. Tu l'es encore aujourd'hui et tu le seras demain. Nous voici devant toi ce matin, cet après-midi. Nous sommes réunis pour implorer ta grâce et ta faveur. Nous sommes réunis pour te rendre gloire. Tu es l'auteur de notre salut. Tu es le principe de vie de notre existence. Tu es notre créateur. Merci pour le salut que tu as, que tu nous as donné en Jésus-Christ. Quand tu as pensé à l'humanité, lorsque nous devions payer le grand prix, Christ l'a payé à notre place, les fardeaux dont nous devions porter sur nos épaules, il l'a porté à notre place. Aujourd'hui, si nous sommes libres spirituellement, c'est parce que lui, il a consenti de payer ce grand prix. Et ce matin, nous sommes conscients et nous ne voulons pas rester indifférents vis-à-vis de ce grand sacrifice, le sacrifice de la croix. Merci pour chaque seconde de notre existence. Merci pour ta présence dans nos vies. Merci pour ta présence dans notre marche quotidienne. Car tu es là. Le fait que tu es là, tu nous donnes la sérénité, même dans les moments les plus difficiles. Le fait que tu es là, tu nous donnes la force pour affronter les difficultés de tous les jours. Voici cette nouvelle journée que tu as faite. Que cette journée soit pour chacun de tes enfants une journée bénie. Que cette journée soit pour chacun de tes enfants une journée remplie de bénédictions, de grâces, une journée de victoire. L'ennemi est en train de nous assailler. L'ennemi est en train d'envoyer des flèches. L'ennemi est en train d'étendre des pièges. Mais toi, Seigneur, tu es là. Tu es là. Tu ne changes pas. Alléluia. Tu ne changes pas. Tu es les mêmes hier, aujourd'hui et éternellement. Nous te demandons d'une façon spéciale de prendre le contrôle de cette émission de ce matin. De toucher, de bénir, de consoler ton peuple. De par ton omniscience, tu le connais. Quand chaque monde capte des missions ce matin, non, yo, adresse yo, qui ça yo gagne, qui ça yo besoin, qui ça yo attend dans mes mains. Et nous savons que tu vas faire ton intervention dans leur vie au moment opportun. Certaines fois, nous nous trouvons en face, au beau milieu de la difficulté, d'une tempête. Nous avons l'impression que tu es loin ou bien tu es silencieux. Mais la Bible nous enseigne que notre Dieu n'est ni loin ni silencieux. Tout est une question de temps. En ton temps, tu vas intervenir dans la vie de tes enfants. Merci pour hier, merci pour aujourd'hui, merci pour demain. Nous sommes dans ton plan et ton plan va s'exécuter comme tu as prévu. Merci pour le corps de Christ. Merci pour chaque membre de ce corps. Merci pour les ouvriers dans le corps de Christ, les pasteurs. Chaque ouvrier, peu importe leur titre, des hommes et des femmes, qui travaillent d'arrache-pied pour l'avancement de ton œuvre, les ouvriers,
ici et ailleurs. Merci pour les membres du corps de Christ. Nous prions pour notre pays Haïti qui traverse depuis des années des moments difficiles. Un pays en ruine. Les bandits contrôlent ce pays. Les femmes sont abandonnées, violées, tuées. Les enfants n'ont rien à manger. Rien ne fonctionne. Nous croyons encore un jour, tu vas susciter des leaders, des femmes et des hommes pour le salut de ce pays. Merci pour cet état d'accueil qui est le Canada. Bénis les dirigeants afin qu'ils prennent de bonnes décisions, car notre avenir dépend de ce pays également. Nous prions pour le continent africain, nos frères africains qui sont dans un combat existentiel même. Nous te demandons de les soutenir dans leur combat. Que la paix soit sur le monde, dans nos cœurs. Merci Seigneur, prends le contrôle de l'émission de ce matin. Tout ce qui doit se faire par toi et pour toi. Dans le nom de Jésus, nous t'appuyons. À lui seul la gloire, au siècle des siècles. Amen.

0: Votre petit déjeuner spirituel. Nous sommes en train d'adorer les seigneurs. Lui seul mérite l'adoration et la louange. Ce que Dieu a fait pour moi. Bonjour à ceux bénis à Pierre. Mamie, vraiment le voisin. Frère Antoine Delsoin, frère Sylvie Sama. Frère Saint Phoenix. Sœur Rachel. Sœur Margaret.
1: Combien de monde qui voulait tendre la parole à soi? Ésaïe chapitre 41. Nous allons considérer avec Fantichita. Nous prenons le voyager lentement dans la révélation avec l'aide de l'Esprit Saint, n'a pas atterri avec énergie. Dieu te veut encore. Frères et sœurs, Israël,
2: l'anticide arrive.

niveau des exigences parentales qui s'oppose à la vision légère qu'il a de la vie. Plusieurs jeunes en crise d'adolescence voient leurs parents comme des gens dépassés qui les énervent par leurs dites stupides restrictions. Le plus jeune des fils, se pensant intelligent et maître de la vie, demanda à son père de lui donner la part d'héritage qui lui revient. Sans discussion, son père acquiesça à cette folle demande. Certaines fois, Dieu te laisse faire tes propres expériences afin qu'elles t'enseignent la sagesse. Le jeune part loin de sa présence et il dilapida follement tout ce qu'il avait reçu de lui. Et laissez-moi fermer la parenthèse pendant quelques instants, simplement dire à cet homme que nous aimons, qui sert depuis 12 ans dans cette vision, Harley, joyeux anniversaire, nous t'aimons. Le jeune, frères et sœurs, dilapida son bien et il partit loin de la présence de Dieu, loin de la sagesse et de la supervision parentale. Demander sa part d'héritage était une demande peu commune, car la norme veut que les héritiers puissent uniquement

hériter en cas de mort ou d'incapacité physique. Cette demande qu'il a faite de demander son héritage devait se faire à sa mort. Mais nous ne pouvons pas espérer de sagesse venant de la part d'un mort spirituel. Seigneur, j'aime ta parole. Frères et sœurs, ce jeune fils dépensa avec une rapidité choquante ses avoirs dans la débauche et dans les plaisirs de la vie. Lorsqu'on est éloigné de Dieu, frères et sœurs, Satan se propose de donner une vision pour la direction de nos finances. Lorsqu'on est dans la débauche, certaines fois, nous ne sommes pas réellement dans l'indigence. Nous n'avons pas la sagesse pour bien dépenser et savoir en quoi investir, car le péché enlève toute forme de lucidité spirituelle. Le voilà maintenant dans un pays éloigné, réduit à la pire déchéance, au dénuement le plus complet. Et plusieurs d'entre nous avons été chercher très loin de Dieu ce soi-disant bonheur qui nous propose une soi-disant jubilation. Laissez-moi reprendre. Il y a un chant que j'écoute souvent au 105.7, rythme FM, lorsque je conduis vers la maison, qui dit « Il est où le bonheur ? Il est où ? Il est où le bonheur ? Il est où ? Il est là le bonheur ! » Mais j'aimerais vous dire, frères et sœurs, que si Christ n'est pas la source de ton bonheur, ce que tu appelles bonheur est malheur à retardement. Le voilà dans un pays éloigné, réduit à la pire déchéance, au dénuement complet. Plusieurs d'entre nous, nous pensons produire ce qui est notre propre jubilation, alors que l'ennemi nous attire en mettant le paquet, et pourtant tout cela n'est que cadeau empoisonné. Contrairement au plus jeune fils rebelle, le fils aîné, lui, il demeure auprès de son père et vécut dans une sobre vie sans faute morale apparente. Sans faute morale apparente. Ne te mets jamais sur un piédestal pour juger l'autre, parce que la seule différence entre vous et moi, c'est que nous avons peut-être péché différemment, mais devant Dieu, tout péché est péché, donc nous sommes tous candidats à la grâce de Dieu. Une vie de péché provoque souvent une mauvaise gestion des ressources. Ce fils aîné qui n'a pas quitté la maison de son père se regarde avec une fierté, un sens d'honneur démesuré et dire « Je mérite l'attention que me donne mon père. Je mérite le respect qui vient de lui. » Une vie de péché provoque souvent une mauvaise gestion des ressources. Sous le poids de sa misère et de la famine maintenant,

position de demander son héritage, il se sentait maître de sa vie, maintenant commence à subir ses choix. Il passe de en contrôle à totalement déboussolé en peu de temps. Sous le poids de la misère, de l'indigence, de la précarité financière, il vit une famine sans pareil et maintenant il doit travailler pour un étranger et nourrir les pourceaux. C'était une tâche misérable et honteuse pour un juif. Chez son père, il était dans l'abondance, il ne connaissait pas la faim ni la famine. Et voici maintenant qu'il a tellement faim dans ce pays étranger qu'il pense à se nourrir avec des carouges qui sont les repas des pourceaux. Ce juif est tombé bas. Le péché, frères et sœurs, a cette manière de nous défigurer et nous rendre méconnaissables. Le péché a cette manière de nous dessécher, de nous enlaidir spirituellement. Trop souvent, frères et sœurs, c'est en touchant le fond que Dieu a finalement notre attention. Seigneur, j'aime ta parole. Trop souvent, c'est en touchant le fond qu'on comprend à quel point nous étions bien à la maison. Et oui, certaines fois... J'essaie de m'imaginer, tandis que j'étudiais pour ce message, j'essayais de m'imaginer, pasteur Ronnie, quelques ados frustrés qui viennent d'avoir une discussion avec leurs parents et maintenant ils prennent leur balai et ils disent « je quitte ta maison » et ils commencent à enlever toutes les casquettes, les trois casquettes qu'ils ont, les quatre jeans qu'ils ont, les quatre paires de souliers et ils disent « je m'en vais, je ne reste plus dans cette maison, c'est terminé, je m'en vais chez mon ami Maxime ». Et tout va bien chez l'ami Maxime parce que maintenant tu peux jouer à la PlayStation jusqu'à 5 heures du matin. Il n'y a pas un papa pour te dire ferme le jeu vidéo, tu es à l'école demain matin. Tout va bien parce que tu peux manger à n'importe quelle heure. Le garde-manger est plein, mais pour combien de temps? Parce que aussi bien que tu puisses être avec l'ami Maxime, l'amitié devra faire place au paiement d'Hydro-Québec. Au paiement de l'internet, devra faire place au paiement de l'assurance et devra faire place à l'épicerie. Et chez maman, tu n'avais pas à contribuer quoi que ce soit. Et maintenant, maître de la vie, tu te rends compte que tu ne peux rien acheter avec ton 100 dollars chez Maxi. Et là, tu commences à penser aux quatre casquettes que tu as enlevées, aux trois jeans que tu as enlevés, aux quatre paires de tennis que tu as enlevées, et tu es maître de la vie et je m'en vais de chez maman. Mais voilà maintenant qu'à chaque 3 jours, tu sonnes chez maman. Qu'est-ce que tu as vu faire? Tu es venu nous visiter. Et toi, tu lèves la chaudière. Parce que qu'on l'a l'eau. Tu achètes des bols au Dollarama et tu viens faire des réserves parce que je m'en vais de cette maison, mais il n'y a rien chez toi maintenant. Frères et sœurs, cet homme était dans une abondance sans pareil. Et le voilà dans une position d'humiliation trop totale. Le jeune homme revint à lui-même, se souvenant des ressources de la maison paternelle, et il décida de retourner vers son père pour lui demander du travail et non pas pour être repris comme fils. Il décide de retourner chez

peut sauver ta vie. Apprends à piétiner ton orgueil et dire j'ai eu tort, j'ai eu une réaction démesurée, j'ai agi par impulsivité. S'il te plaît, redonne-moi ma chambre que je réinstalle mes quatre casquettes. Suivez-moi, frères et sœurs. C'est important. Excusez-moi. C'est important, frères et sœurs. C'est important pour nous de comprendre que la réaction du Père en voyant son Fils va démontrer non pas le jugement, mais la profondeur de la grâce. Que l'Église répète avec moi la profondeur de la grâce. Come on, C-U-M, la profondeur de la grâce. Lorsqu'une personne revient vers toi repentante, n'enfonce pas le fer dans la plaie. Laissez-moi reprendre. Lorsqu'une personne admet ses torts, ne la fais pas tomber en pitié devant vous. Ah ouais! T'as reconnu avoir eu tort. T'étais stupide, hein? Maintenant tu vois comment t'avais tort. Ah, en tout cas, je te pardonne. Non, lorsqu'une personne admet ses torts, préparez son retour par célébration. La réaction du Père

propose comme minimum un ouvrier. Je reconnais que je suis parti en rébellion, je ne suis plus digne d'être un fils, mais au moins peux-tu recevoir l'ouvrier. Frères et sœurs, il est dans l'empressement lorsqu'il voit son fils et se porte en courant à sa rencontre. Il rencontre le fils, les bras ouverts, sourire aux lèvres, il multiplie les baisers, il acclame le retour de son fils. Frères et sœurs, il ne permet même pas au fils

0: remplacé par justifié.
1: Seigneur, j'aime ta parole. Est-ce que je peux enseigner quelques instants? Il ne veut même pas écouter le discours de remords de son fils. Il est plus occupé à célébrer son retour par un câlin. Ce discours, j'aimerais que vous puissiez vous imaginer le fils qui quitte le territoire de la rébellion et qui marche sur son orgueil et qui dit « retourne chez mon père », mais chemin faisant, il pratique son discours d'excuse. « Papa, je te demandais pardon, car je t'ai demandé mon héritage par rébellion. Je ne savais même pas ce que j'allais faire avec l'argent. Je voulais juste quitter ta direction et connaître la vie. » Il a déjà son discours. « Papa, laisse-moi te dire comment j'ai dépensé mon héritage. J'ai été dépenser cet argent dans les plaisirs sexuels, dans la débauche, dans les immoralités de la vie. Et je me suis trouvé dans une vicissitude sans pareil. » Humilié, indigent, alors que tu es prospère. Mais s'il te plaît, accepte-moi comme employé. Je reconnais que j'ai été disqualifié du titre de fils. Mais s'il te plaît, donne-moi au moins un emploi que je puisse subvenir à mes besoins. Et il pratique son discours pendant tout le chemin, sans savoir qu'arriver pour livrer ce discours de pitié, ce qu'il attend de la part du Père, c'est chut, viens dans mes bras. Chut, je t'aime. Chut, ton péché est oublié. Chut, nous avons tous déjà fait des erreurs. Le même Dieu qui a pardonné et caché mes fautes t'étend cette même grâce ce matin. Quelqu'un dit avec moi, chut, certaines fois tu dois accueillir la personne et dire, c'est correct, je ne te réduis pas à ton erreur. Je ne te réduis pas à ta saison de rébellion. Je ne te réduis pas à cette saison où tu as marché loin de Dieu. Je suis trop indigne pour te juger. J'ai eu accès au même sang qui m'a lavé. Laisse-moi être porteur de grâce pour toi en cette saison. Certaines fois, ce n'est pas l'heure des reproches. Il nous faut comprendre que l'amour et le pardon sont des puissants enseignants qui travaillent mieux que tout dans la conscience. Savez-vous pourquoi certaines fois il faut accueillir la personne avec un chut? La plus grande punition certaines fois que tu puisses subir après une erreur, c'est pas le jugement des autres, c'est la douleur dans ta conscience. Certaines fois, David dit « Mon péché est constamment devant moi. J'ai fait ce qui est mal à tes yeux. » Frères et sœurs, le Père donna l'ordre à ses serviteurs de préparer un festin en l'honneur de son fils. Écoutez bien les consignes, frères et sœurs. Le Père dit, mon fils revient. Celui qui veut revenir comme employé, le Père ne dit pas, un employé revient. Il dit, mon fils revient. Répète, je suis encore son enfant. J'ai besoin de quelqu'un. Tu as touché à des péchés que tu ne peux pas expliquer à personne. Dis, je suis encore son enfant. Tu as touché à des péchés qui devraient te donner la honte sociale et enlever ta réputation. Dis, je suis encore son enfant. Regardez, frères et sœurs, le père qui prépare le retour de son fils. Il dit, mettez-lui la plus belle robe et enlevez ses haillons. Mettez-lui la plus belle robe et enlevez ses haillons. En créole, ils ont traduit ça en retirer rayon. Retirez ses haillons. Changez ses souliers. Et mettez-lui un anneau au doigt. C'est quoi l'anneau au doigt? Je restaure son autorité. C'est quoi le changement de souliers? Je restaure sa marche, je restaure sa fonctionnalité, je le réhabilite. Écoutez ma voix, changez ses vêtements. Je suis venu dire à quelqu'un au complexe CUM ce matin, le Saint-Esprit est venu pour enlever sur toi le vêtement de la honte et le remplacer par le manteau de la grâce. L'Éternel est venu.

valeur, mais pour toi, perle de prix. N'importe qui ne peut pas l'acclamer, mais une personne qui dit l'aime, songez, côté payé, moi lever même en l'air pour m'adorer. 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

c'est qu'un pécheur comme toi et moi, nous puissions dire quelle assurance, je suis sauvé, quel avant-goût du ciel m'est donné, moi besoin d'acclamation de moi, c'est petit bon Dieu, malgré tout, moi c'est petit bon Dieu, malgré qu'on t'aime tomber, moi c'est petit. Seigneur, j'aime ta parole. Frères et sœurs, il dit, mettez-lui pas une belle robe, mais la plus belle robe. Je veux qu'il se dissocie mentalement de ses erreurs et qu'il se voit comme je le vois. Seigneur, j'aime ta parole. Laissez-moi reprendre. Dis à Satan, tu n'as plus le droit de ramener mon passé devant moi. Libéré, je suis. Il n'a pas dit une belle robe, mais la plus belle robe. Je veux qu'il n'ait aucun souvenir de ce qu'il a subi dans la rébellion. Certaines fois, tu ne peux pas adorer parce que Satan ramène ce péché devant toi. Tu ne peux pas louer parce qu'il ramène cette erreur devant toi. Mais Dieu dit, je ne te mets pas une robe de la grâce, je te mets la robe de la grâce. Et savez-vous c'est quoi? Les gens évêques Aramus sont heureux lorsqu'ils vont au magasin et ils achètent chez BCBG. Bon chic, bon genre. Ils sont heureux lorsqu'ils ont une robe Versace, lorsqu'ils portent un vêtement Balenciaga, lorsqu'ils portent un Versace ou quoi que ce soit, la marque que vous aimez. Mais savez-vous c'est quoi la plus belle des marques que même un riche sans Jésus ne pourrait pas acheter? C'est lorsque tu as une robe dont la marque c'est pas Balenciaga, dont la robe c'est pas Christian Dior. C'est lorsque tu as un vêtement non pas signé.

marque que tu portes. Et puis tu dis, lavé dans le sang de l'agneau, je suis plus blanc que la neige. Et puis la personne te dit, explique-moi encore pourquoi tu te sens bien dans cette robe que tu appelles robe de la justice. Tu lui dis, là où le péché a abondé, la grâce a surabondé. Et la personne te dit, explique-moi pourquoi tu es si fier de ce vêtement alors que moi je porte des marques. Et tu lui dis, hier j'étais dans le péché, mais aujourd'hui je peux dire, il n'y a donc maintenant aucune condamnation pour ceux qui sont. Est-ce qu'il y a quelqu'un qui a la robe de la justice ce matin? Je me sens bien dans la présence de Dieu. Est-ce que je peux enseigner, frères et sœurs? Le festin que le père prépare pour son enfant, c'est changer sa robe, changer ses souliers, remettez l'anneau, mettez-lui un parfum, car je vais enlever sur lui la mauvaise odeur de la rébellion. Frères et sœurs, le festin, savez-vous ce qu'il représente? Il représente les noces de l'agneau, où tous les sauvés au grand matin de l'éternité seront à la table, assis à la table de Dieu, et nous mangerons et prendrons la sainte cène avec lui. Le vêtement représente la robe de la justice. Dieu ce matin dit, n'aie pas peur de revenir à moi. N'aie pas honte.

reçu comme un fils. Frères et sœurs, créez cette ligne de communication entre vous et vos enfants, où ils sont à l'aise avec vous de vous raconter même leurs pires mauvais coups. Est-ce que je peux reprendre? Ne fermez pas la

monde le sait sauf vous. Dieu dit, pas gagnant, pas kadim. Il n'y a rien que tu puisses me dire qui me mettra dans une position de te regarder différemment. Frères et sœurs, suivez bien. Malheureusement, la joie du Père n'est pas contagieuse dans la famille. Frères et sœurs, il y a toujours une personne connaissant votre passé, disant « Elle peut diriger pour tous, mais pour moi c'est un faux, c'est une fausse. Elle peut faire du ministère à tous, mais moi je ne la reçois pas, car je ne la crois pas délivrée. » Frères et sœurs, malheureusement, la joie du Père n'est pas contagieuse. Le frère aîné qui devrait aider à préparer la célébration, il devait encourager le Père à accueillir son frère. Il refuse de prendre part à la fête car la jalousie a gagné son cœur. Écoutez-moi bien, complexe CUM. Ne laisse personne retourner.

rempli de dédain. Frères et sœurs, j'aimerais que tu te concentres pendant quelques instants, CUM. Le fils aîné est une figure, une représentation, une typologie du peuple juif obstiné dans son légalisme. Il met de l'avant les règles et non la grâce. Le peuple juif qui est conditionné à la loi mosaïque. Frères et sœurs, le fils aîné, il représente les scribes et les pharisiens qui disent on doit travailler pour mériter de Dieu. On doit avoir fait ceci et ne pas avoir fait cela. Ces mêmes gens qui ont emmené en procès la femme adultère en disant selon la loi de Moïse, elle devrait être lapidée. Et c'est ces mêmes personnes qui ont emmené la femme adultère, mais jamais les personnes avec qui elle est tombée. Frères et sœurs, méfiez-vous de ceux qui ont besoin d'écraser les autres pour se monter. Laissez-moi reprendre. Méfiez-vous de ceux qui ont besoin de diminuer les autres pour se valoriser. Frères et sœurs, c'est ce fils aîné représente les scribes et les pharisiens. Et cette parole a pour but de dire, cessez de vous demander pourquoi moi, Jésus, je m'assois avec des gens de mauvaise vie. Je ne suis pas venu pour ceux qui sont bons, je suis venu pour ceux qui sont mauvais. Ces docteurs de la loi n'aient pas l'idée que Jésus adresse le message du royaume à quiconque croira en lui, quelle que fût sa nationalité.

Jésus est entré dans son royaume. Le Père maintenant supplia son fils aîné d'entrer et de prendre part au festin. Il dit, viens m'aider à accueillir ton frère. Mais le fils aîné dit, je ne viendrai pas. Car moi j'étais là. Moi j'ai jamais quitté la maison. Moi j'ai jamais été

et ta honte. Non, si tu ne peux dire, tu ne peux pas dire amen, dis ouch. Parce que très souvent, frères et sœurs, nous avons appris à devenir des professionnels qui cachent notre péché, mais nous jugeons la personne qui a eu le courage d'assumer. On te voyait avec la longue jupe et papa était fier de toi, sans savoir qu'arrivée à l'école, elle était recassée, mi-clisse. Combien de fois c'est ta meilleure amie qui doit emmener les vêtements que tu porteras réellement à l'école? Oublie pas, hein, emmène-moi le legging. Oublie pas, hein, emmène-moi la jupe 3/8. Parce que très souvent, frères et sœurs, nous avons appris à jouer le jeu de la religion et nous pensons que nous pouvons tromper les gens. On peut tromper les gens, mais on ne peut pas tromper Dieu. Très souvent, nos mains sont levées, on a gardé la position, mais on a perdu la consécration, mais on se permet de juger.

honte. Je suis venu dire aux méchants, je suis venu dire aux dénigreurs et détracteurs, ma fête aura lieu sans toi. Regarde la personne qui te juge avec tout cet entourage et dis-leur ma fête.

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Et les premiers samedis du mois, nous jeûnons. 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Peu importe Jean et à Jean habillé, à Jean et à Vigne jeune bon Dieu, place où là encore. Dieu te pardonne. Dieu te veut encore, mon frère.

La foule est toujours là pour vous accuser. Il a dit, où sont ceux qui t'accusent? Il pas ouais yo. Et puis il dit, femme, non, moi-même, tomba condamné. Allez, pas pécher encore. Que le Seigneur vous libère de votre culpabilité.

Nous aussi, nous allons remporter la victoire, car nous marchons sur cette race. Nous avons été créés à son image. Nous sommes des petits dieux. Les maquillés, tout le studio, 6 et 13 minutes. 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

0: Mesdames et messieurs, et bonjour, vous êtes toujours sur le 1410 AM radiounion.com et vous écoutez votre émission Rencontre matinale. Ce matin, à la barre de contrôle et à l'animation, c'est Jean-Marie Hercule, votre ami, et je reçois à Paris, ma chère amie, Maître Elisa Malini, bonjour, comment vas-tu?
1: Bonjour, chers auditeurs, bonjour, pasteur, merci encore pour cette invitation hebdomadaire, hein, dans l'émission Rencontre matinale.
0: On parle pas d'invitation, t'es chez toi, c'est ton émission.
1: Oui,
0: on le fait ensemble, je dis toujours, en ta présence ou en ton absence, et nous formons une équipe.
1: Absolument.
0: Et puis, chacun de nous, nous mettons la main dans la pâte pour que nous puissions avancer.
1: Voilà, excellent. Et puis, merci aux auditeurs pour votre soutien toutes ces années à notre radio, hein, la radio CPM, et à notre émission, particulièrement Rencontre matinale, et à Pasteur Jean-Marie. Donc, Pasteur, je vais me présenter quand même, hein, avant d'entrer dans le cœur du sujet. Le sujet aujourd'hui, ce sera l'assurance invalidité. Mais je vais me présenter pour ceux qui ne me connaissent pas. Donc, je suis Myrta Laeza Merlini, conseillère en sécurité financière, courtier en assurance de dommages, titulaire du certificat d'aptitude à la profession d'avocat, barreau de Paris, ex-membre du barreau du Québec, quoi d'autre, titulaire de plusieurs LLM, hein, en common law, en civil law, en droit des affaires et en droit financier.
0: Beaucoup de chapeaux.
1: Voilà. Donc, important de préciser que je suis courtier, hein, donc courtier, donc ça veut dire que je représente quasiment plusieurs assureurs ici présents au Québec, donc ça permet effectivement, cette évolution de pratique permet aux clients effectivement de pouvoir obtenir en principe les meilleurs, non seulement prix, garanties, prix et toutes ces choses-là, qu'on puisse vraiment chercher et trouver de bonnes protections en fonction de la situation du client. 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Alors aujourd'hui, le sujet du jour, Pasteur, c'est l'assurance invalidité. Pourquoi? Alors, quand vous appelez certains assureurs, vous appelez, moi j'ai fait l'exercice parce que, bon, étant en contact avec eux très souvent, donc j'appelle la ligne client, et puis vous avez des assureurs qui vous disent dès la ligne client, vous savez que beaucoup de faillites, bon, la plupart des faillites au Québec sont causées par des situations d'invalidité, le saviez-vous? C'est ce qu'on vous dit tout de suite, et j'ai trouvé ce message-là très fort, parce que c'est vrai. Alors, je m'adresse, alors écoutez bien, ouvrez bien grand vos oreilles, je m'adresse, alors il y a des personnes qui vont se reconnaître dedans, ça va effectivement faire tilt à leur oreille, ils vont se reconnaître. Personnes qui travaillent de manière indépendante, qui ne sont pas salariées, hein, qui ne sont pas salariées mais qui n'ont pas la, voilà, travailleurs autonomes, personnes incorporées, qui n'ont pas d'assurance invalidité. Personnes qui travaillent pour un employeur, mais l'employeur n'offre pas d'assurance collective. Donc ça veut dire qu'il n'y a pas d'assurance au travail. Je pense par exemple aux préposés aux bénéficiaires qui travaillent dans des centres privés, qui ne travaillent pas pour des hôpitaux. Souvent dans les hôpitaux, on leur offre les assurances invalidité, assurance salaire. Je pense aux personnes qui travaillent en tant qu'agent de sécurité, par exemple. Je pense en fait à tous ces clients qui sont venus me voir au cours des années et qui n'avaient pas effectivement ces assurances-là. Ces personnes-là, bien entendu, elles m'ont appelé, donc bien entendu, et ces personnes-là sont aujourd'hui mes clients, donc elles ont pris une assurance invalidité de fait, parce que c'est tellement, j'attire tellement l'attention aux clients sur ces sujets. Je pense par exemple, comme je disais, aux personnes qui travaillent en tant que préposées, par exemple à l'emballage, aux agents de sécurité qui n'ont pas ça au travail, comme je disais, préposés aux bénéficiaires qui travaillent pour des centres privés qui n'ont pas ça, qu'on ne leur offre pas, pour des personnes qui travaillent en cuisine, j'en vois souvent, des personnes qui travaillent en cuisine qui n'ont pas ça, et puis toutes les personnes qui travaillent de manière autonome, indépendante. Toutes ces personnes, elles ont en commun effectivement souvent qu'on ne leur offre pas l'assurance invalidité, et puis effectivement ce sont des personnes qui n'ont pas parfois conscience de l'importance, parce que souvent quand vous travaillez pour un employeur qu'il vous les offre, il vous fait part de l'importance que ça a d'avoir une assurance invalidité. Souvent dès que vous entrez au travail, on vous donne une réunion avec le RH, la personne responsable des ressources humaines, et cette personne-là vous fait un entretien, elle vous parle des avantages sociaux, des avantages que vous, dont l'assurance invalidité. Donc ça veut dire que c'est vraiment un avantage et on vous fait prendre conscience que c'est un avantage. Donc toutes ces personnes-là à qui j'ai listé au départ qui n'en ont pas, prenez conscience qu'il y a une perte d'avantage. Vous n'avez pas cet avantage-là. OK? Et n'oubliez pas que la plupart des faillites au Québec sont dues, c'est ce qu'on a comme message, à des situations d'invalidité. L'invalidité, c'est quoi l'assurance invalidité? Ça veut dire quoi? Ça veut dire que si vous êtes arrêté du travail pendant X années, alors ça peut être pendant X mois, pendant X années, pendant X semaines, on est bien d'accord que vous n'avez plus de revenus. Ou des revenus très faibles. Si c'est un accident de la route, la SAC va vous indemniser, mais pour des montants très très faibles, assez dérisoires. En tout cas, ces personnes-là n'ont pas de revenus. Elles sont arrêtées du travail parce qu'elles ont une maladie, parce qu'elles ont eu un accident. Donc qu'est-ce qui se passe? Elles n'ont pas de revenus, on est d'accord. Si on n'a pas de revenus, qu'est-ce qui se passe? On ne paye pas son loyer. Mmh. On paye pas ses dépenses courantes, les enfants, l'éducation, le logement, la nourriture.
0: On est mal barré.
1: Même ses assurances. J'ai envie de dire même ses assurances. La pyramide s'écroule. La pyramide entière s'écroule. Vous parlerez à des personnes qui n'avaient pas d'assurance invalidité et qui ont eu des problèmes, elles vous le diront. Moi, je le vois, je l'ai vu, je le vois au quotidien, c'est mon travail. Mais c'est important de vous faire prendre conscience de ça. Regardez, dès que je parle d'assurance du vivant, hein, j'ai quand même le cœur qui parle. Parce que je vous dis que c'est important. La pyramide s'écroule quand on n'a pas d'assurance invalidité. Vous ne pouvez plus payer vos factures. Tout s'écroule. Les dettes s'accumulent. Tout s'écroule. Tout s'écroule devant vous. Alors c'est pour ça que quand vous avez la chance d'en avoir, par exemple, au travail, on vous fait bien comprendre que c'est un avantage que vous avez. Mais quand vous n'en avez pas, vous êtes obligé d'en... Enfin, rien, il n'y a pas d'obligation. Il n'y a pas d'obligation à prendre des assurances. Personne ne vous mettra un couteau sur la gorge pour vous dire allez prendre vos assurances. Mais par contre, on vous dira que c'est important. Parce que c'est très... Dans l'ordre des priorités, dans la pyramide, je dirais, des priorités, l'assurance invalidité fait partie des premières.
0: Parce que c'est tellement important ce que tu dis. Si vous prenez une assurance vie, mais c'est pas pour vous là, c'est pour la famille.
1: C'est pour vos enfants.
0: Pour vos enfants.
1: Pour vos enfants.
0: Ok. Tandis que une assurance invalidité, c'est durant votre vivant.
1: J'ai envie de vous dire, vous avez une assurance vie, vous devez la payer tous les mois. Mais si vous n'avez pas d'assurance invalidité et que vous tombez malade, qu'est-ce qui se passe? Le château, comme je dis, le château s'écroule, la pyramide s'écroule, parce que vous ne pourrez plus payer le loyer, le logement, le subvenir aux besoins de vos... Et les assurances aussi. Donc peut-être que vous êtes même à risque de perdre vos assurances vie. Vous comprenez ce que je dis? Je le dis, je suis un peu... Mais j'attire l'attention, parce que, vous savez, en plus, une invalidité, ça arrive, une maladie, un accident, les gens voient pas besoin d'une maladie grave. Être arrêté du travail, vous savez quoi? J'ai une cliente, elle avait un problème d'arthrose. L'arthrose, arthrose chronique, et la dame faisait un métier, justement, de préposé aux bénéficiaires. Et elle avait pas d'assurance. Et elle m'appelle quand elle veut de l'assurance. Mais madame, il y a déjà peut-être des choses dans la santé qui feront que la compagnie, si vous avez, vous n'allez pas à taper, sonner à la porte d'une compagnie, dire voilà, moi je veux, je suis déjà malade, je suis déjà invalide, protégez-moi. Vous comprenez que la compagnie, ça pose un problème en termes d'acceptation du contrat. Donc c'est pour ça que bien prendre conscience, vous devez être conscient de ça. Et puis que c'est une protection qui est essentielle. C'est bien pour ça qu'on l'appelle avantage social quand l'employeur l'offre. Donc si vous ne l'avez pas, il faut y penser et voir comment vous pouvez être accepté sur un contrat.
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1: 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J'attire une dernière petite chose, chers auditeurs. Mm-hmm. L'invalidité, ça couvre vos revenus en cas de maladie ou accident. Mais on entend large maladie, c'est le fait d'être arrêté du travail. Il faut que le médecin vous arrête de travailler. Donc ça peut être une maladie, ça peut être un problème de pied, de main, de jambe, d'arthrose, d'arthrite, de burn-out, de maladie grave, pas grave. Il faut que le médecin, vous n'êtes pas capable de travailler. Et souvent, dans notre communauté, on le voit, en tout cas parmi nos auditeurs qui m'appellent, souvent ce sont un travail physique. C'est facile d'être tombé invalide. Quand on est par exemple préposé aux bénéficiaires ou qu'on a un travail de manutention, préposé à l'emballage, qu'on a un travail physique, ça arrive, les problèmes musculaires, les problèmes problèmes de cassure de bras, les problèmes d'arthrose, les problèmes de scie. On use son capital physique. Donc on est à risque d'invalidité, encore plus que quelqu'un qui a juste une profession, juste intellectuelle. Vous avez des risques, il y a des risques, on les voit en pratique. C'est pour ça que j'attire votre attention dessus.
0: C'est important.
1: 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Vous pouvez me rejoindre à ce numéro en français, créole ou même en anglais.
0: D'accord? Ainsi, à la prochaine.
1: Merci.
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6h32 minutes. 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
1: Vous écoutez l'émission Rencontre matinale. Nous avons soit grand pavé la fin de l'émission. Nous allons passer encore un petit moment dans la Lorange. 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Bouger devant le Seigneur ce matin.

Le groupe Vaillant Soldat se trouve présentement à l'église de Dieu Montréal Nord-Ouest, 45e anniversaire. Faites le déplacement en grand nombre. 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Nous sommes dans les dernières minutes avant la fin de l'émission.

le pasteur Rémi Lochard. Capable en chance pour payer nous. Mesdames et messieurs, c'est tout le temps nous disposons. Ça a été un plaisir de vous servir ce matin. Rendez-vous demain matin sur la même station à pareille heure. Si les signataires à venir, s'ils me prêtent vie. D'ici là, je vous souhaite de passer une excellente journée sous la protection du Très-Haut. Pour vous servir ce matin, c'était votre frère, le pasteur Jean-Marie Hercule. Je vous aime de tout cœur dans le Seigneur. Le téléphone de mon bureau, 514-725-2024. Mon cellulaire, 514-616-2024. Que le Seigneur vous bénisse, que le Seigneur vous garde, que le Seigneur vous protège, que le Seigneur vous donne sa sagesse, sa force toute puissante. Bye bye, à demain.

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1: 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Et pour montrer que Jésus a un commencement.
0: Exact.
1: Il a dit au commencement était la parole et la parole était avec Dieu et la parole était Dieu. 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
1: oui,
0: le Père, et
1: oui,
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1: 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Il n'est pas un seul.
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0: 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Avant ses œuvres les plus anciennes, j'ai été établi depuis l'éternité, dès le commencement, avant l'origine de la terre. Je fus enfanté quand il n'y avait point d'abîme, point de source chargée d'eau, avant que les montagnes soient affermies, avant que les collines existent, je fus enfanté. Il n'y avait encore ni la terre, ni les campagnes, ni le premier atome de la poussière du monde. Lorsqu'il disposa les cieux, j'étais là. Lorsqu'il traça un cercle à la surface de l'abîme, lorsqu'il fixa les nuages en haut, et que les sources de l'abîme jaillirent avec force, lorsqu'il donna une limite à la mer pour que les eaux n'en franchissent pas les bords, lorsqu'il posa les fondements de la terre, j'étais à l'œuvre auprès de lui, et je faisais tous les jours ses délices, jouant sans cesse en sa présence. Ça, c'est pas où la poule est dans le Jean, moi, m'a dit, yes, ça. 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
1: oui.
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1: Oui.
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1: J'ai été établi.
0: À la recherche pour voir c'est qui est-ce qui a parlé.
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1: Avant ses œuvres
0: les plus
1: anciennes. 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
1: Alors là tout c'est un bon pour nous faire parallèle ça. Nous avons deux commencements. Nous avons le commencement la Genèse.
0: Premier verset.
1: Nous avons la Jean chapitre
0: verset premier. Mais il y a un commencement
1: qui n'a pas fini avant. Il y a un commencement qui vient avant.
0: Oui, oui.
1: Le commencement était la parole. Ok. Mais c'est au moyen de la parole que les cieux
0: et
1: la terre ils viennent créer.
0: Exactement.
1: Maintenant, en deux commencements, ça y est, il y a une qui commençait avant l'autre.
0: Ouais, pendant pas là, je viens comprendre, ma foi en lien par rapport à ce que tu as dit tout à l'heure, où tu as dit que nous ne pouvons pas comprendre la Bible dans un seul texte.
1: Non.
0: Nous gardons Jean 1er, verset 1er, nous gardons Genèse 1er, verset 1er, où qu'on est Proverbe 8, verset 22 suivant, vient fixer pour nous bien les choses.
1: Exactement.
0: Il vient fixer pour nous capables
1: de
0: distinguer.
1: Oui.
0: Qui côté, commencement, entre deux commencements, alors, qu'est-ce qui vient avant?
1: Alors, très important, gagne un bagage pour nous souligner là. Il dit, moi, t'es là, dès le commencement, avant l'origine de la terre. Ici, l'origine de la terre, que la parlé à là, c'est pas ça, nous, la Genèse là. L'origine de la terre que la paléa, c'est la terre originelle.
0: Mm-hmm.
1: Ça nous joint dans Genèse chapitre 1er, verset 1er.
0: Exactement.
1: Parce que le récit que nous joint dans Genèse 1er,
0: à partir du verset
1: 2, 3, maintenant, nous là, l'on la terre qu'a préparé.
0: La terre parce était informe et vide.
1: Informe et vide. Mm-hmm. La terre était déjà là.
0: Dans Genèse 1er, à partir du verset 2.
1: Oui, oui.
0: Lorsque nous regardons 7 jours côté, alors 6 jours, bon Dieu t'a pris, 7e jour, il est reposé. Dans 7 jours, ça y est, nous parlons
1: de pendant les 7 jours de, on dit de la création.
0: Oui.
1: Vous comprenez? Les nous arrivons
0: plus. Dans l'autre niveau, nous sommes capables de parler dans l'autre langage.
1: Depuis nous finissons quitter Genèse chapitre 1er, verset 1er, qui montre nous. Et la création des cieux et de la terre, depuis nous descendons, récit nous joignant, les pas parler nous de création de la terre.
0: Exact.
1: Parce que, entre Genèse 1er, verset 1er et verset 2, dans deux versets ça y est, il y a une éternité qui sépare les deux.
0: Mm-hmm.
1: Son laps de temps, il y a des événements qui produisent qui fait que là nous vient tomber dans verset 2 pour nous descendre net n'a pas que bon Dieu les sexes c'est venu même j'en ouais de l'eau 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
1: Ça c'est la terre originelle alors là l'elle dit moi t'es là depuis l'origine de la terre, c'est pas ça nous te ouais dans Genèse chapitre 1 verset 2 3 pour nous les nous ouais bon Dieu a brûlé les choses, a fait des choses venir, c'est comme une réparation à la terre parce qu'il séparé de l'eau, séparé enfin il laisse la terre pas de création de la terre
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0: Exactement. Verset 24 nous je fus enfanté quand il n'y avait point d'abîme, point de source chargée d'eau avant que les montagnes soient affermies, avant que les collines existaient, je fus enfanté. Déjà là, parce que Mackens, bah, c'est nous doué, kembe moussa enfanté.
1: C'est ça.
0: Ça veut dire, c'est un monde qui a une naissance à un autre monde. Dès lors, nous comprenons que le monde qui a pas là, c'est un créateur.
1: Oui. Parce qu'il connaît de... en essence.
0: Exactement. Moi-même, t'as capable de dire, moi, je dis, net Belzès m'a enfanté. Belzès, c'est ma maman. Eh ben, c'est normal.
1: Oui.
0: Eh ben, l'orage qui
1: compte. Non,
0: c'est pas l'orage qui calme. Femme d'agon au monde, duquel que j'ai capable de jouer naissance.
1: C'est ça.
0: Moi.
1: C'est ça.
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1: oui.
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1: oui.
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0: de la terre, verset 30, j'étais à l'œuvre auprès de lui et je faisais tous les jours ses délices, jouant sans cesse en sa présence. J'étais à l'œuvre. M'tap travail.
1: C'est pas moi qui t'ap gardé. C'est pas un observateur. Mais il était à l'œuvre. Là, m'tap remet tout que lorsqu'il donna une limite, lorsqu'il fixa, lorsqu'il disposa, il sa, c'est qui est. 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
0: 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Pas n'importe connaissance, pas une connaissance mensongère, une connaissance qui sait
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0: Moi, au Canada, et puis, moi, j'ai des choses pour parler avec quelqu'un qui travaille dans l'usine, parce que j'ai cherché un petit job. Alors, je t'avais expliqué mon histoire dans le séminaire MDA, pour montrer nous comment nous sommes créatifs, nous sommes capables de prendre des initiatives. Bien, un patron qui est dans l'usine, et puis, il y a des machines en dedans, et les machines, ça, on fait avec eux, c'est l'autre machine qu'on fait. Pour faire l'autre bagaille. Alors, il y a deux machines qui ont fait machine. Quand il y a là, il y a un grand problème. Il y a un client qui m'a dit aux machines. Mais son machine, il n'y a pas beaucoup de machines. Le client dit il y a besoin de machine pour faire telle ou telle chose. Donc, là, pour commencer à dire, il y a deux machines qui ont créé qui sont capables d'aller dans le jardin là. Non seulement il y a des machines pour labourer terre, mais il y a des machines qui allaient qui plantent le jardin. Il y a des machines tout qui rentrent dans le jardin maïs et puis ils récoltent maïs, ils calent les épis maïs, ils grenent les graines maïs et puis ils mettent dans le sac. Et bien, c'est extraordinaire. Mais c'est comme ça, des hommes, avec, ils ont demandé une usine pour dire, mais telle machine besoin. On y a, bonjour, mon client demande une machine. Ah, ils ne vont pas faire machine là. Mais pour faire machine là, il y a une pièce pour mettre dans la machine là, il n'y a pas une pièce là. Et puis on dit patron, nous avons besoin de telle pièce qui fait tel genre, nous n'avons pas une pièce là. Patron dit, mais Alfel. Al créer une pièce là. Pas au créer une pièce, ou qu'à fond l'autre pièce. Mais ils comprennent que ce qui est extraordinaire, lors la parole de devant Jésus, ah ben. 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
1: Un creux en pièce.
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2: Oui, un creux en pièce.
0: Ou pas bien ça, ou pas la vente, ou pas gagner. C'est pour dégager pour faire. L'Éternel dit, m'blé en roi pour gagner de grands luminaires.
2: Oui.
0: L'une pour présider la journée, pour présider l'été. Et la parole dégagée, l'une pour présider. Il peut tout l'aider.
2: Et puis l'Éternel garde.
0: L'Éternel garde là, il dit, ah, mon cher, ça c'est bon. C'est bon. C'est bon. C'est bon. Chaque bagaille que bon Dieu veut faire, il m'a dit la parole pour la parole.
2: Oui. Là, mes amis, il garde dans la jeunesse pour ça, c'est vrai, c'est pour ça lire.
0: Oui.
2: L'Éternel parlait, et puis
1: la parole.
2: Oui, comme si l'Éternel a comme si l'a gardé pour lui, c'est son écrivain de nos spectateurs.
0: L'a gardé. L'a pas compris que c'est Jésus qui fait bâillon. Il y a un gros problème. Parce que moi, l'Éternel dit qu'il y a de grands luminaires pour présider la journée, pour présider la nuit, pour gagner ses étoiles. Après, il dit c'est très bon. Il dit comment je vais dire le bon?
2: Oui, c'est ça.
0: C'est ça qui fait.
1: Oui.
0: Comment faire ça après, ça, le bon? Hein? Comment faire ça après le film série? Et puis il dit. C'était bon. Le film fait l'homme même, il dit c'est très bon.
2: Très bon.
0: Ça ne veut pas l'Ifel.
1: Non.
0: Pas l'Ifel. Il y a un monde qui a l'autre pour faire là.
1: Oui.
0: Et puis il a analysé, il a supervisé. Il dit ah, ça c'est bon. Et puis la maman, il dit c'est très bien. Ça me dévoile là. C'est pour ça lié. Ça veut dire, gagner. Il y a une puissance, il
2: ouais.
0: y a un monde, si vous voulez, il y a une créature
2: ouais.
0: qui fait les choses
1: ouais.
0: pour l'Éternel,
2: ouais.
0: devant l'Éternel.
2: Ouais.
0: J'étais sans cesse à ses côtés,
2: ouais.
0: jouant ouais. en sa présence, ouais. j'étais à l'œuvre auprès de lui, et je faisais sans cesse ses délices. Ça veut dire, tout ça me défait, il était remis. Il était d'accord, il était content. C'est extraordinaire, alors, ça. Hein.
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4: 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Ça veut dire, la parole, pour me dire, la parole, son être créé, c'est me dire Jésus tout, c'est un être créé.
3: 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Parce que, il y en a un bail que je pensais qui est important, et c'est ça que nous entendons, c'est dynamique qui existait, par rapport à la parole comme un outil
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3: On rappelle l'auditorio que lorsque nous lisons dans Proverbe 8, il dit j'étais à l'œuvre. Mm-hmm. Ça veut dire m'tap travail.
4: Oui.
3: m'tap parlé tout à l'heure de témoin fidèle, mais c'est pas un témoin qui était dans zone et puis qu'a regardé bon Dieu qu'a travaillé. Il est ensemble avec bon Dieu.
4: Il est avec elle.
3: L'a travail.
4: Oui.
3: La parole était avec
4: oui, Dieu. Avec Dieu.
3: Et il y en a un que Pasteur Jean-Paul montrait nous, m'a trouvé analogie vraiment intéressante. Lorsque nous regardons dans Genèse premier, lorsque nous regardons la recréation de la terre, à partir du verset 3, nous voyons Dieu dit
4: mm-hmm.
3: que la lumière soit
4: mm-hmm.
3: et la lumière fut. Et ensuite, nous voyons un peu plus tard, bon Dieu dit, bah, ça qu'il crée, il se trouvait que son bail qui bon, il appréciait ça que fait là. Et bon, façon que passage Jean-Paul Menel, qui est intéressante, et nous comprendre plus bien comment nous devons, lorsque nous lisons Genèse 1er, mm-hmm. 22, et Jean 1er, tout bail mm-hmm. ensemble.
4: Mm-hmm.
3: Bon Dieu parler,
4: oui.
3: Parole là exécutée.
4: Exactement.
3: Parce que là, nous on Jean dans Genèse 1er, Dieu dit
4: mm-hmm.
3: parler,
4: oui.
3: la parole exécutée mm-hmm. et bon Dieu par la suite pour la prouver ça.
4: C'est ça.
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4: C'est ça.
3: C'est-à-dire pour dire c'est un bon bagage.
4: C'est ça.
3: Donc nous on vraiment rôle qui existait, rôle que la parole était joué auprès de bon Dieu, lui c'est un outil.
4: C'est ça.
3: Bon Dieu t'a servi ensemble avec lui pour capable créer toute bagage. Rien de ce qui a été fait n'a été fait
4: sans elle. 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
4: c'est ça.
3: De Dieu.
4: C'est ça.
3: Et son bail qui est normal, lorsque, par exemple, ou son employé, ou en foreman, c'est le même mot ça, lorsqu'on va bail au monde travail, faut parler,
4: oui.
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CPAM, 11h07, mesdames, messieurs, vous reconnaissez cette voix? Il n'est pas là, je le remplace. Je ne suis pas un mélomane au bon sens du terme, à savoir quelqu'un qui sait jouer de la musique. Mais simplement pour vous dire, ce samedi, je vous accompagne en lieu et place de Jean-Ernest Pierre. On est là jusqu'à 16h. En attendant, il fait beau, il y a le soleil, c'est un samedi 23 mai. Donc amusez-vous et surtout dans la ville, il y a beaucoup de visites. C'est le Grand Prix de Montréal. Je sais que vous amusez, vous aimez voir les spectacles à la télé et aussi faire un détour par le centre-ville, île de Notre-Dame. Donc sur les ondes de CPAM, vous allez avoir la chance d'écouter en fait l'émission surtout à laquelle je participe à partir de en fait la rubrique à laquelle je participe le samedi, c'est de 14h jusqu'à 16h avec Thilo Jean-Paul, avec Jean-Ernest bien entendu qui n'est pas là, il y a Pierre-Emmanuel, je ne sais pas s'il va nous rejoindre, il y a Dickens depuis les États-Unis. Donc, c'est une façon de vous dire, on ne vous laisse pas tomber. On sera là avec vous. En attendant, amusez-vous en écoutant de la bonne musique.

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11h36 minutes. Je suis Robert Ismaël en remplacement de Jean-Ernest Pierre pour ce samedi 23 juin. Je suis pressé. 23 mai 2026. Je suis pas trop pressé parce que quand on va trop vite, on se vieillit sans le savoir aussi. Alors, je vous le dis tout à l'heure, hein, et je suis pas quelqu'un qui joue de la musique, hein, et qui sait comment réellement amuser les gens par en leur donnant de bons sons. Par contre, il y a une la radio est là,

capable de faire une programmation automatique pour que vous vous amusiez avec nous, pour que, en fait, nous passions le temps ensemble, surtout un samedi ensoleillé. Il y a le Grand Prix de Montréal, tout le monde, c'est la ferveur aujourd'hui si vous allez dans le centre-ville. D'ailleurs, je vous le dis, il faut pas utiliser votre auto, il faut aller en transport en commun parce que c'est plus facile, c'est plus facile. C'est l'ambiance, c'est la gaieté et c'est ce qu'on aime avec Montréal. Parce que en été, on est bien. En été, on a de quoi s'amuser. En été, il n'y a pas de place pour la tristesse. En été, on peut trouver un peu de tout pour, en fait, bien passer un bon moment, pour rendre la journée plus facile. Parce que après une semaine de dur labeur, après une semaine de travail, donc on a besoin de s'amuser. On a besoin de reposer l'esprit. Parce que, comme ils disent, l'homme ne vit pas seulement, en fait, de pain, du travail. On a besoin que l'esprit aussi se repose. Alors, est-ce que j'ai détourné la phrase de l'autre en disant que l'homme ne vit pas seulement, en fait, de pain, de toute parole sortant de la bouche de l'autre? C'est ce qu'on dit. Moi, c'est pas moi, je suis pas là pour répéter ça parce qu'il y a pas mal d'émissions à la radio qui disent ce genre de choses. Je n'ai pas besoin de reprendre ce qu'ils ont déjà dit. Vous le savez, vous connaissez déjà les phrases. Hein, c'est vous qui priez toute la journée, c'est vous qui vous amusez, qui interpellez, en fait, quelque sorte, hein, votre représentant. Donc, alors là, je vous laisse reposer l'esprit. Comme je disais tout à l'heure, il faut reposer l'esprit à un certain moment pour faire autre chose. Il faut diversifier, en quelque sorte, et les choses pour que l'esprit soit tranquille. Et même aussi rendre le corps plus facile à s'adapter aux diverses, c'est-à-dire variations qui surviennent au cours d'une vie. Et on est en mai, et c'est la saison des premières communions. En juin, ça arrive aussi, et c'est la confirmation. Entre autres, j'ai deux enfants qui font leur confirmation aujourd'hui. Est-ce que ça se fait encore aujourd'hui? Oui, ça se fait puisque dans ma famille, j'en ai deux. Et donc, je vous donnerai les noms un petit peu plus tard, hein, pour ne pas faire de jalousie. Et donc, je vous donnerai les noms un petit peu plus tard parce que c'est aujourd'hui la confirmation. Moi, je pense que les parents vont aller aujourd'hui au restaurant. Les enfants, en général, ça se passe le dimanche. Mais il me semble qu'ici, tout a changé. Ça se fait aussi le samedi. Hein. Le prêtre décide de faire ça pour rendre la vie plus facile pour la famille. Mais les enfants se posent, parce que j'étais avec ma nièce dernièrement, et sa fille qui fait sa confirmation dit, mais bien maman, est-ce que c'est pour nous? Et ce qui va se passer, c'est-à-dire, et pourquoi ce ne sont pas nos amis qui seront avec nous? Pourquoi ce sont vos amis, hein, vos parents, alors que nous, c'est nous les enfants, c'est nous qui allons passer ce moment-là, être pas communion, mais c'est-à-dire en relation, devrais-je dire, avec Dieu. Donc, c'est à nous d'inviter nos amis. Bon, finalement, heureusement ici, les enfants, les parents ici s'accordent, s'entendent pour écouter les enfants aussi. Donc, c'est que, et ma nièce a dit, mais elle a accepté que sa fille avait raison, parce que, il me semble, les invitations sont lancées aux adultes. Et je ne sais pas, est-ce que c'est les adultes, parce que c'est les adultes qui ont de l'argent, qui ont les moyens pour payer, c'est pas les enfants, mais il faut pas perdre de vue ce qu'on fait, c'est pour les enfants. Si c'est pour les enfants, c'est leurs amis qui devaient être avec les enfants. Donc, mais écoutez, chacun fait ce qu'on sait faire. Donc, c'est à eux de décider en général. Mais
Et il faut pas oublier, quand on organise quelque chose, c'est pour, en fait, les enfants, surtout quand il s'agit de première communion, confirmation, baptême. Et bon, baptême, l'enfant est un petit peu inconscient, c'est-à-dire n'a pas encore des amis, surtout si ça se passe très, très tôt dans la vie de l'enfant. Mais pour la première communion, la confirmation, il faut penser aux enfants qu'ils ont aussi des amis, qu'ils ont aussi leurs mots à dire. Donc, ils ont des relations. Donc, ils ont besoin de voir que ces amis les accompagnent. Alors, 11h42. Aujourd'hui, de quoi devait-on parler? Et c'est surtout de ce qui se passe dans le monde. Vous me connaissez, moi, Robert Ismaël, et je suis quelqu'un attiré par, en quelque sorte, devrais-je dire, par ce qui se passe à travers le monde, surtout quand il s'agit des grands, des puissances qui non seulement ne se contentent pas d'exploiter, qui ne se contentent pas de semer le chaos, qui ne se contentent pas de tuer, de violer, généralement de faire des crimes abominables, mais ils dictent aussi comment les choses doivent se passer à travers le monde. C'est pas seulement dans leurs coins respectifs, je dis bien les puissances. Parce que souvent on a tendance à dire que c'est les États-Unis. Il est vrai, l'Empire, j'ai toujours dit que l'Empire le plus criminel qui n'a jamais existé pour moi, selon mes connaissances, c'est les États-Unis. Moi, je l'ai toujours dit, et jusqu'à présent, je suis en train de penser, de continuer à penser que c'est le cas, et on n'arrive pas à me démentir non plus, à me dire le contraire. Parce que ce qu'on observe aujourd'hui, à travers les actions répétées des États-Unis, à travers le monde, avec un dirigeant à sa tête. Alors, il faut comprendre bien ce que je suis en train de dire. Moi, contrairement à plus d'un, je ne suis pas d'avis que ce qui se passe aujourd'hui, c'est la première fois que ça se passe. Nous sommes dans un contexte où les choses bougent, les choses changent. Il y a une adaptation naturelle, parfois, qui se fait en fonction du moment, en fonction du contexte. Donc, un dirigeant d'hier des États-Unis n'agit, c'est-à-dire un dirigeant d'aujourd'hui n'agit pas forcément comme un dirigeant d'hier des États-Unis. Exemple, vous allez voir, un Barack Obama qui était au pouvoir, et donc ils vont dire, bon, il était un démocrate, il agit différemment comparativement à un républicain. Et c'est vrai, si on reste à la surface, on va voir ça. Aller au-delà même de la surface, c'est-à-dire à l'intérieur du pays même des États-Unis, vous allez voir que le dirigeant états-unien agit différemment par rapport au peuple états-unien. Les démocrates ont tendance hypocritement à vouloir laisser comprendre aux masses qu'ils sont dans les intérêts des masses, c'est-à-dire qu'ils veulent améliorer leurs conditions d'existence, leurs conditions de vie. Généralement, c'est comme ça que ça se passe. Généralement, c'est ce qu'on observe. Par contre, un républicain beaucoup plus direct, comme Donald Trump, un Reagan, un Bush, vous allez voir, c'est des gens beaucoup plus bruts, c'est-à-dire qui agissent et sans, je ne dirais pas sans réfléchir, qui agissent et pour faire en sorte que le système exploite de manière abrupte, de manière brutale, devrais-je dire, c'est-à-dire les masses sans que les masses
n'est pas, c'est-à-dire les moyens de se prémunir des exploitations. Un exemple concret, les syndicats aux États-Unis, quand il s'agit des républicains, vous voyez, ils font tout pour faire en sorte, pour mettre au pas les organisations syndicales. Tandis qu'un démocrate va laisser comprendre, bon, nous sommes pour la réunion des travailleurs. Nous sommes pour que les travailleurs puissent se défendre. Mais in fine, qu'est-ce qu'on observe? On observe que c'est le système capitaliste que les deux dirigeants défendent. C'est le système capitaliste que les deux dirigeants, c'est au système capitaliste que les deux dirigeants, que ce soit démocrate ou républicain, donnent la priorité, accordent la priorité. Donc, à un certain moment, je parle à l'intérieur du pays, vous allez voir, on permet, on va laisser comprendre que le système de santé, on veut l'améliorer. On veut, mais les ultra-riches continuent à s'enrichir davantage. Les ultra-riches, les milliardaires continuent à exploiter. Les milliardaires, c'est-à-dire font de plus en plus d'argent. L'écart entre, c'est-à-dire les moyens dont possèdent les riches et les pauvres, pardon, cet écart s'agrandit, peu importe que ce soit un républicain ou un démocrate au pouvoir. Donc il y a une sorte de continuité pour faire en sorte que le système continue à se maintenir au détriment de la majorité, au détriment des masses. Comme j'aime le dire, et c'est pas, je ne suis pas le seul à le dire, beaucoup de gens le disent, les grands avant moi, les Karl Marx, les Lénine, les Staline, les grands de ce monde, les fidèles, les grands de ce monde, ils disent que le système capitaliste, après des études bien entendu, scientifiques, démontrées, démontrables, le système capitaliste est un système d'exploitation. Ceux-là qui produisent la richesse n'ont pas l'opportunité, la possibilité de jouir de leur production parce qu'ils se vendent aux riches, ils sont obligés même, je devrais dire, de se vendre aux riches pour une miette. Tandis que les riches qui ne font rien, soi-disant parce qu'ils possèdent par accumulation des richesses, des moyens financiers, en fait, pour pouvoir acheter la force de travail chez l'ouvrier, chez l'individu, chez l'humain, plus pauvre. Donc, ils agissent comme bon leur semble. C'est pour ça qu'ils mettent en place des institutions, souvent, comme parce que nous vivons aussi, il faut rappeler, et dans le système capitaliste, et il y a une certaine représentativité, ce qu'on appelle la démocratie représentative. Et dans cette démocratie représentative, qu'est-ce que ça signifie? Ça signifie, grosso modo, vous élisez des représentants qu'on appelle souvent des députés, dans certains endroits, des sénateurs. Ici, au Canada, les sénateurs ne sont pas élus, mais aux États-Unis, c'est le cas. Ailleurs aussi, dans d'autres endroits, oui, ça peut être le cas. Dans d'autres pays aussi, dans d'autres endroits aussi, et c'est comme le Canada. Cependant, c'est comme si on vous met une corde au cou. On vous dit, on vous a convoqué pour mettre en place ces gens, c'est-à-dire des élus, mais vous n'avez rien d'autre à faire. Il faut attendre 4 ans, 5 ans. Même s'ils prennent des décisions pour vous éliminer, vous n'avez pas le droit de riposter, de vous rebeller. À certaines, parfois, on a tendance, oui, on vous laisse le choix, c'est-à-dire de faire des petites manifestations. Mais jusqu'à ce que ça ne dérange pas le système. Hein? Dès lors que vous voyez, vous êtes en train de mettre en péril le système, c'est-à-dire de reprendre vos droits. Parce que le peuple doit être souverain en tout temps. Mais non, dans le système d'exploitation capitaliste, le peuple
vous donner, on vous contraint, hein, de donner ce droit-là à des représentants, des députés, qu'on appelle des élus, des sénateurs, hein, des gens de la municipalité. Mais chaque seconde, chaque jour, hein, chaque année, ils font en sorte pour vous exploiter davantage, pour vous appauvrir davantage. Et après avoir travaillé 30 ans, 35 ans, 40 ans, vous n'avez rien, il ne vous reste rien. Souvent, de par des luttes que vous menez en tant que masse, en tant que majorité, on vous accorde certaines choses. Exemple, au Canada, on vous permet, on a cette possibilité d'avoir un système de santé. Mais que remarque-t-on? Le système de santé qu'on a aujourd'hui, c'est un système à plusieurs vitesses. Vous allez voir, pour une prise de sang, ça prend combien de temps? Ça prend combien de jours? Combien de jours avant d'avoir un rendez-vous? Si vous avez une opération chirurgicale à faire, combien de temps? Combien de mois, pour ne pas dire d'années, à attendre avant que vous vous fassiez opérer? Si vous avez, par exemple, une maladie incurable, au départ qui n'était pas incurable, mais au fil du temps, à force d'attendre, ça devient presque incurable. Pourquoi? Parce que ce système-là, c'est un système à plusieurs vitesses qui permet aux riches de trouver les moyens de se guérir, d'aller chercher des soins que vous, qui produisez la richesse, c'est-à-dire les masses, les ouvriers qui produisent la richesse, n'ont pas. Donc, ceux-là qui ont les moyens, ils peuvent aller voir un médecin privé. Exemple concret, pour une radiographie, pour une prise de sang, vous êtes capable d'appeler quelqu'un, venir chez vous si vous avez les moyens. Vous avez ça en une journée. Mais sinon, il faut attendre parfois 15 jours, un mois avant. Je parle des choses concrètes pour que vous ne dites pas que je suis en train de parler dans le vide. Parce que c'est des choses que vous vivez tous les jours, une prise de sang. Hein? Aujourd'hui, il y a une sorte d'épidémie de cancer à travers le monde, mais nous vivons au Canada, disons. Qu'est-ce qu'on constate? Il y a des gens qui pouvaient s'en sortir. Mais parfois, ça prend tellement du temps avant d'avoir des examens spéciaux pour détecter cette maladie. C'est dépasser le temps. C'est-à-dire, le ravage est déjà fait. Donc, il est trop tard parfois. C'est là encore parce que le système capitaliste, c'est un système d'exploitation qui permet à un petit groupe, hein, de s'en sortir, de se prémunir de plein de choses. Tandis que vous qui produisez la richesse, on dira ce qu'on voudra. Ces gens-là, qu'est-ce qu'ils font? On dit qu'ils possèdent les moyens d'investissement, les moyens financiers. Mais d'où viennent ces moyens? À l'origine. Allez chercher cette origine de ces possibilités, de ces moyens. D'où viennent ces moyens? Souvent, vous allez voir, ils font appel à l'État pour apporter des subventions. Mais l'État, c'est quoi? Avec quoi cet État-là? L'État, c'est soi-disant les représentants, les députés, les ministres, les présidents, les premiers ministres, hein, qui représentent les institutions représentatives de cet État, du système capitaliste. Mais c'est avec vos taxes. C'est avec ce que vous donnez. Et même ces gens-là, souvent représentants, soi-disant, de ces institutions que vous mettiez en place, ces gens-là se donnent les moyens de se protéger de génération en génération, tandis que vous, vous crevez. Voyez? Donc, c'est toutes ces choses. À un certain moment, il m'arrive de constater qui révulsent à un certain moment pour dire que aujourd'hui, les gens devaient se mettre ensemble. Les gens devaient reconnaître qu'il faut s'éduquer davantage. Il faut se former davantage pour qu'on puisse se protéger. Nous sommes dans un pays, le Canada, un pays immensément riche.
vous allez voir, pour des catégories sociales, l'espérance de vie n'est pas pareille. Quand on dit que ici l'espérance de vie, c'est 85 ans pour les femmes, 82, 83 pour les hommes, il faut aller voir par secteur, par groupe. Parce que chez les pauvres, chez les gens démunis de tous les moyens, donc l'espérance de vie, c'est pas ça. Statistiquement, on va mettre, dire généralement, c'est ça. Mais je pense qu'il faut prendre des secteurs par secteur pour pouvoir analyser, de sorte qu'on voit la réalité. Alors, j'ai voulu prendre ce petit moment qui m'est donné à l'émission le samedi grâce matinée, il est 11h58, pour vous entretenir. Vous savez, moi, quand je suis quelque part, je ne peux m'empêcher de vous parler de ces genres de choses. Je n'existe parce que vous existez, parce que je suis dans une communauté. Moi, l'individualisme, je déteste ça. C'est pour ça que je ne parle pas de moi. Je préfère que nous soyons bien ensemble plutôt que moi d'avoir tout dans ma possession pour que je vous humilie, pour que moi je me protège, alors qu'à côté, le voisin, la voisine ne s'en sort pas. Et dans le système capitaliste, on parle de en termes d'économie, c'est-à-dire la théorie du ruissellement. Ça veut dire quoi? Ça veut dire que c'est permettre aux riches d'avoir des moyens faramineux à leur disposition. Donc, avec ces moyens faramineux, ils vont pouvoir parfois de créer, laisser tomber des miettes. Comment, qu'est-ce qu'ils entendent par laisser tomber des miettes? C'est-à-dire, c'est créer des emplois. Mais ces emplois-là, vous savez que c'est des emplois temporaires. Je reviens, s'il y a un petit peu de temps tout à l'heure.

0: 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Vous avez le savoir-faire, Haïti possède le potentiel, d'où l'impérieuse nécessité de connecter les deux. 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

0: Bonsoir, bon samedi et bienvenue à cette édition de nouvelles sur Haïti.
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0: le biais d'une note publiée le 20 mai 2026, le Bureau de monétisation des programmes d'aide au développement, le BMPAD, accorde un délai de 15 jours à l'ensemble de ses débiteurs pour régulariser leur situation financière. Cette mesure vise tant les personnes physiques que les personnes morales liées à l'institution par des contrats en cours et n'ayant pas honoré leurs engagements. À travers cette démarche, le BMPAD entend protéger ses intérêts institutionnels et garantir le strict respect des accords contractuels établis avec ses partenaires. Ce vendredi 22 mai 2026, des tensions ont éclaté à Canapé Vert dans la zone d'Iguana où des habitants ont érigé des barricades pour bloquer la circulation et protester contre l'aménagement d'un camp de déplacés dans leur quartier. Les résidents s'opposent à l'arrivée de familles fuyant les récents affrontements armés de la plaine du cul-de-sac, dénonçant un manque d'encadrement des autorités face à cette crise humanitaire. Tout en perturbant les activités locales, les manifestants réclament une intervention étatique adaptée pour éviter la détérioration du climat social, alors que ces populations déplacées se retrouvent une nouvelle fois plongées dans l'incertitude et sans solution d'hébergement sécurisé. Le 21 mai 2026, un nouveau site d'hébergement transitoire a été inauguré à Hinche, dans le département du Centre, grâce au soutien des États-Unis et de partenaires humanitaires comme l'OIM. Cette structure vise à offrir des conditions de vie plus dignes et sécurisées à des centaines de familles qui ont fui les violences armées. Alors que les déplacés internes s'entassent depuis des mois dans des espaces publics précaires sans accès à l'eau et aux soins, ce centre apporte un soulagement temporaire indispensable pour les populations les plus vulnérables. Face à des besoins humanitaires en constante augmentation, ce projet illustre l'importance de l'aide internationale actuelle, même si les observateurs rappellent que des solutions durables seront nécessaires pour garantir un retour à la stabilité. Inquiétude à Gressier entre opération cosmétique et peur d'une cohabitation avec les bandits. Nous écoutons un son de la RTVC.
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1: 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Déclaration. Jean-Chenet Ulysse qui paraît être bouche fermée, non plus sous dossier.
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1: 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Jean-Georges Blaise, Caraïbes FM.
0: Haïti et la République de Chine, Taïwan, ont signé ce jeudi 21 mai à Delma plusieurs accords de coopération agricole portant sur des projets d'amélioration de la production de riz ainsi que sur le développement des filières maraîchères et fruitière en Haïti. Taïwan financera pour une valeur de près de 3 millions de dollars américains plusieurs projets régionaux qui seront exécutés dans 4 départements géographiques du pays. Les signataires de cet accord de coopération ont mis l'accent sur l'importance de ces projets agricoles pour le pays. Nous écoutons un son de la RTVC.
6: Nous allons procéder à la signature des accords de coopération entre le ministre Aubourg et l'ambassadeur, son excellence Hu, ambassadeur de la République de Chine, Taïwan.
7: Service protocole-là prend disposition pour ministre agriculture Marcelin Aubourg et ambassadeur taïwanais Hu Xinhao signer document accord sur coopération agricole entre deux pays.
8: Afin de procéder avec Monsieur Marcelin Aubourg, ministre de l'Agriculture, à la signature d'exécution du projet d'amélioration de la production rizicole en Haïti et du projet de développement de la culture de légumes et fruits en Haïti.
7: 2 734 700 dollars américains, c'est quantité l'agence à Taïwan a bail pour financer 4 accords stratégiques dans le domaine agricole. Ministre agriculture, ressources naturelles et développement rural, Marcelin Aubourg a expliqué.
9: Comprenant le projet d'amélioration de la production rizicole en Haïti, à travers ces 3 sous-projets régionaux, le sous-projet sud, le sous-projet nord-nord-est et le sous-projet antibonite, ainsi que le projet de développement de la filière de culture des légumes et des fruits en Haïti.
7: Cérémonie ça, c'est pas un simple acte administratif. C'est une nouvelle étape dans la coopération agricole entre Haïti et Taïwan. Dans plusieurs départements, agriculteurs pral produit plus diri. Ministre agriculture mettait accent sur l'importance qu'aucun chaîne projet ça.
9: Je voudrais souligner particulièrement l'importance du projet de l'amélioration de la production rizicole en Haïti qui constitue aujourd'hui une intervention majeure pour le renforcement de la filière rizicole nationale. À travers ces 3 sous-projets dans le sud, dans le nord, nord-est et l'Antibonite, cette initiative contribue à l'amélioration des systèmes de production, au renforcement des capacités des producteurs, à la production des semences et à l'amélioration des infrastructures agricoles.
7: C'est pas une affaire plantée du ruissellement. Fruits et légumes paysans yo pral produit à permettre plus l'argent entrer dans poche.
9: Je souhaite également saluer le projet de développement de la filière de culture de légumes et fruits en Haïti, qui vient renforcer les efforts de diversification agricole et créer de nouvelles perspectives économiques pour les producteurs haïtiens.
7: Dans un contexte côté 5 millions de monde dans le pays dans insécurité alimentaire, défi pour Haïti qui a produit pour bailler toute petite li manger, dans ce sens, investir dans l'agriculture, c'est une nécessité.
9: L'agriculture représente un secteur essentiel pour le développement économique, la création d'emplois, la revitalisation du milieu rural et le renforcement de la souveraineté alimentaire nationale.
7: Continuer soutenir production agricole locale, Taïwan rassuré. 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
8: Notre objectif est de renforcer durablement les capacités d'autonomie des producteurs et de favoriser une agriculture moderne, efficace et résiliente.
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9: Les accords que nous signons aujourd'hui traduisent notre engagement commun à poursuivre les efforts visant à moderniser l'agriculture haïtienne, renforcer la résilience de nos systèmes de production et offrir davantage d'opportunités aux communautés rurales.
7: 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Jean-Paul Lundi, Caraïbe FM.
0: La ministre de la Planification et de la Coopération externe, la docteure Sandra Polémon, appelle à renforcer l'efficacité de la coopération internationale par une meilleure coordination des interventions. Lors d'une séance de travail le 21 mai 2026 avec François Quenneville-Dumont, chef de la coopération canadienne en Haïti, elle a insisté sur la nécessité d'un alignement plus soutenu sur les priorités nationales ainsi qu'un accompagnement important des institutions publiques. À travers les siècles, les nations ont toujours utilisé les hymnes pour célébrer leur histoire, leur identité et leurs héros. En Haïti, la Dessalinienne incarne aujourd'hui cet héritage politique. Mais avant de devenir l'hymne national officiel en 1904, plusieurs chants et poèmes avaient déjà marqué l'histoire du pays depuis l'indépendance. Retour sur l'origine de la Dessalinienne avec ce son de la RTVC.
10: En musique comme dans l'histoire des peuples, l'hymne national occupe une place particulière. Par définition, un hymne est une composition musicale et lyrique destinée à célébrer une divinité, une nation, une idée ou encore une personnalité. Il exprime souvent la fierté, l'enthousiasme et l'attachement à une cause collective. L'existence des hymnes remonte à l'Antiquité. En Mésopotamie, il y a près de 4000 ans, des chants étaient déjà dédiés à la déesse Inanna. À Rome, l'empereur Auguste avait demandé au poète Horace de composer un hymne que les enfants pouvaient interpréter lors des jeux et des combats des gladiateurs. En Chine également, les chants officiels faisaient partie des traditions impériales. Avec le temps, plusieurs nations ont adopté leur propre hymne. L'un des plus célèbres demeure celui de l'Angleterre, God Save the King ou God Save the Queen, apparu en 1745. L'Espagne adopta la marche royale en 1761. Puis, après la Révolution française de 1789, la France fit connaître au monde la Marseillaise, devenue un symbole de révolutionnaire universel en 1795. En Haïti, bien avant l'indépendance, les Taïnos possédaient déjà leur chant de gloire et leur tradition musicale. Pendant la colonie française de Saint-Domingue, c'est naturellement la Marseillaise qui avait de référence officielle. Au début des années 1800, des chants furent composés en hommage à Toussaint Louverture. Plusieurs textes reprenaient l'esprit patriotique de la Marseillaise. L'historienne Julia Gadfield a d'ailleurs confirmé qu'un document intitulé « Hymne haïtien » avait été retrouvé dans les archives de Londres, en Angleterre. Ce document laisse croire qu'Haïti disposait déjà d'un hymne dès 1804, glorifiant les autorités de la jeune nation ainsi que la mémoire de Jean-Jacques Dessalines. Durant le 19e siècle, plusieurs poètes haïtiens ont tenté de créer des chants patriotiques. En 1812, Antoine Dupré écrivit « Hymne à la liberté ». Puis, en 1821, Juste Chanlat publia « Ode à l'indépendance ». Aucun de ces textes ne furent cependant adoptés officiellement. En 1825, au moment où la France accepta finalement de reconnaître l'indépendance d'Haïti, le poète Jean-Baptiste Roman rédigea un hymne à l'indépendance destiné à célébrer cette reconnaissance diplomatique. Le texte rendant hommage à la monarchie française. Le monde a salué tes fils, soleil, c'est aujourd'hui ta fête. Voir Haïti mêler les lys aux palmes qui recouvrent sa tête. Plus tard, en 1887, sous la présidence de Lysius Salomon, le poète Oswald Durand composa un poème patriotique en hommage aux héros de l'indépendance. Ce texte rappelait les sacrifices des anciens esclaves dans la conquête de la liberté. Le ministère de l'Intérieur d'alors lança un concours afin de retrouver une musique capable d'accompagner le poème. Le musicien Auguste Gentil remporta la compétition. Toutefois, cet hymne ne fut jamais officialisé. Il servait surtout lors des cérémonies militaires et des fêtes nationales. Et quelques années plus tard, sous le gouvernement de Florville Hippolyte, un incident diplomatique contribua à accélérer la question de l'hymne national. Un navire allemand fit escale dans la rade de Port-au-Prince. Or, selon le protocole international, chaque pays devait disposer d'un hymne officiel. Haïti n'en avait toujours pas. Le service du protocole du Palais national fit alors appel à Auguste Gentil, qui adapta musicalement le poème d'Oswald Durand afin de sauver la situation. Cette composition fut utilisée entre 1893 et 1903. En 1904, Haïti célébrait le centenaire de son indépendance sous la présidence de Nord Alexis. À l'occasion de cette commémoration historique, l'Association nationale du centenaire de l'indépendance lança un grand concours national afin de choisir enfin un hymne officiel. Le concours était divisé en deux catégories, les paroles et la musique. Parmi les participants figuraient plusieurs intellectuels et personnalités importantes du pays, notamment Stenio Vincent, Fernand Hibert, Charles Moravia ainsi que Justin Lérisson. Dans la catégorie musicale, plusieurs compositeurs étaient également en compétition, dont Nicolas Geffra. Finalement, le texte victorieux fut celui de Justin Lérisson, la Dessalinienne. La musique fut composée par Nicolas Geffra, petit-fils du héros de l'indépendance, du même nom et parent du président Fab Nicolas. Depuis 1904, la Dessalinienne demeure l'hymne national officiel d'Haïti. Plus qu'un simple chant patriotique, elle représente la mémoire de la lutte pour la liberté.
11: Lors des affrontements entre les gangs dirigés par Chien Méchant, Jeff Canahan, Wilson Joseph, alias L'Homme au Sanjou, et ceux de Pierre 6 et de Terre Noire, en plusieurs points de la plaine du cul-de-sac au nord de Port-au-Prince, une vidéo d'une minute et 16 secondes faisait le tour des réseaux sociaux à la mi-mai. Sur les images, L'Homme au Sanjou, à fond dans la scénographie du caïd, cigare en main, décontraction apparente, fredonne en filmant une trentaine de fusils entreposés dans une chambre à coucher. Plusieurs sources indiquent que ce sont des fusils M4, une arme d'assaut américaine de calibre 5,56 par 45 mm, dérivée du M16, mais plus courte, plus légère et plus maniable. Si les hypothèses fusent sur l'objectif poursuivi par L'Homme au Sanjou, il est toutefois certain que c'est l'une des rares fois, si ce n'est pas la première, qu'un chef de gang présente autant d'armes de même calibre, suffisant pour armer une unité tactique soit de 12 à 30 membres. La vidéo postée par L'Homme au Sanjou attire l'attention au plus haut niveau en Haïti et en République dominicaine. Le dossier est connu d'officiels américains, soulignant que cette vidéo est embarrassante et révélatrice. La filière dominicaine d'approvisionnement du gang de L'Homme au Sanjou en armes et en munitions est connue. Mais dans ce cas, l'on redoute une chose, que ces M4 ne proviennent de stocks de l'arsenal dominicain acquis ou donnés aux forces de l'État voisin, a confié une source requérant l'anonymat compte tenu de la délicatesse de ce dossier. Le groupe d'experts de l'ONU, dans un rapport au Conseil de sécurité publié en 2025, avait indiqué que des armes et des munitions détournées, des stocks d'armes de la République dominicaine, sont vendus à des utilisateurs finaux en Haïti. Plusieurs sources de sécurité, tant en République dominicaine qu'en Haïti, ont indiqué que des agents de la sécurité dominicaine corrompus étaient impliqués dans la vente d'armes et de munitions à des utilisateurs finaux haïtiens, peut-on lire dans ce rapport du groupe d'experts de l'ONU. Ainsi, en juillet 2024, 5000 cartouches ont été saisies par la police nationale d'Haïti à Mirebalais, dans le département du centre d'Haïti, après que le conducteur d'une motocyclette a été abattu par un groupe d'autodéfense alors qu'il transportait la cargaison illicite. Selon les autorités haïtiennes, les munitions provenaient de la République dominicaine, toujours selon le rapport. La société qui a produit les munitions, Fiocchi Munidioni, a confirmé au groupe d'experts que les munitions avaient été produites en 2022 et faisaient partie d'un lot de 500 000 munitions livrées à la police nationale de la République dominicaine en 2022. Le groupe d'experts a par la suite contacté les autorités dominicaines pour leur demander des informations sur ce détournement et cette violation de l'embargo sur les armes. Celles-ci ont répondu au groupe d'experts et lui ont fourni un complément d'informations lors de la visite qu'il a effectuée en janvier 2025, lit-on dans le rapport. Les autorités dominicaines, dans un effort de répression et de transparence, avaient informé du résultat de l'opération Pandora qui a débuté en octobre dernier, à la suite d'une demande conjointe du ministère de l'Intérieur et de la Police et du directeur général de la Police nationale de la République dominicaine. Le ministère public a lancé l'opération Pandora contre un réseau criminel composé d'officiers de la Police nationale, avec à sa tête le colonel qui dirigeait le département des armes de la Police nationale. Ce réseau a volé plus de 900 000 projectiles, avait informé la Police nationale d'Haïti de la République dominicaine dans un communiqué. Le sergent-major Miguel Angel Gomez Espaillant, le caporal Juan Luis Diaz Medina, les soldats Rubiel Martinez et Morebin Medina Pérez, ainsi que l'accusé Miguelina Bello Segura, qui jouait un rôle clé dans la partie opérationnelle de l'organisation criminelle, ont également été arrêtés pour faire l'objet de mesures coercitives, avaient poursuivi le communiqué.

La police nationale d'Haïti poursuit ses opérations dans le fief de l'organisation criminelle Cocorade sans race dans les communes de Lester et de Dessalines, a rapporté Bertine Horace, porte-parole de la commission de dialogue, de réconciliation et de conscientisation pour sauver l'Artibonite. Depuis plusieurs jours, des unités de la PNH sont mobilisées dans le département de l'Artibonite dans le but de déloger les membres du groupe armé Cocorade sans race. Intervenant à l'émission Panel Magique le jeudi 21 mai 2026, Bertine Horace a indiqué que les offensives policières ont été lancées le 13 mai dernier. Selon Mme Horace, d'importants moyens ont été déployés, notamment des drones explosifs, des véhicules blindés et un hélicoptère. L'utilisation de ces équipements a permis aux forces de l'ordre de pénétrer dans les localités de Lacroix-Péris et de Joannis, considérées comme des bastions du groupe criminel. Toutefois, a-t-elle rapporté, trois jours après le début des opérations, les agents de la PNH se sont retirés, ouvrant la voie à des représailles de la part des bandits. Les membres du gang ont pris le contrôle de la route nationale numéro 1. Ils ont détourné et retenu plusieurs minibus pour exposer leurs capacités avant de les renvoyer. Par ailleurs, dans la localité de Joannis, des membres de la brigade d'autodéfense appelée Coalition ont été victimes d'une embuscade le vendredi 15 mai 2026. Ils s'étaient rendus dans la zone après avoir appris que la police avait repris le contrôle de cette localité. Selon Mme Horace, un membre de la brigade a été tué et plusieurs autres personnes, dont des membres de la population civile, ont été blessés lors de cette attaque. Dans la foulée, Bertine Horace a également révélé qu'un habitant de la commune de Lester a été exécuté par les membres du groupe, par les membres du gang. La victime aurait été accusée par les criminels de collaborer avec la police en servant d'éclaireur. Ils l'ont fait chercher à son domicile avant de l'abattre, a-t-elle indiqué. Le mardi 19 mai, une note vocale attribuée à Benji, présentée comme le chef du groupe armé Cocorade sans race, a circulé sur les réseaux sociaux. Dans cet enregistrement, des menaces ont été proférées contre la population de Lester, ce qui a donné lieu à un mouvement de panique et la fuite de plusieurs habitants. Face à cette situation, la PNH est revenue à la charge dans la commune de Lester ainsi que dans plusieurs localités limitrophes de Dessalines. D'importants moyens ont été mobilisés et la PNH a repris des territoires occupés par les bandits, a affirmé Bertine Horace, appelant néanmoins les autorités policières à faire un meilleur usage des renseignements dont elles disposent. La porte-parole a relayé l'insatisfaction de la population face aux résultats obtenus jusque-là, malgré l'ampleur des moyens engagés dans ces opérations.

Les forces armées d'Haïti veulent recruter 1 000 000 d'officiers, de sous-officiers et de soldats. Parallèlement au recrutement de 650 aspirants militaires qui attendent leur formation, les FADH ont lancé un nouveau processus de recrutement visant cette fois à enrôler 1 000 000 d'officiers, de sous-officiers et de soldats, a confié le commandant en chef des FADH, le général Derby Guerrier. Dans un communiqué publié jeudi, le ministère de la Défense informe que conformément aux objectifs du plan d'action 2026-2027 visant à renforcer progressivement l'effectif du personnel militaire, l'FADH s'active à lancer dans les prochains jours un recrutement massif délocalisé dans les 10 départements du pays. Le commandant en chef des FADH, le général Derby Guerrier, précise que ce processus vise à recruter 1 000 000 de membres. La base des FADH à Vertières peut accueillir une classe composée d'un millier de postulants, a-t-il déclaré. Le général Derby Guerrier a annoncé que le processus d'inscription se fera à Port-au-Prince et dans les autres villes de province à travers le pays afin de faciliter l'inscription des personnes intéressées dans les régions. Le général Guerrier a souligné que 650 aspirants militaires ayant déjà passé tous les tests de recrutement entreront en formation sous peu. Les ajustements en cours au dortoir de la base de l'armée avertie à retard de leur formation. Il y aura aussi un processus de recrutement pour l'académie militaire, outre le recrutement des cadres professionnels au sein des FADH, a ajouté le général. Dans le communiqué,

0: habituel, le profil du candidat idéal recherché, a précisé le ministère. Ces critères de profil social, non cumulatifs mais alternatifs, sont les suivants. Être donneur volontaire au sein du programme national de sécurité transfusionnelle, faire preuve d'un engagement éco-citoyen, participer à des initiatives communautaires visant à améliorer le bien-être collectif, avoir pris part à des chaînes de soutien au profit de malades isolés, être membre d'un mouvement de jeunesse éducative, scoutisme, MEJ, JA, etc. Être engagé dans des groupes d'entraide mutuelle destinés aux adultes en situation de fragilité, handicap physique, psychique, social, vieillesse, etc. Ensuite, avoir participé à des actions de reboisement, être impliqué dans des activités de formation civique, artistique ou sportive au profit des adolescents ou des jeunes défavorisés, être un modèle de masculinité positive, promouvoir les dividendes de la paix au sein de sa communauté. Le ministère de la Défense souligne qu'une preuve sociale ou institutionnelle attestant l'un de ses engagements sera exigée du candidat lors de la procédure de recrutement. Afin de prévenir le retour des gangs armés dans les zones récemment reprises par la police nationale, une source au ministère de la Défense avait confié que 200 militaires des forces armées d'Haïti ont été déployés pour renforcer la présence des forces de l'ordre dans ces quartiers.
1: Merci d'avoir suivi cette édition de nouvelles sur Haïti. Passez une excellente fin de semaine. À la prochaine.

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0: 12h40 minutes. Nous sommes toujours là avec vous, Robert Ismaël, en remplacement de Jean-Ernest Pierre, qui n'est pas avec nous aujourd'hui. En vérité, je vous dis, j'ai une toux qui me tracasse, qui me dérange énormément. Je vous avais dit, et avant les nouvelles d'Haïti, qu'aujourd'hui, j'ai deux membres de ma famille. C'est les deux enfants de mes nièces qui font leur confirmation aujourd'hui. Alors, d'entrée de jeu, je disais, est-ce que ça se fait toujours? Oui. C'est dans ma famille. C'est la fille de Kerny Pierre. Donc, elle s'appelle Anaëlle Coutard. Et elle a déjà reçu le petit Jésus. Hein? C'est comme ça qu'on dit quand on fait la première communion. Et aujourd'hui, c'est la confirmation. Elle est accompagnée de sa cousine. Anaëlle Coutard est accompagnée de sa cousine, et Darylina Rose Vio, pour leur confirmation ensemble. Donc, les deux parents, Régine et Kerny, s'entendent pour qu'on se réunisse, hein, que la famille se réunisse pour accompagner les enfants. Alors, je vous racontais à la blague que Anaëlle qui disait « Maman, pourquoi c'est vous qui devez décider, et c'est-à-dire les invités qui doivent prendre part à ma confirmation? Est-ce que c'est pour moi ou bien c'est vous ?» Alors, elle s'était étonnée, c'est-à-dire elle nous racontait que la question, en fait, c'était une surprise pour elle. Mais de fait, l'enfant a raison de poser la question parce que, d'après ce que j'ai compris, c'était des adultes qui étaient invités à prendre part à un restaurant après la confirmation, pas les amis de Anaëlle et Darylina. Donc, Darylina Rose. Donc, fait que, et je pense finalement, elles se sont entendues, c'est-à-dire Kerny et Anaëlle, et pour faire en sorte que, et qu'on invite quatre amis de Anaëlle, ou bien quatre ou cinq amis de Anaëlle, pour qu'elles viennent participer, c'est-à-dire manger au restaurant accompagnant Anaëlle. Donc, fait que vous voyez, souvent, je pense que je dis ça en passant, c'est parce que c'est la période. Et je sais qu'on est au mois de mai, et juin aussi, il y en a. Et il faut penser aux enfants. Quand vous prenez cette décision, soit d'organiser des activités, et faire des petites fêtes, des fêtes, c'est pas pour vous. C'est vrai, vous aimez voir vos amis. C'est vrai, vous faites la chose pour montrer que vous êtes parents. Mais n'oubliez pas, avant tout, il s'agit d'un événement concernant les enfants. Il faut savoir que ces enfants-là ont leurs propres amis, leurs propres entourages. Les enfants qu'ils côtoient tous les jours à l'école, dans leur quartier. Il faut penser à eux, pas à vous d'abord. Je pensais que c'était la génération d'avant qui agissait comme ça, à savoir mes parents, nous, hein, nous pensions à inviter nos amis. Mais la génération après nous continue dans le même sens, paraît-il aussi. Donc, il suffit que les enfants, c'est-à-dire, il faut comprendre que les enfants d'aujourd'hui sont différents des enfants d'hier. Les enfants d'aujourd'hui osent se prononcer, osent dire leur façon de penser à leurs parents, tandis que ceux d'hier devaient subir, en fait, les décisions des parents, admettre les décisions des parents, même s'ils n'étaient pas d'accord, mais parce que il y avait un comportement très autoritaire, même si les jeunes d'aujourd'hui aussi, quelque part, sont aussi un peu autoritaires, parce que j'ai vu mes nièces avec leurs propres enfants, il me semble, je dis bien il me semble, elles sont encore plus sévères avec leurs enfants que moi, je l'étais avec les deux que j'ai. Mes deux garçons, et c'est des gens... c'est toléré drôleté. C'est des gens, et moi, je n'ai jamais touché à mes enfants, et à savoir taper mes enfants dessus. Et je n'ai, d'ailleurs, je déteste ça. Je n'ai jamais fait ça. Mais gronder non plus, je sais me mettre en colère, c'est-à-dire montrer que je suis fâché, que je ne suis pas content avec certains comportements. Mais gronder, taper dessus, je n'ai jamais fait parce que je déteste ça. Et, mais les jeunes d'aujourd'hui, il paraît qu'ils interviennent, en grande partie les filles, et pour éduquer leurs enfants de sorte que leurs enfants fassent, je ne dirais pas leur cas de volonté, mais suivent les chemins tracés, et c'est-à-dire les chemins qu'ils veulent, le bon chemin qu'ils veulent, ou bien qu'elles, surtout c'est les femmes qui agissent comme ça, que leurs enfants suivent. Alors, c'est, je répète, toutes les missions d'aujourd'hui, toutes les missions, puisque c'est moi qui suis à la barre, donc toute l'émission est consacrée à ces deux enfants, Anaël Coutard et Darélina Rosio, parce que c'est aujourd'hui leur journée de confirmation. Alors j'espère qu'ils... Bon, elles ne sont pas à l'écoute parce qu'actuellement, je sais qu'il est midi 46, elles sont au restaurant en train de... C'est parce que c'est après l'église, tout le monde devait se réunir, aller au restaurant pour fêter. D'ailleurs, en passant, c'est des gens qui aiment fêter, ok? En passant. Et avant, je vais entre-temps vous jouer, vous faire écouter peut-être une chanson, des chansons que vous n'avez pas écoutées, ça fait longtemps, des musiques, de bonnes musiques, de belles musiques que vous n'avez pas écoutées, ça fait longtemps. Je vais vous faire écouter. Je vais vous faire écouter pour une raison simple. Parce que, vous savez, l'amour que j'ai pour Cuba, ce n'est pas parce que j'aime un pays. Si un pays que je devais aimer, c'est Haïti, puisque je suis haïtien. Okay? Ça, je n'ai pas besoin de le dire. En m'entendant parler, vous savez tous que je suis haïtien. Okay? Mais là encore, vous me connaissez, vous êtes habitué avec cette voix, donc je suis haïtien. Néanmoins, Cuba, c'est le deuxième pays que j'adore. J'admire. Pourquoi? Pour sa résistance, pour ce que Cuba représente en termes de solidarité avec le reste de la planète, le reste du monde, pour la dignité que ses dirigeants, c'est-à-dire défendant, c'est-à-dire la personnalité de ses dirigeants. Vous savez ce que l'empire criminel du milieu est en train de faire avec Cuba. On est en train d'asphyxier le peuple cubain. De sorte que non seulement les enfants cubains, les adultes cubains, les vieillards cubains, les vieux, c'est-à-dire meurent, seulement par asphyxie, mais en même temps par la faim, dans un seul but de ce qu'ils appellent changer, pas le gouvernement. Ce n'est pas changer le gouvernement, parce que les gens disent « government change ». Non, ce n'est pas ça. C'est se défaire de la révolution cubaine. Parce que cette révolution représente beaucoup de choses pour l'humanité. Et les États-Unis, en tant que pays chantre du capitalisme, donc, avec à sa tête le dirigeant, ce n'est pas moi qui le dis. Il a été condamné par la justice de son pays. Donc, c'est un criminel. Condamné par la justice de son pays. Ce n'est pas moi qui l'ai dit. Je n'ai pas envie de médire des gens. C'est la justice de son pays qui l'a condamné. Bon, arrivé au pouvoir, il a tout fait pour s'en défaire, pour que, non, qu'on ne puisse pas porter plainte, pour qu'il ne subisse pas, c'est-à-dire les lois de son pays. Mais il est condamné par la justice de son pays pour toutes sortes de raisons. Toutes sortes de raisons. Ce n'est pas une seule condamnation. Hein? Mais des accusations ont été portées contre lui. Donc, on est revenu à l'arrière parce que ce monsieur-là ne respecte rien. Alors, Cuba, il est en train, avec Marco Rubio, son secrétaire d'État, ce qu'on appelle ici ou ailleurs ministre des Affaires étrangères. Donc, lui, il est par contre d'origine cubaine. Okay? Ses parents ont laissé Cuba en 1956, avant la révolution. Okay? Mais il déteste Cuba. Il déteste les Cubains. Quelqu'un qui demande que son pays soit envahi, soit occupé, que les habitants de ces pays soient asphyxiés, soient tués par la faim, vous détestez ce pays. Ce n'est pas par amour que vous le faites. Donc, à côté de tout ça, je vais, parce que vous savez ce que représente la culture cubaine à travers le monde. Hein? Il y a plusieurs autres choses, c'est-à-dire à laquelle Cuba est reconnue à travers le monde. Auxquelles Cuba est reconnue à travers le monde. Mais la culture en particulier, vous savez ce que ça veut dire à Cuba. Alors, je vais vous faire écouter quelques pièces musicales en attendant. Il est 12h51, donc écoutez ça.
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1: Cette chanson, c'est Cham Cham de Buena Vista Social Club. Donc, je pense que beaucoup de gens ont écouté, ont savouré ces pièces musicales de Cuba que les États-Unis sont en train de détruire aujourd'hui, parce qu'en asphyxiant un peuple, en faisant en sorte que les Cubains ne puissent même pas traiter, et c'est-à-dire les enfants, vous savez, ceux-là qui connaissent Cuba ou bien qui ne connaissent pas Cuba, un enfant, c'est capital pour le système révolutionnaire cubain. C'est-à-dire, il faut tout faire pour donner la vie à un enfant. Aujourd'hui, avec ce qui est en train de se passer, ce blocus criminel, ce blocus énergétique mis en place par les États-Unis, et Cuba est obligé de faire des tris. Je dis bien de faire des tris par rapport à ses enfants qui sont à l'hôpital. Vous savez ce que ça veut dire? Je n'ai pas besoin de faire des détails. Et un des succès de la médecine cubaine, c'est la prévention. Et aujourd'hui, Cuba se trouve dans l'impossibilité d'agir comme il faut, alors que Cuba, c'est le pays qui envoie des médecins un peu partout à travers le monde pour sauver des vies. Alors, je ne vais pas rentrer, vous voyez, je reste dans la généralité. Je ne rentre pas dans les détails parce que mes camarades qui vont arriver vers les 14 heures, on aura peut-être à parler, on aura à parler en fait de l'inculpation de Raúl Castro, le héros cubain, par la justice états-unienne, par les États-Unis. On aura parlé de ça, donc je n'ai pas à revenir là-dessus parce que je ne veux pas tout épuiser non plus. Donc, fait que j'ai mal à la gorge, j'ai une toux qui me tracasse, qui me fatigue. Donc, je ne veux pas trop parler. C'est pour ça que j'essaie, dans la mesure du possible, de vous trouver en attendant. Parce que Cuba a besoin du soutien, a besoin de l'aide de l'humanité aujourd'hui. Ce n'est pas vrai qu'il faut rester les bras croisés à dire que oh bon, c'est de l'ingérence, ils n'ont pas le droit de faire ça. Ça ne suffit pas. Ça ne suffit pas. Il faut montrer au monde entier qu'on n'est pas d'accord. Bon, c'est mon point de vue. C'est comme ça que je le vois. Et je ne pense pas que je sois marginal avec ce point de vue, dans la mesure où c'est un fait. Donc, je prends la pause. On revient tout à l'heure.

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0: Alors, 13h04, nous sommes là avec vous. Laisse-moi voir si je peux faire jouer cette pièce parce que c'est de la partie aussi.
1: Et le temps passe vite, Corneille. Le temps passe vite. On fait attention au temps, hein? Mais le temps passe vite. Vraiment.
2: Le temps passe extrêmement vite, James.
1: Ouais. Et puis le temps est fragile, n'est-ce pas? Il faut profiter du temps et pour faire ce qu'on a à faire, parce qu'il y en a qui sont arrivés à la limite et qui n'ont pas fait ce qu'ils voulaient faire. Alors, ce qu'on a à faire, on le fait.
2: On le
1: Ce qu'on
2: fait.
1: peut faire, on le fait. Et puis,
2: On vit comme il faut. Donc, il y a certains qui disent qu'il ne faut pas remettre à demain ce qu'on peut faire aujourd'hui.
1: ouais, mais
2: Ça
1: ouais.
2: prend tout son sens, jeunesse, parce qu'on ne sait pas de quoi demain va être fait. Si on va être là. Donc, dès qu'on a la santé, la possibilité de faire quelque chose, je suis d'avis qu'on le fasse, tout simplement.
1: Ouais,
2: D'avis
1: absolument.
2: qu'on le fasse. Parce qu'on n'a aucun contrôle sur ce qui
1: Absolument.
2: arrivera plus tard. Même dans 2 secondes, on ne sait pas ce qui va
1: Ah
2: arriver.
1: ouais, ah, c'est ça, c'est ça, c'est ça. On peut être garant pour seulement ce qu'on a déjà fait.
2: Ce qu'on a déjà fait.
1: Bien fait, mal fait, c'est ce qu'on croit qu'on doit faire, ah ben, on le fait, n'est-ce pas?
2: Exact.
1: Alors, mon cher Corné, aujourd'hui, on parle de quoi?
2: Aujourd'hui, on va parler, Jean-Ernest, avant tout, bonjour à tout le monde, bonjour à tous ceux et celles qui nous écoutent cet après-midi. Aujourd'hui, on va parler normalement de gain en capital et la façon normalement de se protéger par rapport à ça lorsqu'il arrive un décès. Parce que je parle non pas pour ceux qui sont propriétaires d'une maison unifamiliale, parce qu'on sait que selon la loi, ceux qui possèdent une maison unifamiliale, peu importe le montant que ça vaut, s'il arrive quelque chose, donc vous êtes exempt d'impôt. Il n'y a aucune imposition sur une maison familiale, unifamiliale. Mais dans le cas où vous avez un duplex, un triplex ou un quatreplex, donc ou du moins peu importe le nombre d'appartements que vous avez normalement dans un immeuble. Si c'est à titre commercial, s'il arrive quelque chose, s'il arrive un décès, ou bien vous disposez de la maison, vous vendez la maison, il y a toujours normalement l'impôt à payer sur cette maison-là. Donc, en gros, ce que je veux attirer votre attention, c'est l'impôt au décès. Parce qu'on sait, si c'est de votre vivant, vous avez décidé de vendre la maison, donc oui, il y aura d'impôt, mais ça va être à vous de payer cet impôt-là avec les économies, ou du moins ce que vous avez fait pendant le temps. Vous savez, on vit vite comme ça, on regarde ça, donc le gain en capital est calculé normalement sur la plus-value, sur la partie, si vous avez habité la maison, sur la partie, donc vous avez loué, donc le gain en capital va être calculé sur cette partie-là, sur 50%, sur le gain en capital, sur la partie que vous avez louée. Petit exemple, vous avez acheté la maison, on va dire, à 600 000. Au moment du décès, la maison est évaluée, on va dire, à 800 000. Grosso modo, ça juste à titre d'exemple. C'est un duplex. Chacun des appartements est évalué à 400 000. Donc, au moment où vous l'avez acheté, ça valait 300 000. Au moment du décès, si vous avez 100 000 de gain en capital, l'impôt va être calculé sur 50% du gain en capital. Donc, sur 50 000 $, dépendamment de votre taux d'imposition au moment du décès. Le taux d'imposition, ça va dépendre de toutes vos sources de revenus. Donc, le taux d'impôt que vous allez être imposé, le gain en capital, l'impôt sur le gain en capital va être calculé sur ce montant-là. On va dire que c'est le même principe au décès. C'est le même principe au décès. La seule chose, vous ne serez plus là pour payer cet impôt-là, pour prendre ça à charge. Ça va être vos bénéficiaires, vos héritiers qui vont avoir normalement cette charge-là à payer cet
1: Et
2: impôt.
1: dans la mesure où vous n'avez pas fait ce calcul-là, dans votre vivant, n'est-ce pas? Et ce n'est qu'à votre mort qu'on va devoir faire le calcul à votre place. Je pense que ça sera trop tard pour avoir des remords. Vous êtes déjà mort, n'est-ce pas? Mais par contre, je ne crois pas que vous auriez aimé voir ça. dans le sens que tous vos calculs étaient faussés. Je vais laisser 50 000 $ à X, 10 000 et je laisse Niet à un tel. Bon, vous avez le droit, n'est-ce pas? Et tout ça est faussé parce que vous n'avez pas fait les calculs au moment où vous étiez vivant. Hein, vous n'avez pas pensé ou vous pensiez pouvoir vivre comme moi jusqu'à 150 ans. Hein? Alors,
2: écoute, c'est rare ceux qui pensent à jeunesse parce que on ne se cache pas, la plupart d'entre nous, donc on ne pense pas vraiment à ce qui va arriver lorsqu'on va décéder. Il y en a qui font la réflexion. C'est sûr, on ne va pas enlever cette qualité-là à ceux qui le font. Mais on va dire la majeure partie, la majorité d'entre nous, on n'y pense pas. Donc, on fait ce qu'il faut pendant qu'on ait envie à vivre notre vie, mais on ne pense pas. Écoute, s'il arrive de quoi demain, qu'est-ce que les autres vont faire? Qu'est-ce que la famille, les héritiers vont faire?
1: Parlons des vraies affaires. Mm-hmm. Je pense qu'on peut faire une belle émission sur les vraies affaires. Les vraies affaires, c'est pendant un certain temps, pendant le temps où les enfants dépendent de leurs parents, on pense effectivement à ne pas laisser en cas de décès ces enfants-là plus vulnérables que au moment où vous étiez vivant et que vous payiez pour tous les frais pour aller à l'école, pour s'habiller et tout et tout et tout. Mais à partir du moment où vous avez des adultes et des adultes qui ne dépendent plus de vous, parce que pour y avoir des adultes qui dépendent de vous, c'est le cas d'une personne paralysée, d'une personne handicapée. Maintenant, toutes ces personnes-là dépendent d'elles-mêmes et travaillent et sont autonomes, comme on dit, n'est-ce pas? Vous avez des calculs à faire pour ne pas, parce que vous avez toujours quelqu'un qui dépend de vous, c'est votre conjointe, c'est votre conjoint. Vous allez faire les calculs avec cette personne-là pour savoir, voilà l'état de la situation, voilà. Mais moi, je me dis que oui, ça reste une option que de laisser un héritage à des personnes qui sont majeures et vaccinées et pour lesquelles vous vous êtes fendu en quatre à leur faire une place dans la société, à leur donner une bonne éducation et des gens qui ont de bons salaires et meilleurs même que vous aviez à leur âge, n'est-ce pas? Et ça, c'est les vraies affaires.
2: On va parler des vraies affaires, comme tu dis. Dans cette approche-là où tu as fait jeunesse, il faut regarder deux cas de figure. Deux cas de figure, c'est vrai. Écoute, je suis une jeune famille, j'ai des enfants, donc j'avance. Je pense à mes enfants pendant qu'ils sont jeunes. Donc, s'il arrive de quoi, je ne veux pas les laisser dans le besoin parce que je sais il faut un certain montant d'argent pour l'éducation des enfants, pour les ramener là où je voudrais qu'ils soient. S'ils arrivent quelque chose avant d'arriver à ce point-là, c'est sûr et certain, il faut que je mette toutes les structures en place. Maintenant, mes enfants sont vieux. Donc, ils ont fini leur cégep, leurs universités, ils commencent à vivre leur propre vie. Là, écoute, je suis une famille normale, donc j'ai une décision à prendre. Donc, je pense plus à eux, je pense à moi puis ma conjointe. S'ils arrivent de quoi, donc je ne veux pas que les frais funéraires, les ci, les ça, les petites dépenses, les petites dettes que je vais laisser, que ce soit ma conjointe qui va être responsable. Donc, je prends les mesures qu'il faut par rapport à ça. Une couverture qui est capable normalement d'assumer des frais funéraires et de payer les dettes et de laisser un petit quelque chose pour quelques années pour ma conjointe parce que mes enfants sont autonomes. Je comprends ça dans le cadre d'une famille, une famille qui mène une vie financière très simple. Mais dans le cas où je suis investisseur, donc je décide de mettre en place un patrimoine. Donc j'investis dans l'immobilier parce que c'est là où on était. OK? Donc c'est sûr et certain. Si je veux protéger cet héritage-là après mon décès, il va falloir que je prenne une certaine décision. Je ne peux pas léguer, ou du moins laisser ça au bon vouloir, ou du moins sur la bonne volonté de Dieu, comme on a l'habitude de dire. S'il arrive de quoi, Dieu y pourvoira. Parce que c'est à moi de prendre normalement toutes les mesures qu'il faut pour mettre ça en sécurité, parce que je suis un entrepreneur, j'ai décidé de bâtir tel ou tel type d'entreprise, je sais qu'il faut ça, ça, ça par rapport à l'entreprise où j'ai décidé de construire. S'ils arrivent un décès, donc voici ce qui va s'en venir, je dois normalement prendre les mesures qu'il faut.
1: Alors, faut regarder la chose, on est en train toujours de dire les vraies affaires, pas vrai? Regarder les choses pour ce qu'elles sont. Si moi, je décide de bâtir un empire, c'est pas nécessairement avec des milliards et des milliards, là. Un empire, dans ma compréhension à moi, ça doit passer de génération en génération. Bon, ça c'est un empire pour moi qui peut être une fortune, bon Dieu, de quelques milliers de dollars, ok? À partir de quand je sais où je dois savoir, où je devrais savoir que l'empire va passer de cette génération à l'autre génération. C'est de mon vivant, je le sais, parce que mon fils décide de s'impliquer, mes enfants décident de s'impliquer dans la gestion de l'entreprise. Mais si dès le départ, je sais que mes enfants ne sont pas intéressés, et c'est pas seulement dans notre communauté haïtienne que le problème se pose là. C'est aussi dans la génération, la communauté d'accueil de manière générale. Avoir des enfants qui reprennent et qui continuent, puisqu'on a donné la chance à ces enfants-là de faire de bonnes et solides études qui leur confèrent un salaire beaucoup supérieur par rapport à ce qu'ils peuvent commander s'ils se mettent à l'emploi de votre, ou qu'ils reprennent votre entreprise, ou qu'ils continuent votre entreprise, ben, dans ce cas-ci, le choix est toujours bien plus simple, n'est-ce pas? Non, je ne vais pas prendre cette entreprise-là, je ne vais pas la continuer. À ce moment-là, le choix est clair. Avant de mourir, il vaut mieux se débarrasser de cette entreprise. On s'entend?
2: Et là, je suis parfaitement d'accord, Jeannesse, mais là encore, je sais que l'entreprise, quand je vais me débarrasser, il va encore avoir l'impôt à payer.
1: Absolument.
2: Ça, c'est certain. Et ça? Ça, on n'a pas à en sortir de là. Cette réflexion-là devrait toujours être présente. À partir du moment où je sais que ce soit après mon décès, que ce soit moi qui décide de liquider normalement l'entreprise, donc c'est sûr et certain, je dois normalement prendre les mesures qu'il faut pour me mettre en sécurité ou pour mettre ma famille en sécurité. C'est là que je voulais en venir tantôt. Parce que ça revient pratiquement au même point. Que le point, normalement, l'impôt à payer au moment de la disposition. Parce que c'est, que ce soit vous...
1: Avec une petite nuance qui est d'importance. Je vais léguer un héritage qui sera vendu parce que les enfants, mes héritiers, ne se décident pas à continuer l'entreprise. Est-ce que moi, je dois me fendre en quatre pour savoir toutes ces questions-là? Parce que la chose qui est importante, à partir du moment où l'héritage est déficitaire, ils savent qu'ils ne sont pas obligés d'accepter l'héritage. Et s'ils ne sont pas obligés, et s'ils n'acceptent pas l'héritage, eh ben, ils n'ont absolument rien à payer. Parce qu'à ce moment-là, on se dit, oui, les démarches usuelles consistent tout simplement à ne pas laisser de charges, fardeau excessif à mes héritiers, à ma femme, hein, à ma conjointe, pour les funérailles et le reste, Alouette, n'est-ce pas? À partir du moment où je fais ça, je peux dire que je peux fermer les yeux avec l'esprit tranquille. Parce que je ne laisse pas de dette pour personne. Si j'ai des dettes, mes liquidités et mes avoirs, mm-hmm. hein, que ce soit en biens ou en argent, vont payer ce qu'ils peuvent payer, et le reste, il n'y a personne qui va payer pour.
2: Ça peut être une façon de penser. C'est pour ça qu'au début, je disais, donc, tout dépend de la philosophie de la personne. Donc, je suis un entrepreneur, je veux que mon héritage perpétue. Donc, c'est sûr et certain que je dois prendre les mesures qu'il faut. Mais à mesure où je décide, écoute, s'il arrive de quoi, mes enfants, ont refusé l'héritage, donc, ils sont clairs avant mon décès.
1: Ouais.
2: Donc, je dois normalement prendre les mesures qu'il faut, à savoir commencer la liquidation petit à petit s'il le faut, pour éviter normalement de laisser, on ne parle pas des enfants, du moins ma conjointe si elle est encore en vie, ou bien ceux qui nous sont proches normalement dans des difficultés, ou bien des questions qu'ils ont à répondre qu'ils n'auraient pas dû si j'avais pris normalement la décision par rapport à ça.
1: Parce que c'est extrêmement important, et je pense que c'est davantage toi qui dois te questionner, savoir... Est-ce qu'il y aura un repreneur dans la famille? Est-ce qu'il y aura quelqu'un à continuer? Si c'est ma volonté, exemple, je voudrais continuer la radio au-delà de ma disparition et que je n'ai pas posé la question à savoir est-ce que dans l'entourage, il y a des enfants, des jeunes de la famille qui voudraient continuer? Si je n'ai pas posé, c'est une négligence de ma part. Mais à partir du moment où je le sais, oui, il y en aura, ah ben, je vais prendre les dispositions pour que ce suivi-là, cette continuité-là ait lieu sans coup férir, sans difficulté pour ceux qui vont reprendre, n'est-ce pas? Mais si je le sais qu'il n'y aura pas de repreneur, et ça doit être intéressant, ça ne veut pas dire, contrairement à la plupart de nos compatriotes, dès qu'on fait la débâcle, ça veut dire qu'on va mourir demain. Non, ça ne veut pas dire qu'il faut être prévoyant.
2: Ce qu'il faut, ça ramène à une chose, parce que le but de cette brève discussion, Jeannès, c'est de faire prendre conscience aux gens, c'est qu'il y a des stratégies à faire. C'est qu'il y a des stratégies qui sont déjà conçues, qui sont déjà là, normalement, pour vous aider à vous mettre en sécurité dans le cas où c'est vous qui décidiez de disposer normalement de ce bien-là, parce qu'il faut juste voir, notre discussion est orientée plus ou moins vers les biens immobiliers, parce que c'est ça le débat, l'impôt sur le revenu du gain en capital par rapport normalement aux immeubles que l'on possède. Et dans le cas où je veux léguer normalement ces biens-là à mes enfants, je veux que ça perpétue, que ça arrive à un certain point plus que ce que moi j'ai laissé. Donc, il faut aussi que je me renseigne de la bonne façon pour mettre ces affaires-là en sécurité. Il faut pas que je reste à me dire, du moins sans me poser cette question-là, et laisser ça normalement à la volonté normalement de quelqu'un.
1: Ou dans le flou.
2: Dans le flou.
1: Mmh. Et ça, c'est la pire des choses qu'on puisse faire, n'est-ce pas? On ne sait pas en disant tout simplement... Comme tu as dit tout à l'heure, Dieu y pourvoira. Non. Mais c'est l'État qui va se mettre au milieu du découillus, qu'on dit en latin, de la personne décédée, et ses héritiers. Et l'État va trancher. Ça, c'est un petit peu laid.
2: Écoute, tu peux pas savoir c'est quoi le bienfait que ça peut procurer. Récemment, j'ai rencontré quelqu'un qui me disait, écoute Corny, moi je suis de tout repos. Ok. Mais qu'est-ce qui fait en sorte que vous ayez cette paix d'esprit là? Il a dit, écoute, j'ai eu la chance de rencontrer quelqu'un qui m'a éduqué, qui m'a éduqué. Par rapport normalement à ma situation et à me diriger sur tous les points, du moins sur tout ce que je devais faire pour normalement pour que ce soit correct. J'étais un peu sceptique. Je dis ok, c'est correct, c'est bon, mais écoute, montre-moi ce qu'il faut, montre-moi ce que tu as mis en place, étale-moi normalement donc tout ce qui a été fait. sans se soucier, sans aucune gêne. Donc, il y a certaines fois, quand on fait ces rencontres-là, les gens, le plus souvent, ont de la difficulté à sortir parce qu'ils veulent pas que vous ayez une autre pensée ou du moins une autre stratégie par rapport à ça. Effectivement, quand il m'a sorti ses affaires, il a commencé, parce que c'est quelqu'un qui travaille avec un professionnel depuis plus de 10 ans, il m'a dit, écoute, au début, j'étais là. OK, il m'a montré l'historique de ses affaires, l'historique de ses transactions. Je possédais ça, ça, ça. Puis là, présentement, je suis rendu à ça. Les changements qui ont été faits sur mes affaires, donc voilà, de tel point à tel point, tel point à tel point, tel point à tel point, et maintenant, je suis rendu à ça. Tout ça, ça a été pris en charge. Parce que, écoute, mais c'est quelqu'un qui possède beaucoup d'immeubles. Il dit, mes immeubles ont été évalués au fil du temps. À chaque 3-4 ans, donc, je fais évaluer. Donc, je sais combien il vaut. Je sais combien, si je dispose d'eux, donc, combien je vais payer d'impôts. S'il m'arrive un décès, voici ce que les enfants vont payer. Donc, en fonction de ça, donc, voici ce que j'ai mis de côté. Si, par malheur, il arrive que je suis obligé de me départir de certains de mes immeubles, donc je sais ce que j'aurai à payer, voici ce que j'ai en dépôt pour payer ici, pour payer ça, et si je décède, voici ce que j'ai. Bon. À la fin de la conversation, GNS, ça a pris environ, on va dire, un bon une heure et demie, parce que j'aime ça parler, j'aime ça jaser. Finalement, on a laissé tout ça de côté, toute l'histoire que j'étais venu faire. Puis on a parlé normalement on a été pour des conseils pour le futur. Voici. C'est ça. C'est pour ça que je me suis dit, écoute, aujourd'hui, je vais prendre l'initiative de parler. Peut-être il y aura normalement quelques-uns d'entre nous qui n'ont pas pris ce chemin-là.
1: Quelques-uns, tu dis?
2: Quelques-uns, quelques-unes d'entre nous qui n'ont pas pris ce chemin-là, qui n'ont pas été assez prévoyants pour prendre cette initiative.
1: Corneille, je pense que c'est la majorité des gens qui ne prennent pas l'initiative d'eux.
2: Écoute, je sais de quoi je parle, puis je sais les gens, les personnes que je rencontre. Et ceux normalement qui pensent tout savoir, ceux qui pensent uniquement à ce qui se passe présentement dans leur vie sans se poser des questions. Tantôt, je voulais être un petit peu, je voulais pas trop m'avancer, je voulais pas dire que c'est la majorité d'entre nous,
1: non.
2: Mais on sait bien normalement notre réalité, on connaît notre peuple, notre réalité, notre façon de penser, notre philosophie. Donc la plupart d'entre nous pensent que comme j'ai dit, je répète le mot, l'expression que j'avais dit, Dieu y pourvoira, ou du moins les autres vont se débrouiller comme ils peuvent normalement pour arranger la situation si je ne suis plus là. Donc cette philosophie-là, on ne devrait pas l'avoir. Une fois qu'on a décidé de se lancer donc on ne devrait pas normalement penser.
1: Je ne pense pas, Corneille, que les gens veuillent vraiment de bonne foi. Est-ce que c'est de bonne foi que je devrais dire comme ça, sans y penser, ou bien justement le contraire, en pensant. Et faire exprès en disant bon, je les laisser dans leur M, n'est-ce pas? Et puis parce que moi je fais tout ce que je peux. Alors les gens au départ sont de bonne foi, au contraire, de bonne foi, mais ils croient à tort ou à raison qu'ils sont rendus vraiment au bout du rouleau avec tout ce qu'ils ont à couvrir comme responsabilité. Aller mettre une exigence de plus pour qu'ils règlent à la scène près leurs revenus par rapport à leurs dépenses, etc., et mesurer les pas qu'ils peuvent faire, etc., ils estiment que c'est trop pour eux au départ.
2: Je ne sais, certaines fois, il faut juste un peu de discipline.
1: Ah.
2: Il faut juste, certaines fois, je vais pas dire certaines fois, la plupart du temps, il faut juste une certaine discipline pour savoir, écoute, j'enlève ça de là, je le mets ici. Au lieu de mettre ce montant-là, ici, ce budget-là sur ça, donc je vais consacrer ce budget, ce même budget, vers ça. qui va en gros rien changer. Peut-être l'habitude de vie ou du moins l'habitude des dépenses, oui, mais quand même qui va créer normalement une autre sécurité, une autre paix d'esprit que si j'avais pas pris la décision, je l'aurais pas. Donc, en gros, l'assiette est toujours pareille. Il faut juste déplacer normalement, déplacer ça de là à là pour avoir normalement ce qu'on veut.
1: Je pense que ce que tu viens de dire là peut s'exprimer par le jeu de dames, n'est-ce pas? Le terrain est toujours le même. Il s'agit de
2: De
1: déplacer les
2: déplacer les
1: pions
2: pions.
1: autrement. 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
1: Voilà, c'est bien dit, Corneille Mézié, et puis...

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0: Parlez-leur de cette fille aux yeux noirs et de son rêve fou.
1: Mon ami Orlando Seyd m'appelle, genre à 2h du matin, pour me parler de son article à la presse, écrit sur sa grand-mère qui vient de décéder. J'hésite un peu avant de répondre. J'avais envie de commenter l'article, je trouvais qu'il angélisait trop la vieille dame, mais je me suis dit, qu'est-ce que ça dérange au monde si l'on dessine beaucoup mieux un visage que l'on verra plus jamais. Au moins le dessin qui reste se fera toujours beau chaque petit matin, sous nos regards, dans le salon, avant d'aller au boulot. J'ai toujours eu une réserve face aux gens qui croient défendre la vérité. C'est pour ça que j'ai jamais digéré le philosophe Stendhal avec son concept « cristallisation ». Pour le penseur, le concept traduit l'illusion d'un amoureux ou d'une amoureuse créée à partir de l'autre. Une création qui n'a pas rapport à la réalité, selon le philosophe. Pour Stendhal, quand on est amoureux, on perd la notion du réel. Et moi, mes chers auditeurs, auditrices, c'est de cette arrogance que je me méfie. L'arrogance qui nous pousse à dire qu'il y a des gens qui perdent la notion d'une certaine réalité. Moi, rêveur chronique, je crois que les dessins, les sentiments font partie de cette chose dite réalité. Qu'est-ce que je veux dire par là, mesdames, messieurs? Voilà. C'est que les beaux yeux de la voisine d'en face qui brillent sont pas les produits de votre imagination. Ses yeux brillent réellement. Ne laisse jamais quelqu'un t'empêcher de détecter la beauté, l'extraordinaire, dans les petits détails de la vie. La réalité doit toujours se mettre entre des guillemets. Ce sont les regards qui déterminent.

Si t'as les yeux froids, même le soleil sera froid pour toi. Si t'as les yeux rêveurs, tu verras le soleil danser avec pleine de couleurs. C'est juste une question de regard. Je vous rassure. Comment te dire que j'ai vu une dame danser sous une pluie pendant que d'autres couraient avec toute inquiétude pour aller s'installer dans une station de métro? Ce qui veut dire, cette même pluie peut être à la fois une grâce et un énorme ennui pour d'autres. Cet après-midi, avant de venir ici dans ce studio, vous savez ce que je me suis dit, mes chers auditeurs, auditrices? Je me suis dit que peu importe ce qui va m'arriver dans la vie, je vais toujours me nourrir de beauté dans les yeux. Je vais toujours me réveiller le matin pour contempler le petit jardin derrière, neigé ou pas, je m'en fous, parce que de toute façon, c'est urgent d'être heureux. On n'a pas le choix. Il faut être heureux tout court. Sûrement, il y en a d'entre vous qui se disent que je cristallise, j'enjolive, ou encore j'enjolise la vie. Peu importe la façon dont vous interprétez mes mots, ma logique. Sachez que vous vous laissez emprisonner par ce soi-disant réel. Vous allez passer toute votre vie à vous préoccuper des problèmes qui seront encore là, même après votre grand départ. Si vos yeux n'ont pas assez de beauté pour capter une belle matinée remplie d'or qui tombe, comme dirait Victor Hugo, alors permettez-moi de dire que votre passage sur Terre est d'une tristesse extrême, une tristesse choisie. Malheureusement. Par souci d'être toujours rationnel, des gens perdent leur voix, des gens perdent l'enfant joyeux en eux. Pour beaucoup, grandir veut dire s'inquiéter. Grandir veut dire cesser de danser sous la pluie. Grandir veut dire cesser de rêver. Grandir veut dire s'allonger dans un long cercueil. Faut être calme pour s'allonger. Les rêveurs, eux, sont pas calmes. Il n'y a pas de cercueil pour les rêveurs, parce qu'ils dansent toujours, ils dansent perpétuellement. Soyez des rêveurs, mesdames, messieurs, parce qu'Antoine de Saint-Exupéry avait raison quand il a écrit « Fais de ta vie un rêve, et d'un rêve, une réalité ». Pour finir, mes chers auditeurs, auditrices, comme chaque samedi, je vous sers un petit poème. Le plat s'appelle Le Voyageur de nuit. Bon appétit. Rêve, douce utopie, refuge de l'imaginaire, où le triste devint gai, le lourd devint léger, miroir de notre âme, miroir de la terre, où chaque cœur blessé peut enfin voyager. Au matin, le sillage doucement s'effacera, mais la magie demeure. La magie demeure, vous m'entendez, la magie demeure. Au fond de la pensée, le rêve est une fleur qui jamais ne fanera. La plus belle était celle de la vie. La plus belle était celle de la vie traversée.

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19h, 19h, alors je suis à cabaret des idées, non, je suis grasse matinée, c'est un samedi, il peut pas être 19h. Grasse matinée, c'est de 11h jusqu'à 16h. Il est 13h45 minutes. Jean-Ernest n'est pas là, vous l'avez remarqué depuis ce matin. C'est moi qui suis à la barre, Robert Ismaël. Je suis là avec vous en attendant l'arrivée de mes amis, de mes confrères, hein, Thilo Jean-Paul et Dickens Pierre-Louis. Vers les 14h, ensemble, on va parler de beaucoup de sujets. Nous allons donner nos points de vue en fonction de nos compréhensions de ce qui se passe à travers le monde. Parce que nous sommes citoyens du monde. En tant que citoyens du monde, nous nous intéressons à ce qui se passe autour de nous. Parce que, et c'est vrai, beaucoup de gens prônent l'individualisme, mais nous, c'est pas ça qui nous préoccupe. Ce qui nous préoccupe, on ne se sent pas bien quand l'autre à côté se sent mal. C'est-à-dire, on ne peut pas ignorer la présence de l'autre. Alors, et je vous dis que nos camarades, mes camarades, vont me rejoindre vers les 14 heures. J'ai parlé à Thilo tout à l'heure, donc ils seront au rendez-vous. Et Dickens aussi sera au rendez-vous. Alors, bon, il paraît que Pierre ne sera pas avec nous. Hein? Jean-Emmanuel Pierre ne sera pas avec nous. Alors, en attendant l'arrivée de mes camarades vers les 14 heures, mesdames, messieurs, j'aimerais bien vous entretenir, hein, c'est-à-dire vous lire une complainte. J'appelle ça une complainte parce que c'est quelque chose écrit concernant les Palestiniens. J'appelle la Palestine. Alors, je l'ai reçue en espagnol. Je vais vous lire cette complainte en espagnol parce que c'est pas long, hein, parce que j'ai assez de temps pour faire ça, parce que je vais aussi profiter de ce moment pour faire ça. Et après, je vais vous traduire, hein, cette complainte en français parce que et la langue de la radio, de l'émission, c'est français, je dois. Mais étant donné que on dit dans toute traduction, il y a parfois contradiction, et moi j'ai besoin de vous lire ça dans la langue que je l'ai reçue, de sorte que vous voyez vous-même, en fait, s'il y a une différenciation quand le moment venu, je vais faire la traduction. Donc, si vous déjà vous parlez l'espagnol, vous saurez maîtriser. Et en fait, ce qui est écrit directement. Alors, c'est stipulé ainsi. Me robaste el agua. Te apoderaste de mi tierra. Quemaste mis olivos. Destruiste mi casa. Encarcelaste a mi padre. Asesinaste a mis hijos. Bombardeaste todo. Nos matas de hambre. Nos humillas a todos. Y el terrorista soy yo si intento defenderme. La Palestina. Alors, comme je vous ai dit, je l'ai reçu en espagnol, mais je vais essayer de vous traduire ça et en français. Parce que c'est important, et surtout aujourd'hui, par rapport à ce qui se passe à la Palestine. Vous savez, il y a un génocide en cours. C'est pas terminé. Même si vous entendez pas parler, il y a cessé le feu, mais il y a un génocide en cours. Le but, c'est faire ce qu'on appelle un nettoyage ethnique, de sorte que la terre de la Palestine soit occupée totalement par les Israéliens. C'est le but de la grande Israël. C'est le but des sionistes. Donc, d'occuper tous les territoires. D'ailleurs, ils réclament les sionistes, je dis bien les sionistes parce qu'il y a des juifs qui sont contre ce processus. Il y a des juifs qui se rebellent, qui manifestent tous les jours contre ça. Et même ces juifs-là, on leur qualifie, on leur donne le nom d'anti-sionistes. Pardon, d'antisémitisme. Alors qu'il y a une différence majeure entre un antisémitisme et un antisioniste. Donc, cette différence, cela, en grande partie, que vous voyez d'ailleurs, on vient d'arrêter
plein, vous avez vu peut-être à la télévision comment on a humilié des gens de partout qui allaient et porter secours aux gens de Gaza, la Palestine. Combien il y a un ministre israélien qui s'enorgueillait de cette humiliation, à telle enseigne le ministre, la ministre d'ici, du Canada, des Affaires étrangères, a dû interpeller l'ambassadeur israélien ici pour lui poser des questions. Mais c'est tout ça, c'est hypocrite aussi, parce que, vous savez, moi, ces gens-là, je ne crois pas, parce qu'ils ont tous les moyens à leur disposition pour arrêter, freiner Israël. D'ailleurs, ces gens, hypocritement, ils sont complices. Ils apportent de l'aide à Israël pour, en fait, continuer ce génocide, faire ce que nous appelons ce nettoyage ethnique. Alors, je vous traduis tout de suite la Palestine. Et je vous ai lu ça en espagnol tout à l'heure, mais voici la traduction que je vais essayer de vous faire. Vous avez volé mon eau. Vous avez pris possession de mes terres. Vous avez brûlé mes oliviers. Vous avez détruit ma maison. Vous avez emprisonné mon père. Vous avez assassiné mes enfants. Vous avez tout bombardé. Vous nous affamez. Vous nous humiliez tous. Et c'est moi le terroriste, si j'essaie de me défendre. Vous savez, c'est très court. Je ne sais pas si vous avez saisi ça. Je vais vous le relire. Captez ça. Gardez en tête ça. Parce que quand on vous... Et vous, quand on essaie de vous accabler d'épithètes, à savoir le terrorisme, le fascisme, tout ça, c'est quand ça ne fait pas l'affaire des Occidentaux. Je me rappelle très bien, à un certain moment, c'était de parler d'un dirigeant de l'Amérique latine. Et que quand on lui disait, et c'est un criminel. Et il disait, et le président états-unien répondait, « Es mi hijo de puta. » C'est mon fils de pute. Ne vous en mêlez pas. OK? C'est notre affaire. Et vous savez, quand on dit de quelqu'un fils de pute, c'est une insulte, c'est une injure. Non, lui, pour lui, non. C'est son « Es mi hijo de puta. » Ne vous en mêlez pas. OK? Et c'est terrible, je pense, que quand on parlait de Pinochet. OK? Donc, c'est important que vous sachiez ces choses-là, de sorte que quand dans les médias mainstream, on va vous accabler de choses, on va vous empoisonner l'esprit avec des mots, à savoir traiter les gens qui sont contre le système, qui se rebellent contre le système. On va les accabler d'injures. Et donc, en les affublant de mots grossiers, de criminels, de terroristes, des salines, à un certain moment, on disait, d'ailleurs, pas à un certain moment, jusqu'à présent, la France n'a jamais reconnu des salines. Mais par contre, on avait accepté tout ça, l'ouverture. Parce que des salines, c'était celui qui a décidé d'un trait, de finir avec l'esclavage, le système esclavagiste, le système mis en place par les colons français pour nous abêtir. Et c'est ça. Et même à l'intérieur du pays, on ne pouvait pas citer le nom de Dessalines, je pense, pendant 52 ans. Vous savez, ils ne sont pas tous toujours responsables, c'est-à-dire les étrangers. Toujours les seuls responsables. Il y a à l'intérieur des suppôts, hein, des traîtres qui sont là pour faire leurs quatre volontés, pour mettre en place leur politique quand ils ne sont pas sur le terrain. Donc, il arrive souvent, et un peu partout, ce n'est pas seulement en Haïti, un peu partout, ces traîtres existent.
je vais vous relire cette complainte. J'appelle ça cette complainte. Hein? Complainte Palestine. Vous avez volé mon eau. Vous avez pris possession de mes terres. Vous avez brûlé mes oliviers. Vous avez détruit ma maison. Vous avez emprisonné mon père. Vous avez assassiné mes enfants. Vous avez tout bombardé. Vous nous affamez. Vous nous humiliez tous. Et c'est moi, le terroriste, si j'essaie de me défendre. Voyez? Et de fait, il n'y a rien d'inconnu pour vous. On appelle les gens du Hamas des terroristes. Comme on a fait pour Che Guevara, un criminel. Je cite Che Guevara parce que Cuba, vous savez, c'est un héros cubain. Il n'était pas cubain d'origine, argentin d'origine. Mais, de par ce qu'il a fait pour le peuple cubain, il était d'office un cubain. Mais vous savez ce qu'on a dit de Che Guevara. Et comment il a été assassiné, tué par les sbires, par la CIA, tous ces gens-là. Vous voyez, donc, tout ça, c'est une façon de vous dire que il faut comprendre ce qui se passe autour de vous. Quand vous comprenez ce qui se passe autour de vous, vous vous en sortez mieux. Parce que si vous subissez les choses sans comprendre, sans chercher à comprendre, c'est difficile de s'en sortir. Je vous fais jouer cette musique avant la pause et l'arrivée de mes camarades.

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0: 14h05. Et c'est Grâce Matinée. Vous reconnaissez la voix parce qu'elle n'est pas inconnue. Cependant, vous savez, je vous ai dit depuis ce matin qu'il n'est pas avec nous. C'est lui qui est à la barre de Grâce Matinée tous les samedis, Jean-Ernest Pierre. Moi, je suis Robert Ismaël. Heureusement, mes sauveurs sont là, mes camarades, parce que messieurs, passer tout ce temps-là, c'est-à-dire derrière un micro seul, c'est pas évident. Il arrive parfois, on a l'impression qu'on est en train de radoter. Parce que quand on est seul, comme ça, merci de me venir en aide. Bonsoir, je leur dis toujours, tout de suite, bonsoir, bonsoir Thilou Jean-Paul. Bonsoir camarade, comment tu vas?
1: Bonsoir Ismaël, je vais bien, merci. J'espère que toi aussi. Bonsoir Dickens, j'espère que tu vas bien. Et on salue également toutes les auditrices et les auditeurs de Grâce Matinée.
0: Bonsoir Dickens, Pierre-Louis. Bonsoir Dickens depuis, en fait, le mégapole ou bien depuis l'Empire. Merci d'être avec nous. Comment tu vas?
2: Bonsoir Ismaël, bonsoir Thilo, bonsoir à toute l'équipe. Je suis bien content d'être là. Jean-Ernest me manque déjà.
0: En effet.
2: Mais la famille, c'est la famille.
0: Ben, donc, justement.
2: On va essayer de la remplacer en bon escient.
0: Exactement. Messieurs, ce que je vous promets aujourd'hui, je vous promets de ne pas vous passer une petite vite. Ça, je vous, je vous promets ça, monsieur.
2: On va faire en sorte qu'on
0: fasse ça ensemble. Alors, d'entrée de jeu, je vous propose que nous sommes trois, hein, que chacun d'entre nous ont choisi un sujet, en fait, cher à soi, donc de sorte qu'on puisse le débattre ensemble. Mais j'ai des petites choses en tête parce que les événements qui font l'actualité à travers le monde, nous sommes des citoyens du monde, ça nous préoccupe tous. Hein. J'imagine que vous serez d'accord qu'on en discute. Et si, est-ce que le plus jeune commence ou bien le plus vieux que je suis commence? Je ne sais pas. Qu'est-ce que vous voulez?
2: On donne priorité au plus vieux.
0: Bon, merci.
2: Au moins jeune.
0: Merci beaucoup. Mais messieurs, vous savez, alors, et nous sommes tributaires aussi des informations, même si nous essayons dans la mesure du possible de rester à l'écart, dans la mesure où on sait que c'est parfois biaisé, comment les grandes agences de presse nous amènent les informations. Mais on ne peut pas s'en passer, même si vous autres, moi, nous sommes capables d'aller diversifier la chose. On a vu durant la semaine dernière et cette semaine, il y a un tournant majeur. C'est moi, c'est mon point de vue, à savoir pour la première fois dans l'histoire, ce n'est pas un pays occidental qui est le centre de l'humanité. En partie, la puissance états-unienne, on sait depuis 1945, la Deuxième Guerre mondiale, occupe toutes les places. On a vu pour la première fois depuis tous ces temps-là que le dirigeant de l'Empire états-unien était obligé de se déplacer pour aller en Chine. Aller en Chine, ce n'est pas pour les beaux yeux du dirigeant chinois, Xi Jinping, c'est pour, à mon avis, c'est mon avis encore, demander de l'aide. Dans un deuxième temps, on a vu et le dirigeant russe, Vladimir Poutine, est allé toujours en Chine. Est-ce qu'on se rappelle, vous êtes plus jeune, messieurs, mais je me rappelle, après 1949, j'étais pas né. Bien entendu, on a vu à travers la télé, beaucoup de fois, et dans les télévisions occidentales, c'est de l'aumône qu'on demandait pour les petits Chinois. Hein? C'est-à-dire, on a besoin d'un sens pour les aider. Mais aujourd'hui, la Chine est devenue le centre du monde. Qu'est-ce que ça signifie pour vous? Quelle interprétation vous voyez, messieurs? Je ne sais pas sous quelle angle vous allez prendre ça. Moi, à mon avis, ça signifie. Je vous laisse la parole et après, j'interviens.
1: Et oui, le contraste, je pensais... Le contraste, quoi. L'évolution, elle est flagrante. Et moi, j'étais tout petit, mais je me rappelle que la réputation de la Chine, c'était la pauvreté. Et puis, ce qu'ils produisaient, c'était lorsqu'on voulait parler d'un produit de mauvaise qualité, on parlait d'un produit chinois. On avait les petits camions chinois. Et puis, en fin de compte, on s'est rendu compte que maintenant, Et cette image de produits de mauvaise qualité commence à changer. On parle de la Chine pour des produits de qualité. D'ailleurs, les produits qui se vendent, les produits de qualité de marque qui se vendent dans les autres pays, les pays occidentaux, sont fabriqués en Chine. Et maintenant, la Chine est une grande puissance. Tu disais que c'est la première fois qu'on a l'impression que la Chine, enfin, c'est la première fois que la Chine serait le centre du monde, mais on a déjà eu ce sentiment-là on a eu ce grand défilé de l'armée chinoise avec toutes les technologies. Et là, on avait déjà l'impression que le centre du monde avait changé de pôle. Et effectivement, la Chine devient un morceau incontournable. Et ce qui frappe surtout, c'est qu'on a l'impression que ça devient presque une fatalité, parce qu'on le prédit depuis bien des années. Et les autres pays, on va dire les grandes puissances, on a l'impression ne peuvent rien faire contre cela, sinon que d'assister à l'hégémonie ou à la nouvelle hégémonie chinoise. Et M. Trump lui-même s'était donné comme mission de garder les États-Unis comme première puissance et tout, et sans vraiment nommer la Chine, on avait compris qu'il parlait de la rivalité avec la Chine, que c'était depuis sous Obama, hein, que c'était la Chine le vrai rival des États-Unis en ce moment. Mais là, on a l'impression que bon, ils ne peuvent rien y faire. Il faut seulement s'accommoder de cette puissance chinoise. Pour la Russie, c'est, on va dire, plus naturel, c'est un allié. Et on a vu que la Russie a même signé des accords, alors que pour M. Trump, ça a été plutôt, on s'est entendu, on a eu de bonnes conversations, alors que pour la Russie, on a eu une quarantaine, voire plus, d'accords commerciaux. Donc, ça, c'est plutôt, on va dire, réglé, naturel, puisque ce sont des alliés. Mais si même les États-Unis, je dois dire, composer maintenant avec la Chine, mais presque plus d'égal à égal, presque plus en regardant la Chine un peu plus haut, c'est dire vraiment qu'on entre dans une nouvelle ère.
0: Dickens.
2: Oui, tout à fait. Ce qui m'a vraiment frappé, c'est au-delà de la visite, que ça n'arrive pas souvent, qu'un pays reçoive les deux autres puissances, mais aussi c'est ce qui est au-delà. Parce que, si je me rappelle, c'est une des premières fois qu'un pays reçoit, un pays du membre de Conseil permanent de sécurité reçoit tous les autres membres. En quelques mois, la Chine a reçu M. Macron en décembre, le Premier ministre anglais en janvier, et maintenant en mai, ils reçoivent M. Trump et M. Poutine. Et même M. Poutine comme un allié, la Chine est très patiente et ne joue pas ses mains parce que M. Poutine voulait conclure l'accord sur l'oléoduc qui n'est pas venu. Les Chinois sont patients, ils ne veulent pas, comme on dit en anglais, overplay their hands. Donc, pour moi, les Chinois sont conscients de leur importance dans ce nouvel ordre mondial. Et quand ils vont, ils sont en train de gérer leur accord, leur alliance avec la Chine, tout en faisant le commerce avec les États-Unis et tout en se positionnant pour que leurs intérêts, comme cette histoire de Taïwan, et qu'ils peuvent garder leur hégémonie sur Taïwan. Donc, c'est un jeu de stratège et qui se joue à, disons. Et comme on l'a très bien dit au niveau de cette émission, que contrairement aux Occidentaux, les Chinois sont très, très, très patients. Ils ont un plan. Ils sont en train d'opérer ce plan-là, mais sans euphorie, comme on dit chez nous, marché pressé.
1: Ouais. Mais est-ce qu'on ne peut pas parler aussi d'un cynisme chinois? On parle de sagesse et qu'ils sont patients. Et mais moi, je vois surtout un peu de cynisme. On dirait que la Chine n'a pas d'alliés, dans le sens que si un pays est proche de la Chine et que la Chine peut s'en servir, d'accord, mais la Chine ne va pas forcément se compromettre pour un autre pays. Vu la position occupée maintenant par la Chine, vu la situation où se trouve l'Iran, vu cette guerre que mène l'Ukraine, est-ce que la Chine n'aurait pas intérêt à calmer le jeu, à faire arrêter ça? Non, la Chine continue avec ses notes de dénonciation, de condamnation, mais elle laisse aller. Et on va dire, l'impression, la honteuse impression que les Chinois se disent, bon, dans ce qu'ils se mettent là, dans ce qu'ils se sont fourrés, ces pays, Russie, Iran, États-Unis, Ces situations-là les affaiblissent un peu plus par rapport à moi. Donc, laissons aller.
0: Ce que tu dis là, réellement, demande, c'est-à-dire une réflexion profonde, parce que on connaît comment un puissant agit en général,
1: Voilà.
0: c'est-à-dire surtout quand il s'agit des pays qui défendent leurs intérêts. On a vu à un certain moment, et on avait dit aussi que la Chine avait des ententes avec le Venezuela. La Chine avait investi beaucoup d'argent, des milliards au Venezuela. On a vu que la Chine a laissé faire les États-Unis aller et kidnapper un président en exercice et contrôle le pays qui dispose aujourd'hui la première réserve de pétrole connue au monde. Alors que c'est comme si on a l'impression la Chine laisse tomber le Venezuela et son argent investi. Ça, c'est une chose. De notre côté, effectivement, en tenant compte des intérêts, des ententes stratégiques qu'a la Chine avec l'Iran, par rapport même aujourd'hui, la Chine achète du pétrole à meilleur prix. On dit souvent moins 10, moins 15 dollars le pétrole en Iran pour ses intérêts. C'est comme si on devait s'attendre à une certaine agressivité pour arrêter les États-Unis. Et aussi, on a l'impression, si la Chine, en fait, frappait les pieds et disait basta, arrêtez, que les États-Unis allaient s'arrêter parce que n'étant pas en mesure d'affronter directement en même temps beaucoup de guerres. Par contre, ce qu'il faut noter, Tilou, et c'est là aussi la beauté de la chose, on n'est pas en mathématiques, c'est-à-dire les sciences exactes, un et un font deux, c'est des analyses, on ne sait pas. C'est l'avenir qui nous dira le reste. La Chine, tenant compte du passé, de l'histoire, la Chine a toujours eu une diplomatie, c'est-à-dire douce. C'est pas agressive. On dit que, et c'est vrai, en tant que créancier du monde, on s'attendait à ce que la Chine, c'est-à-dire, force les notes. Mais la Chine aussi, il faut tenir compte de la culture des peuples. Les Chinois n'agissent pas comme ça. On a vu, par exemple, en Afrique, ils investissent beaucoup. Et j'ai même vu en Afrique, dans certains pays, des gens qui bousculaient, qui maltraitaient certains dirigeants chinois qui ne géraient pas trop bien les affaires là-bas. Il me semble que les Chinois n'interviennent pas directement parce qu'on a l'habitude de voir les Français, les États-Unis, les Canadiens même, dans des pays où ils exploitent les matières premières, ils mettent en place des bandes armées pour tuer les habitants du terrain. Donc, ton questionnement, pour moi, est important, mais j'ai envie de voir les choses que cette diplomatie douce chinoise a un objectif. C'est-à-dire, ils disent c'est en 2049 qu'ils vont établir sa puissance, c'est-à-dire le socialisme. Ils attendent, ils sont patients. C'est mon point de vue. Vas-y, monsieur.
1: Une petite remarque quand même, petite remarque quand même. Et dans les discours chinois, je retrouve toujours cette idée de collaboration et non de rivalité. Alors que les États-Unis affirment clairement que les Chinois sont leurs rivaux, les Russes sont leurs ennemis, la Chine, dans son discours, n'a pas d'ennemis.
0: En effet.
2: Oui, et c'est ce qu'il y a quelque chose qui est remarquable chez les Chinois. C'est l'objectif. Ils se fixent un objectif et ils vont à petit feu. Prenons beaucoup d'entre nous occidentaux auraient pensé qu'avec un allié comme l'Iran, qui se fait attaquer, on tape les doigts, on monte les forces. Mais pendant qu'ils sont en train de commercer avec les États-Unis, réunir avec les États-Unis, ils n'aident pas M. Trump qui vient demander l'aide pour gérer cette histoire, mais aussi. Des entreprises chinoises sont accusées de fournir l'intelligence aux Iraniens.
1: L'Iran.
2: Les Iraniens ont pu faire les attaques sur les bases américaines avec
1: Oui.
2: les images du satellite chinoise.
1: C'est pour ça que je parle de cynisme chinois. Parce qu'en
2: Oui.
1: réalité, ils sont impliqués, mais on a l'impression que c'est pour garder sous perfusion, pour permettre que bon, ça puisse durer encore et non pour arrêter l'affaire. Alors que là, On a l'impression encore, comme disait Ismaël, hein, on analyse, on n'a pas tous les éléments en main, mais on a l'impression que sans vouloir entrer en guerre frontale contre les États-Unis, ça non plus, ce n'est pas forcément, ce n'est pas, enfin, viable, hein, on imagine mal que les Chinois eux-mêmes non plus veulent vraiment entrer en guerre contre les États-Unis. Mais on a l'impression qu'ils auraient pu faire pression un peu plus, pour dire que bon, il faut vraiment qu'on trouve un accord, il faut vraiment que ça s'arrête. Mais non, on a l'impression qu'ils sont là à regarder. Et justement, comme tu dis, ils sont en train d'aider l'Iran à rester dans la guerre plutôt que de travailler à ce qu'il n'y ait plus de guerre.
0: Vous savez que ce que j'ai trouvé, moi, en fait, dans mes recherches, dans mes analyses, là encore, c'est des analyses, c'est des opinions, je me dis, et ce n'est pas des alliés idéologiques, c'est des alliés d'affaires économiques. Quand il s'agit d'un allié
1: Tout à fait.
0: idéologique, les choses sont autrement. Comme référence, je prends l'Union soviétique qui a existé. Vous connaissez, c'est-à-dire à aucun moment, l'Union soviétique n'aurait permis qu'on attaque un allié, un sympathisant, de la sorte que les États-Unis le font aujourd'hui. Mais étant donné que, sachant que c'est des intérêts, c'est-à-dire ces mêmes pays avec qui on a des relations, ces pays-là, on ne peut pas aller jusqu'au bout avec ces gens-là, d'autant plus. Imaginez, la Chine, c'est un pays qui a un parti communiste en tête, qui dirige l'État, tandis que en Iran, c'est des religieux. Donc, vous voyez une incompatibilité parfois entre ces deux tendances. Donc, pour moi, il y a les gens qui disent qu'il y a c'est-à-dire des ententes d'intérêt. Je ne suis pas loin d'être d'accord avec ça, mais c'est-à-dire, je peux m'en tenir. Si c'était des alliés idéologiques, ça aurait été autrement.
1: Oui, j'aime bien ce que tu dis par rapport aux alliés idéologiques et l'exemple que tu as pris de l'URSS qui était prêt à se mettre en guerre pour défendre un allié idéologique. Et là, je me rends compte que les États-Unis n'ont jamais été dans cette idéologie, dans ce rapport avec l'idéologie. Ils ont toujours été, ça a toujours été pour eux une question d'affaires. Même à l'époque de l'URSS, évidemment, ils brandissaient comme étendard la démocratie, mais on les a vus s'accommoder avec des régimes qui n'avaient rien à voir avec la démocratie et
2: Merci.
1: même détruire d'autres qui étaient plutôt démocratiques. Donc, à ce niveau-là, je me demande si bon, on peut aussi considérer ça comme une idéologie, hein, d'être seulement en affaires. Mais à ce moment-là, on peut se demander, est-ce que ce n'est pas cet aspect-là qui a triomphé, puisque de nos jours, on se demande, est-ce que ça existe encore? Et les idéologies, en tout cas, est-ce que ça existe des pays qui s'attachent à des idéologies et qui agissent en fonction de ces idéologies-là? Je n'en vois pas beaucoup, hein, aujourd'hui. Tout à
0: Dickens.
1: fait. Et s'il y a quelque chose qui pourrait illustrer cette visite, c'est l'avertissement de M. Xi à M. Trump pour ne pas tomber dans le piège de Thucydide, où cette rivalité en ne contrôlant pas cette rivalité pourrait détruire les deux puissances. Je pense que c'est la philosophie des Chinois qui ménage, qui savent où ils ont allé, qui ont l'objectif de 2049, qui savent que le train est déjà en marche, qui patiemment gèrent leurs alliés, gèrent je ne veux pas dire ennemis, mais leur rivalité, mais avertir aux autres que s'il faut qu'on aille à l'option nucléaire, on ira, mais faisons une collaboration et ne tombons pas dans les pièges du passé, parce que ça pourrait être néfaste pour nous deux. Je pense que c'est comme ça qu'ils atteignent même. Mais ils sont aussi forts, parce que j'ai parlé à des Africains. Quand les Chinois vous donnent des prêts pour faire des projets et que les projets passent mal, c'est pas comme nos Occidentaux qui peut-être poussent l'échéance. Si ça marche, avec la froideur, ils reprennent le projet en fonction de ce qu'ils ont signé. Bon, mais ça, on peut difficilement le leur reprocher.
2: Tout
1: Non,
2: à
1: non,
2: fait.
1: non, c'est pour dire que c'est pas de la charité, ils ont la froideur, mais Non,
2: ils
1: tout
2: ont
1: à
2: leur
1: fait.
2: objectif
1: Oui.
2: ils marchent, ils ont patiemment vers leur objectif.
0: On sait que surtout comment la corruption gangrène ces sociétés-là, ces pays-là, c'est-à-dire, et surtout c'est le système capitaliste, monsieur, je m'excuse d'utiliser parce que je ne peux pas ne pas le signaler parce que ça fait partie, c'est un des paramètres du système, c'est-à-dire corrompre les gens pour mieux, en fait, régner, quoi.
1: Mais la Chine, en ce moment, est-ce que la Chine n'est pas capitaliste aussi? Moi, je pense que la Chine, comme elle vit là maintenant, elle est très capitaliste, en tout cas dans ses relations extérieures. À l'intérieur de la Chine, bon, il faudrait peut-être regarder plus en détail, mais dans ses relations avec l'extérieur, avec l'international, la Chine, pour moi, est un pays capitaliste.
0: Ben, tout à fait.
2: Question, messieurs. Mmh. Est-ce que nous, dans ce monde-là où nous vivons, mmh. est-ce que nous ne vivons pas dans quelque chose d'hybride où les idéologies capitalistes, socialistes, communistes, qui étaient bien définies dans le passé, et la réalité que nous vivons, ce n'est pas quelque chose d'hybride comme la Chine commerce avec tout le monde. Et on voit que les grandes entreprises chinoises ne rivalent avec les grandes entreprises américaines en termes de capitalisme, mais peut-être que la distribution des biens et des profits au niveau de local, au niveau de leur pays, se font en quelque chose plus près du socialisme, plus près du communisme.
0: Mais toujours, il y a toujours eu des emprunts d'une idéologie quelconque. Prenons le cas des pays capitalistes en général, et des pays occidentaux, disons mieux des pays occidentaux. Tout ce qu'on a comme avantages sociaux, ce n'est pas donné parce que les occidentaux veulent en donner. C'est avec des luttes que les gens ont ces choses-là. Et c'est des choses empruntées d'un système quelconque, soit l'idée socialiste ou l'idée communiste qui existerait quelque part à un certain moment, c'est toujours ça. Donc, par contre, pour répondre directement, ou du moins pour essayer, je ne vais pas répondre, mais pour essayer de donner une certaine réponse à ce que Thilo a mentionné tout à l'heure, et n'oublie pas, jusqu'à présent, la Chine ne reconnaît pas que c'est un pays socialiste. Ils disent qu'ils visent, ils tendent vers le socialisme. Ils atteindront, d'après eux, cet objectif en 2049. Vous savez, la révolution chinoise, et la révolution a eu lieu en 1949. 2049, ça sera 100 ans. Ils ont un objectif. Et nous, les Occidentaux, on a un point de vue à court terme souvent, à savoir pour nous, il faut faire vite.
1: Et nous sommes toujours dans l'urgence.
0: Dans l'urgence, merci. C'est-à-dire, on a besoin de vivre la chose. C'est comme, je fais une référence à notre pays d'origine parce qu'on ne peut ne pas en faire, parce que c'est ce qu'on connaît mieux. Je m'appelle, je suis, moi, de la province, et certains habitants, on leur demandait de planter des arbres fruitiers, vieux qu'ils étaient. Et ils disent, oh, moi non, ils n'auraient pas le temps de jouir de ces arbres, d'en jouir. Alors que ces gens-là ont des générations, des enfants, des petits-enfants, tout ça.
1: Moi, je te dis que moi, je l'ai vécu personnellement. Bon. Une tante qui habitait sur un terrain, et puis on a été la voir, et puis on leur a demandé hein, pourquoi est-ce qu'on ne plantait pas des manguiers et tout. Et elle nous a dit, bon, elle serait morte avant que ce manguier-là donne des fruits.
0: Vous voyez,
1: ça, je l'ai vécu.
0: Donc, c'est une idée occidentale, on a tous. Tandis que les Asiatiques, ils ne sont pas comme ça. Ils sont, c'est-à-dire, c'est des gens qui sont patients, tout ça. Donc, pour moi, et là encore, ce qu'il faut noter, et on va conclure parce qu'il est 14h29, cette partie de l'émission, et ces gens-là, c'est des gens, n'oublie pas, ce qui est en place en Chine, il y a un parti communiste qui décide des choses. Ils permettent, bien entendu, à des intérêts capitalistes, à des capitalistes de faire de l'argent. Il y a des millionnaires là-bas, mais ils ont un objectif. Ils disent que, étant donné que le système qui prime aujourd'hui, c'est le capitalisme, donc si on s'enferme dans notre objectif, on n'atteindra pas cet objectif. C'est-à-dire, il faut jouer avec, il faut faire en sorte qu'on aille chercher ce qu'il possède le moment venu, et ce qu'il faut noter, c'est pas ces intérêts privés qui décident des intérêts sociaux de la Chine.
1: Et ça fait quand même penser à Jean-Ernest qui dit toujours par rapport au communisme et au socialisme que cette richesse qu'il faut distribuer à tous, il faut d'abord la créer. Peut-être que c'est ce qu'est en train de faire la Chine.
0: Bon, peut-être.
2: Parce que comment distribuer une richesse qu'on n'en a pas?
0: Ben, ça aussi. Alors, c'est le temps de la pause, messieurs, on revient tout à l'heure.
1: Tout à l'heure.

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0: 14h35 minutes et nous sommes trois à faire cette émission aujourd'hui. Il n'est pas là, Jean-Ernest, donc nous nous accordons pour faire cette émission à sa place, parce que quand il est là, vous savez que sa présence est remarquable aussi. Donc, fait que, messieurs, on a pris une entente. J'ai commencé. Qui commence maintenant? Parce qu'on s'était dit, chacun, on peut proposer des sujets. Lequel qui commence? Le plus jeune? Comment est-ce qu'on dit ça? Parce que c'est le plus vieux qui a commencé.
1: Non, le... Tu le tues, ou bien...
2: Non, vas-y.
1: Bon, pour moi, l'autre actualité de la semaine, on ne peut pas passer sous silence l'inculpation de M. Castro. Pour moi, la question que je voulais vous poser, au-delà de comment vous le voyez, cette histoire d'extraterritorialité, mais aussi, est-ce que, avec cette accusation, si les États-Unis arrivent à renforcer cette histoire, est-ce que ce n'est pas une menace pour tout dirigeant, disons, de la Caraïbe, qui, en défendant leur territoire, et s'ils viennent à avoir des problèmes avec les États-Unis, est-ce que ce n'est pas une menace pour eux de se faire inculper de la terre?
0: Est-ce que ce n'est pas une menace? Mais la menace est déjà là, à mon avis. C'est-à-dire, les États-Unis dépassent déjà le cadre des menaces. Les États-Unis agissent. On a vu en référence ce qui s'est passé au Venezuela.
2: Hein? Ouais, le au kidnap, Panama, dans le temps.
0: Dans le temps, avec Noriega. On a vu ça. Et il y avait Grenade. Les États-Unis avaient fait aussi. Donc, vous voyez, les États-Unis, c'est pour ça qu'on souvent on fait référence à partir de la Seconde Guerre mondiale. Les États-Unis décident en tant que puissance de tout. C'est, pour les États-Unis, il n'y a rien d'autre qui existe, c'est les États-Unis. Et peu importe le dirigeant. Ce que les gens doivent comprendre, messieurs, je ne sais pas si je sais que vous allez apporter des bémols. À un certain moment, je suis beaucoup plus radical dans un certain sens que vous. Mais peu importe le dirigeant, qu'il soit démocrate, qu'il soit républicain, ils agissent presque de la même manière à l'extérieur. C'est à l'intérieur que ça diffère parfois. Et c'est comme ce qu'on appelle le principe du policier. Vous allez, vous êtes dans la rue, vous voyez toujours deux policiers dans une voiture. Il y a le bad cop, hein, le bon cop.
1: Good cop.
0: Good cop. Donc, mais c'est les mêmes. Ils ont les mêmes consignes pour agir. Mais vous qui subissez ça, vous allez peut-être donner, vous allez avoir l'impression que lui, celui-ci, il est meilleur. C'est comme aussi, souvent vous allez m'entendre, messieurs, faire des références au passé historique, parce que c'est des choses qu'il faut rappeler. Il y a des gens qui les oublient, qui ne les connaissent pas. C'est comme, par exemple, l'esclavage. Et à un certain moment, certaines personnes vont avoir l'impression que les Anglais, en tant qu'esclavagistes, c'est meilleur que les Français. Hein? Donc, parce qu'on fait référence pour dire, regardez les pays de la Caraïbe qui étaient sous l'obédience britannique, vous voyez, ils sont différents.

0: Tahiti et qui étaient sous l'obédience française. Mais c'était des esclavagistes.
1: Ouais.
0: C'est des gens qui agissaient pour leurs intérêts. C'est ouais. des gens qui humiliaient, qui déshumanisaient. C'est la même chose, messieurs. Quand on regarde qu'est-ce qui se passe actuellement à Cuba, Cuba, c'est le pays qui a fait une révolution. N'oubliez pas, avant même la révolution de 1959, Cuba était un pays occupé à trois reprises par les États-Unis. Et on vous rappelle, c'est 1898, l'amendement Platt, hein, qui interdisait aux Cubains de décider par eux-mêmes de ce qui est bon pour eux, de ce qu'ils pouvaient décider de leur souveraineté. C'est ça l'amendement Platt. Et cet amendement Platt s'est inscrit dans la Constitution d'alors. Donc, ils n'ont pas, en fait, aujourd'hui, face à ce qu'ils font aujourd'hui, c'est comme s'ils retournent dans le temps. Et la révolution en 1959, c'est la deuxième révolution cubaine. Donc, ce qui se passe actuellement, comment Raúl Castro, qui est un héros cubain, c'est le révolutionnaire par excellence, celui qui a créé le Parti communiste cubain. C'est Raúl Castro aussi qui a rencontré Che Guevara, que vous connaissez tous. C'est au Mexique, avant même Fidel. Raúl Castro, c'est un héros à Cuba. Parce que Raúl Castro, étant à la tête de son pays, ministre de la Défense, ministre de l'Armée, il y a des avions cubains qui survolent le territoire pour aller tuer, parce qu'ils avaient déjà tué des gens, tuer des Cubains. Quelle était la responsabilité d'un dirigeant cubain? Dites-moi aujourd'hui, et ce que vous voyez, n'importe quel avion, n'importe quel intrus dans un pays, on l'intercepte. Si on ne détruit pas, on a vu les États-Unis avec les petits bateaux de pêcheurs dans la mer des Caraïbes, on est en train de tuer, ce n'est pas en territoire même états-unien. Alors qu'on reproche à Fidel, à Raoul, d'avoir abattu deux avions de ce qu'on appelle, ces avions-là étaient pilotés par les Hermanos del Rescate, c'est-à-dire les frères à la rescousse. Je ne vais pas aller plus loin peut-être, parce qu'on n'aura pas épuisé d'un coup ce sujet, je vais vous laisser la parole, mais c'est pour vous mettre dans le bain ce que ces gens-là reprochent à Cuba, à Raoul, à la révolution, c'est d'avoir été vaincu à la baie des cochons parce qu'il y a eu une révolution. Cuba était la poubelle des États-Unis. Et quand un révolutionnaire arrive pour empêcher tout ça, peu importe le moment, peu importe le dirigeant en place, on ne vous oubliera jamais. Alors, je m'arrête là pour l'instant.
1: Oui, mais alors, tu disais tout à l'heure que pour les États-Unis, c'est les États-Unis seulement, donc ils croient avec leur loi, ils peuvent faire ce qu'ils veulent sur la Terre, dans le monde. Par contre, ça pourrait aussi faire jurisprudence pour d'autres qui ont des visées ailleurs. Comment après cela, après ce qui s'est passé déjà avec Panama, comme on l'a dit tout à l'heure, mais avec le Venezuela et avec les menaces sur Cuba, Comment est-ce qu'on va reprocher à la Chine de faire pareil avec Taïwan? Comment est-ce que maintenant on peut acculer M. Poutine par rapport à ce qu'il fait en Ukraine? Et pour moi, ça va plutôt mener à un chaos où tous ceux qui ont la force de faire ce qu'ils peuvent dans leur zone, s'il n'y a aucun autre plus grand ou aussi grand qui veut intervenir pour les en empêcher, ben, ils auront le droit de le faire. Ce que fait le régime de M. Trump actuellement, c'est vraiment d'essayer en tout cas de chanter l'enterrement du droit international. Là, il n'y a plus de droit international si un pays peut, suivant ses lois, parce que le Venezuela ou les autres pays du monde n'ont pas voté les lois américaines. Donc comment, suivant tes propres lois, tu peux décider d'aller intervenir dans un pays pour enlever un président alors que ce pays étranger ne t'a pas déclaré la guerre ou ne t'a pas fait la guerre, ne te fait pas la guerre? Donc, ça n'a aucun sens si cela, si Cuba, si les États-Unis arrivent à atteindre leurs objectifs à Cuba, on va dire, M. Trump, ça voudra tout simplement dire qu'on est dans un monde de chaos. Et maintenant, tous ces beaux discours qu'on nous chante, démocratie, droit international, respect, diplomatie, ça ne vaudra plus rien du tout. Plus rien du tout. Là, je pense que vraiment, monsieur, s'il a quelque chose de positif qu'il a fait, M. Trump, c'est de mettre le monde en face de ses responsabilités. Là, les autres pays devront dire ou faire quelque chose. Évidemment, moi, je ne parle pas de guerre, je ne vois pas une situation où il faudrait attaquer ou qu'on aurait une sorte de troisième guerre mondiale. Non,
0: Ah,
1: on n'en
0: mais
1: est
0: pas du
1: pas là.
0: tout, pas du tout.
1: Mais il faudra clairement, comme cela commence à se voir, hein, on a vu les déclarations de McCarney, on a vu les déclarations de Macron. Bon, l'Espagne et l'Afrique du Sud, n'en parlons pas parce qu'ils ont toujours eu ces positions-là. Mais il faudra vraiment être ferme et, je voudrais dire, peut-être mettre les principes avant maintenant les contrats financiers et autres choses. Il
0: Effectivement.
1: faudra vraiment être ferme parce que sinon, même ces contrats financiers seront mis à mal parce que le monde va balancer dans un chaos total.
2: Tout à fait, parce que là, on va où ce qui pourrait empêcher, si les États-Unis arrivent à faire ce qu'ils veulent, ce qu'ils sont en train de faire avec sur le dossier de M. Castro, la chose qui pourrait empêcher à d'autres puissances de le faire, c'est leur capacité militaire. Ça veut dire, pour la Chine, la Chine pourra évaluer est-ce que ça vaut le coup d'intervenir, d'aller prendre le dirigeant indépendantiste de Taïwan? Est-ce que j'ai les moyens militaires pour le faire? Et ainsi pour la Russie, ainsi pour d'autres pays d'Europe. Ça fait un. Et de deux, ce qui frappe dans cette accusation, c'est que avec Noriega ou même Maduro,
1: Ado.
2: c'était cette belle histoire de drogue. Mais sur Castro, et comment demander à un ministre, bien qu'ils vont venir avec le rapport pour dire que l'avion a été abattu en mer internationale par le Tipalata, mais comment demander à un dirigeant, un ministre de l'Intérieur, de ne pas défendre ce territoire? Sinon, est-ce que maintenant, c'est pas ouvrir la chose, bien qu'ils ont la force, ils ont la force, ils ont. Et personne ne pourra les poursuivre, mais ce n'est pas ouvrir tous ces erreurs ou ces bavures dans des attaques de drones et américains dans d'autres pays. Est-ce que c'est pas ouvrir une histoire où d'autres pays pourraient accuser leur ministre intérieur, les dirigeants de leur armée, les dirigeants du CIA pour les bavures à dans d'autres pays? Pour moi, je dis, la seule différence maintenant, si ça arrive, c'est que n'importe qui pourra mettre à la queue, c'est n'importe qui, mais c'est est-ce que j'ai la capacité pour renforcer ce que je suis en train de faire.
0: Mais monsieur, c'est important. Et Dickens s'est dit, si ça arrive, mais d'après la réalité, parce que Lénine disait à un certain moment, il faut faire une analyse concrète de la réalité concrète. Qu'est-ce qui peut empêcher aux États-Unis d'envahir Cuba? Qu'est-ce qui peut empêcher aux États-Unis d'aller bombarder les Cubains? Déjà, ils sont en train d'asphyxier ce peuple. Il y a une sorte de blocus énergétique où les médecins cubains sont en train de choisir entre les enfants qui doivent mourir et ceux qui doivent continuer à vivre. Alors, vous connaissez déjà la réalité cubaine au niveau de la médecine. Une des façons de faire de Cuba, c'est la médecine. C'est-à-dire où Cuba, par la prévention, essaie de sauver des vies, non seulement à Cuba, mais un peu partout à travers le monde. Voici, vous imposez aujourd'hui à des médecins cubains, aux dirigeants cubains, de choisir qui doit vivre parce que la situation est intenable avec cette asphyxie économique, parce que c'est un blocus généralisé. Il n'y a rien qui rentre, rien, absolument rien qui rentre. C'est-à-dire des bateaux avec des trucs humanitaires, ça ne suffit pas pour, en fait,
1: Parfait.
0: un pays. Hein,
1: Mais
0: pour qu'on.
1: c'est là que je parle de la responsabilité du reste du monde. Comment est-ce qu'on peut assister à ce qui se passe en ce moment à Cuba? Et sous prétexte ou pour des raisons commerciales ou des accords, on ne veut pas froisser et tout, ce sont des alliés. Mais ça ne tient pas debout. Sinon, comme je le dis, tous ces discours d'humanité, de monde moderne, ça ne vaut plus rien. Ça ne vaut plus rien. Même lorsque, ce n'est pas le cas, hein, mais même lorsqu'on reprocherait certaines choses à un régime, à un gouvernement, à Cuba. Mais est-ce que c'est le gouvernement qui est en train de mourir là en ce moment? Mais non. Là, on est en train d'asphyxier un peuple, des gens qui n'ont rien demandé. Et puis.
0: Et tu as tellement raison, Tilou. Permets-moi d'ouvrir cette petite parenthèse, de prendre ou libre sur toi. C'est que les déclarations ne suffisent pas.
1: Voilà.
0: Je pense qu'aujourd'hui, il faut...
1: Mais entendons-nous, oui. Quelle déclaration? Des dénonciations par-ci, par-là, et puis on passe à autre chose.
0: Ouais.
1: Ça fait quelques jours que cela dure, mais on n'entend presque plus parler de ça.
0: Et on est capable d'arrêter les États-Unis quelque part. Mais c'est pas la guerre, comme tu as dit, c'est pas la guerre, mais les États-Unis ne peuvent pas vivre sans le reste du monde.
1: Voilà,
0: les États-Unis, si tout le monde décide de mettre un holà, de dire, bon, à ce moment-là, de la même manière, vous utilisez vos lois extraterritoriales pour imposer vos vues sur le monde, mais aujourd'hui, nous sommes arrivés à la conclusion que nous n'en pouvons plus. Cet exemple-là, on doit le tracer, basta, arrêtez-vous-en là.
1: Tout à fait. Et moi, j'avais dit la même chose pour Gaza. À un certain moment, il faut qu'ils se disent que bon, non, ça ne peut pas continuer. Les simples dénonciations, condamnations, ça ne suffit plus.
2: Les dénonciations au niveau du monde, c'est comme un checklist. Tu vois, check juste pour dire, oh, j'ai fait la déclaration. Donc,
1: oui, c'est ça.
2: C'est ça. Mais pour lier ce sujet au sujet précédent, disons, la Chine en tant que communiste aurait pu avoir, même si c'est deux minutes, un point au niveau de discussion à M. Tau pour dire, lâcher un peu la corde au décumé, parce que comme l'a dit Tilo, c'est pas le gouvernement qui meurt, mais c'est des gens qui, si vous dites au nom, c'est comme ils l'ont fait avec l'Iran, au nom de la protection du peuple, on est en train de bombarder le peuple, au nom de la protection des Cubains, vous êtes en train d'asphyxier les Cubains contre un soi-disant régime dont vous voulez leur libérer de ce régime.
0: Et c'est pour ça aussi, messieurs, et je retourne là-dessus. Ces gens-là, c'est très idéologique, hein, parce que souvent on a tendance à voir que on dit que c'est les gens de la gauche qui utilisent l'idéologie pour faire avancer leurs idées, mais ces gens-là aussi, c'est très idéologique, parce que ce qu'on reproche à Cuba, à mon avis, c'est un alibi. Quand on prend le cas de Raoul, ministre de la Défense, ministre des Armées, qui avait abattu dans ses droits, je dis bien dans ses droits, deux avions qui allaient bombarder, qui allaient apporter des choses dans le pays pour empêcher que la révolution continue. Ce qu'on vise généralement aux États-Unis, c'est se défaire de la révolution. Comment accepter pour ces gens-là qu'un petit pays de 10 millions d'habitants, des Caraïbes, n'ayant pas de richesse, avec ses peu de moyens, réussisse à faire en sorte que son peuple vive dignement et que partage ce qu'ils n'ont même pas avec le reste de la planète en termes de solidarité. Alors que nous avons des moyens colossaux à nos dispositions, nous exploitons les gens un peu partout. Ce que nous faisons, on voit que ce n'est pas la même chose. Donc les peuples du Sud, vont se liguer entre eux, vont se réveiller davantage, vont se mobiliser pour dire que c'est pas vraiment, ces gens-là ne sont pas nos amis, comme Tilo a fait référence, à savoir la démocratie, hein, mon œil, qu'on est en train de prôner, c'est pas ça. Donc c'est ces gens-là qui ont raison, c'est-à-dire les gens comme les gens de la révolution. Donc ils ont besoin d'arrêter ça. C'est comme ils ont fait avec la révolution haïtienne. À un certain moment, ils avaient voulu que la révolution haïtienne se termine là. Le territoire. Les États-Unis, vous savez, avaient isolé Haïti, n'avaient pas reconnu Haïti pendant longtemps. Et donc, ils n'avaient pas de relations commerciales avec Haïti pendant longtemps. Là encore, pourquoi? Alors que Haïti était dans la zone, la deuxième révolution après 1776. Donc.
1: Et puis, à un certain moment, il y a une indécence aussi qui doit arrêter, qui doit cesser. Que les États-Unis soient en conflit avec un pays, c'est une chose. Les États-Unis en veulent à Cuba pour des raisons qu'on ne comprend presque même plus maintenant. Mais bon, disons que les États-Unis sont en conflit avec Cuba, on respecte ça. Ils ne veulent plus converser avec Cuba, on respecte ça.
0: Tout à fait.
1: Mais comment les États-Unis peuvent, de façon, on va dire aussi naturelle et acceptée par tout le monde, interdire à quel que soit l'autre pays de venir en aide à Cuba? Et puis le monde accepte ça. Pour moi, c'est une indécence. C'est tel que un dirigeant d'un grand pays occidental, un pays occidental qui vient me parler de démocratie, de monde moderne, moi, je me demande de quoi il parle.
0: Tout à fait.
1: Quand on veut me parler d'humanité, de quoi vous parlez? Vous dénoncez, vous n'avez aucun problème contre Cuba, même que Cuba vous envoie des médecins pour vous aider. Mais bon, les États-Unis disent que personne ne doit commercer avec Cuba, donc ok, d'accord, on va respecter ça.
0: Ah ben, ils ont même fait mener des campagnes dans les pays de l'Amérique latine, des Caraïbes, pour faire en sorte que les médecins cubains qui vont en Amérique latine pour aider, sauver des vies, que les gens-là n'acceptent même pas ces gens-là. On va me dire que il y a une entente avec Cuba, bien entendu, il y a un retour monétaire, oui. Mais n'oubliez pas, ces médecins cubains qui se déplacent dans ces pays-là, ils sauvent des vies. Mais on leur dit, on dit à ces gens-là d'accepter que vos propres concitoyens meurent de maladies curables pour faire plaisir aux États-Unis, les États-Unis qui ne vous donnent pas cette opportunité de sauver des vies chez vous.
2: On a vu ce qui s'est passé à Jamaïque pendant que, avec la fermeture de l'USAID, il y a moins d'aide qui viennent, mais le gouvernement jamaïcain a été, pas officiellement, mais on peut le dire, soi-disant forcé, ils ont interrompu la campagne des médecins cubains à la Jamaïque.
1: Moi, je suis en train de me demander comment c'est possible. J'essaie de me mettre à la place des dirigeants. Je suis... responsable, le dirigeant de la Jamaïque ou un autre pays, comment je prends cette décision? C'est quoi les intérêts? Parce que je risque de me faire tuer ou est-ce que j'ai des intérêts économiques qui sont menacés? Je n'arrive même pas à comprendre comment ça peut se passer. Je n'arrive pas à comprendre. Comment est-ce que j'arrête un programme de médecins qui viennent aider ma population parce qu'il y a un autre pays qui est en conflit avec Cuba? Moi, je ne comprends même pas.
0: C'est pas compréhensible non plus, mon ami. Te pose pas de la question, ne te culpabilise pas, c'est pas compréhensible. Néanmoins, il faut reconnaître que les dirigeants de ces pays-là, ils ont leur propre agenda, leurs propres intérêts, c'est le pouvoir et l'argent.
1: Ah, voilà.
0: Et les privilèges, c'est tout. C'est tout. Ah. Arrêtons-nous-en là, parce que si nous essayons de chercher davantage, on va se perdre en conjecture, donc c'est-à-dire on n'y arrivera jamais.
1: Ouais. Ouais. Tout à fait. Comme Haïti qui va voter contre le Venezuela.
0: Voilà.
1: Je comprends pas.
0: Qu'est-ce que ça peut vouloir dire pour un être sensé? Un pays qui vous donne les moyens de vivre, de survie, vous votez contre. Votez contre ces gens-là. Les gens qui, alors que tu as une relation avec un pays depuis je ne sais combien, 200 ans, je ne sais pas, et qui vous laisse dans la misère. Non seulement vous laissez dans la misère, qui vous met dans la misère. Parce que rappelons-nous, dans des pays comme Haïti et d'autres pays, il y a des coups d'État qui sont faits à multiples reprises par les États-Unis, la CIA, parce que ces dirigeants-là voulaient prendre en main le destin de leur pays.
1: Tout à fait. Mais alors, cette histoire d'inculpation de Raúl Castro, ça nous amène aussi à nous poser des questions sur la justice américaine en tant qu'institution. Et comment est-ce qu'un président, on a tendance à dire un régime, les MAGA, mais moi je dis un président, comment lui, par ses caprices, peut décider de faire ce qu'il veut de la justice. Bon, on me dira que là, c'est une plainte qui est déposée, ce n'est pas vraiment forcément la justice elle-même. Mais on ne sent pas non plus que la justice puisse résister à ce que veut faire M. Trump. On n'a qu'à prendre le cas Maduro. Même aux États-Unis, beaucoup ont dit, mais ça n'a aucun sens, ça ne devait pas se faire. Sauf que ça s'est fait, et puis la vie continue, et plus rien n'est fait pour contrer les dérives de M. Trump.
0: En tout cas,
1: de cette institution qui est la justice américaine, on peut la remettre en question ces jours-ci.
2: Tout à fait. Parce que si dans le temps, il y avait une ligne de démarcation entre l'attorney général, le ministre de la Justice et le président, maintenant, quand ce président-là choisit son propre avocat pour devenir ministre de la Justice, parce que M. Trump a une idée et que le ministère de la Justice aux États-Unis, c'est son cabinet d'avocat, alors que c'était pas ça la philosophie. Donc, ça nous montre qu'il suffit d'avoir les pions, même quand, dans un système assez fort, démocratique, disons tout ce qu'on peut-être qu'on veut, il suffit d'avoir les pions qu'il faut à la place qu'il faut et tout peut basculer.
1: Ouais, je pense que tu as trouvé la bonne expression, le ministère de la Justice s'est transformé en cabinet d'avocat de M. Trump.
0: Mais c'est tout à fait le cas. Et n'oublie pas, la Cour suprême, qui est la plus haute cour de justice là-bas, qui les nomme, les juges, c'est les deux parties. C'est pas sans raison qu'il y a une bataille entre ces deux parties-là, de sorte que quand le président, si le président est démocrate, qu'il essaie d'avoir la majorité pour ses vues, ses positions politiques, les républicains de même. Donc, c'est cette histoire d'institution aux États-Unis, c'est un leurre. À savoir, les institutions états-uniennes, démocratiques, on a vu avec Trump, tout ça s'est passé, en fait, sur le radar. Donc, ça veut dire que ça veut rien dire aujourd'hui aux États-Unis. Le tout-puissant président états-unien, il peut tout faire. Pour moi, il peut tout faire. On me dira, il y a des protestations, il y a des gens qui arriveront. Mais est-ce que Trump n'a pas assez fait pour qu'on en voit des choses aujourd'hui? En tout cas. Messieurs, il est 14h59, en attendant que la machine prenne le relais. Donc, c'est ça qu'on essaie de faire, de tuer le temps aussi. Il arrive parfois aussi. Je vous annonce que ça... J'ai une tousse qui me dérange, messieurs, énormément.
2: Mais pendant qu'on y est, il y a ces lobbies-là, même au niveau des juges.
0: Ah, attends, la machine veut t'arrêter.
2: Eh bien, on continue.

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0: 15h05, sauf que le chef à bord de l'équipe n'est pas là aujourd'hui. Nous sommes trois, Dickens, Pierre-Louis, Thilou Jean-Paul et moi, Robert Ismaël. Donc, nous sommes là jusqu'à 16h avec vous. Alors, Thilou, c'est ton tour maintenant?
1: Le point que je voulais soulever, c'est ce qui s'est passé hier lors de protestations à Canapé Vert avec barricades de pneus enflammés et tout. Et tout ce tohu-bohu parce que les habitants de la zone de Canapé Vert protestaient contre un éventuel établissement d'un camp de déplacés. Et ça se trouve, enfin, le terrain identifié, c'est l'espace d'un ancien nightclub, Iguana, que je connais assez bien. Mais ça se retrouve sur la route du Canapé Vert et les habitants donc refusent et ne veulent pas vraiment que qu'on établisse ce camp ici. Alors, c'est quelque chose de très complexe et qui m'apporte moi personnellement des sentiments très très complexes donc qui me tourmentent beaucoup parce que d'abord la première considération c'est ben, comment est-ce qu'on peut refuser l'hospitalité à des gens qui sont dans cette situation-là. On parle de gens qui sont chassés de chez eux, de leur quartier, parce que certains d'entre eux sont tués par des bandits, parce que leurs maisons sont incendiées, parce que les routes sont bloquées. Donc vraiment, catastrophe extrême. Donc ces gens-là, on ne peut pas être plus indigent que ça. Et ces frères et sœurs, naturellement, on devrait leur porter secours. Donc, refuser ça, déjà, ça pose un gros problème pour moi, un problème de morale, un problème éthique et tout ce qu'on veut. Et puis, en même temps, on regarde les autres camps de déplacés qui, normalement, devraient être temporaires, qui ont fini par devenir permanents. On pense à ce qui se passe à Canaan, cette zone qu'on appelle Canaan, qui devait être un camp temporaire, ça dure depuis 2010. Nous sommes en 2026, c'est devenu un quartier, c'est devenu un territoire perdu parce que les bandits maintenant occupent cette zone-là. Et puis on se dit, comment reprocher à ces habitants le refus de l'établissement de ce camp? Alors, j'aimerais bien qu'on comprenne ce qui me traverse, c'est que d'abord, je suis révolté parce qu'il y a des gens dans le besoin, il faut les aider. En même temps, lorsqu'on entend ce que disent ces habitants-là, on trouve difficilement des arguments à leur opposer, même si au fond de soi, qu'on sait que la bonne chose à faire, c'est d'accueillir les déplacés. Et puis, on finit par comprendre que tout ceci est possible parce qu'on n'a pas de dirigeant, on n'a pas de gouvernement, on n'a pas d'État. L'institution étatique n'existe pas parce que normalement, quelle que soit la situation, quelle que soit la catastrophe, lorsque l'État prend une décision, certes, ça peut nous déranger. Il y a des décisions, évidemment, qui ne sont pas forcément populaires, mais on obéit parce qu'on sait que bon, l'État doit savoir où il va et on fait un minimum de crédit à l'État. Donc, on accepte d'être dérangé. Et là, je parle de choses peut-être très banales, hein, une route qui passe quelque part, un lampadaire qu'on a décidé d'installer qui nous gêne d'une façon ou d'une autre. Mais on se dit que bon, on fait confiance à l'État et qu'on va accepter d'être dérangé un moment, peut-être pour le bien de tous. Mais c'est parce que cette partie-là, on ne peut pas la mettre dans l'équation parce qu'il n'y a pas d'État. On sait très bien que ces gens qui veulent faire la démarche ou qui ont donné l'autorisation de l'État, de l'établissement de ce camp, encore une fois, cette fois-ci, il y a l'établissement d'un camp, hein, parce que certaines fois, les gens, ils arrivent et se mettent là où ils trouvent. Mais on sait très bien que ces dirigeants-là qui ont donné l'autorisation ne font que donner l'autorisation et aucun autre suivi. Ni suivi pour que ça soit temporaire, ni pour aider les gens qui sont là, ni pour empêcher qu'il y ait de la délinquance, rien du tout. Et c'est ce qui rend la situation vraiment difficile et compliquée.
2: Tout à fait, Thilou. Je faisais la réflexion cette semaine. Quand j'ai entendu cette histoire, je me souviens d'un ami qui travaille dans l'humanité en Haïti, qui a été visiter un des 50 déplacés, qui me décrivait la situation. Je me suis dit que, l'État abandonne les gens dans les camps. Et tout à fait, je suis conflictuel parce que, et a été migré, vivant à l'extérieur. Je serais peut-être le premier à me soulever si cela passait, se passait à l'extérieur et voir que des frères haïtiens sont dans l'obligation de protester pour l'avenue d'autres frères dans leur quartier. Mais aussi, mais on sait, comme tu l'as bien dit, que même le minimum de service que l'État ne va pas donner après l'établissement secret, je veux dire, pas de nettoyage, pas de sécurité, pas de nourriture, et avec des gens qui ne demandent pas à pas aller dans des camps, qui veulent retourner chez eux. Malgré toutes les déclarations qu'on est en train de prendre le bas de la ville, qu'on est en train de récupérer X, qu'on est en train de récupérer Y, que, on peut maintenant faire une cérémonie pour les 18 mai au niveau de Paris National, les gens demandent une chose. Les gens ne demandent même pas que l'État leur donne une subvention pour réparer chez eux. Les gens veulent retourner chez eux
1: Demande d'avoir accès.
2: ils doivent avoir accès et comme on dit chez nous, le quai posé, le tête posée, ça veut dire quand ils disent, ah, si je ne vous fasse pas faire repousser ou détourner, chasser par des bandits, et ils feront le reste. Voilà dans l'État où cet État, et on nous parle de et force répression des gangs, on nous parle de task force, alors que la chose, c'est permettre aux gens de retourner chez eux.
1: Et puis, tout ceci étant dit, et toute cette réflexion et tout, la question reste pareille. Qu'est-ce qu'on fait? Est-ce qu'il faut que ces gens s'établissent sur ce terrain au canapé vert? Ou est-ce que, effectivement, les habitants de la zone doivent protester contre l'établissement de ce nouveau camp?
0: Alors, vous savez, et en tant que, je sais que tu fais une étude spécialisée en philosophie, Thilou, et il y a une théorie et en philosophie politique qui s'appelle la théorie de la contradiction. Et cette théorie de la contradiction dit à un certain moment, dans toute série de contradictions, il y a toujours une contradiction fondamentale, principale. Et à un certain moment, il faut choisir la principale. Et cette principale peut devenir à un certain moment secondaire, mais au moment de résoudre un problème urgent, c'est la principale qui doit prévaloir. Et je pense que ce qui te traverse, traverse tout individu, en fait, sensé, sérieux, à savoir. Et je fais référence aussi à un autre terme que peut-être que vous ne savez pas, messieurs, vous êtes plus jeunes, le juif errant. Est-ce que vous savez que vous
1: Tout
0: avez
1: à fait.
0: déjà entendu ce mot, juif
1: Oui,
0: errant?
1: oui, oui, oui.
0: Donc, l'haïtien est devenu un juif errant chez
1: Chez
0: lui.
1: lui.
0: Chez lui. Imagine que l'haïtien, un peu partout à travers le monde, on veut plus en entendre parler. On l'exploite, on suce son sang, après on le rejette. Voici qu'il est dans son propre pays et que tous les malheurs qui le guident, tous les malheurs qui le guettent, il n'arrive pas à trouver refuge chez lui. Que je sache, le territoire, et c'est vrai, on a morcelé ça, à savoir chacun un petit lopin, tout ça, mais globalement, le territoire appartient aux Haïtiens. C'est révoltant que quelqu'un, que les gens, on connaît les problèmes d'Haïti actuellement, les bandes, les gangs, les bandits font tout, violent, tuent, massacrent, et que quelqu'un arrive dans un endroit, on fait référence à son appartenance, et c'est-à-dire soit parce que mon quartier ne peut pas admettre ces gens-là. Et nous qui vivons au Québec, au Canada, nous savons ce que ça veut dire, on en a entendu parler, hein,
1: Parler,
0: plusieurs fois, ces genres de choses. Et combien nous nous retrouvons c'est-à-dire dans nos recoins, quand ces genres de choses arrivent. Et quand on voit aujourd'hui les fascistes qui sont au pouvoir, qui prennent le pouvoir un peu partout, et ce qu'ils font avec les immigrants, qui rejettent, c'est-à-dire ils vont même plus loin pour dire que c'est les blancs qui doivent dominer sous prétexte du grand remplacement, ils vont mettre tout le monde dehors dans leur territoire. Voici que vous arrivez chez vous. Hein? Même chez vous, on vous repousse, vos propres frères vous repoussent. Et c'est pour ça que j'ai fait référence à cette théorie de la contradiction. Parce que on voit les gens aussi qui refusent ça, vivent des situations où ils peuvent pas respirer dans leur zone.
1: Oui, surtout qu'il faut expliquer que enfin, ce qu'ils disent eux-mêmes, c'est que canapé vert, c'est déjà une zone menacée par les bandits
0: Tout à
1: qui ont
0: fait.
1: tenté à plusieurs reprises de prendre la zone. Et ils disent que établir ce camp-là, ça permettra aux bandits de trouver accès et pour pouvoir effectivement s'accaparer de la zone.
0: Ah, tout à fait, tout à fait.
1: Et c'est là que l'absence de l'État, elle devient criante parce que face à cet argument-là, il est difficile de leur opposer quoi que ce soit.
0: Et c'est ça aussi, messieurs, qui va nous permettre de poser cette question, à savoir, quand on parle de l'État, quel État? Qu'est-ce que ça veut dire l'État? Parce qu'on sait, il y a plusieurs façons d'interpréter l'État, dépendant de quelle école à laquelle on appartient. Parce que quand même, qu'on le veuille ou non, nous disons, nous, tenant compte, on ne voit pas qu'il y a un minimum, les dirigeants, ceux-là qui sont au pouvoir, ne donnent pas un minimum aux gens qu'ils dirigent. On dit qu'il n'y a pas d'État. Mais quand même, ces gens-là prennent des décisions. Ces gens-là, en fait, s'auto-remplissent les poches, les ventres. Ils s'auto-s'enrichissent.
1: Et signe des
2: Et
1: décrets,
2: signe des
1: tout à
2: décrets
1: fait,
0: tout à fait.
2: douteuses.
0: Douteux, qui vont nous hypothéquer l'avenir pendant longtemps encore. Donc voilà pourquoi, moi, je pose la question, de quel État parle-t-on? Parce que, en Occident, quand on parle de l'État, on parle de l'État des puissants. On parle de l'État des privilégiés. On parle de l'État qui favorise un petit groupe. On ne parle pas de l'État majoritaire. Et quand la majorité, et même si on permet à un certain moment à cette majorité, et bon an, mal an, d'avoir l'impression de mettre sur pied un État, ce que ces gens-là oublient souvent, c'est que le peuple est souverain en tout temps. Et avec cette représentativité démocratique, entre guillemets, qu'on a, le peuple n'est pas souverain. C'est-à-dire, le peuple ne peut pas intervenir en tout temps pour empêcher à des gens que le peuple a mis en place de le détruire. Donc, voilà pourquoi moi, je pose souvent cette question, à savoir, de quel État parlons?
2: Il faut dire que, en plus de ce que tu viens de dire, Isaïe et Ismaël, en Haïti, il y a la fatigue aussi. Les gens sont tellement dans une histoire d'instinct de survie que des fois, on n'a plus le temps, on est tellement fatigué pour s'organiser et même protester contre les choses dont peut-être nous qui vivons au Canada, aux États-Unis, nous prenons comme acquis. Parce que c'est une question de survie ou la vie, comme avait dit, je me souviens plus, intervenant en Haïti, c'est l'espérance de vie, c'est 24 heures renouvelable. Et tout ceci étant dit, malgré tout, parce que j'ai passé depuis hier à réfléchir, hier je faisais une longue route, j'écoutais de la musique et je réfléchissais et j'étais tourmenté par cette question. Parce que quand on se souvient que dans la Caraïbe, les pays de la Caraïbe sont en train de faire des accords avec les États-Unis pour prendre les. Parce qu'avec la justice, des fois, ils ne peuvent pas déporter ces immigrants-là dans leur propre pays. Il y a des accords qui se font, mais je me souviens de deux pays, le Bahamas et la République dominicaine, qui sont d'accord à recevoir des nationaux d'autres pays, mais qui disent non. Les Haïtiens ne sont pas là-dedans.
1: Comment est-ce que moi j'habite une zone et puis j'entends qu'on veut installer un camp de déplacés? Comment moi je peux dire non? Pas d'accord? Parce que ce ne sont pas des gens qui habitent quelque part et qui cherchent un logement alternatif, non. Ce sont des gens qui ont fui dans l'urgence parce qu'il y avait des tirs dans leur zone avec femmes, enfants et tout ce qu'on connaît. Comment je peux dire, bon, non, non, pas question, et puis rentrer chez moi, dormir, sans me poser de questions sur ben, ces gens-là, ils vont où? Qu'est-ce qu'ils adviennent? Okay. Alors, est-ce que, de toute façon, les autorités doivent forcer la décision et établir le camp? Est-ce que c'est ce qu'il faut, est-ce que c'est ce qu'il faut faire?
0: Mais écoutez, si c'est pas ça qu'il faut faire, il faut qu'ils trouvent un endroit où mettre ces gens. Parce
1: Mais c'est ça.
0: qu'ils ont cette responsabilité. Et là encore, je suis face à cette contradiction. Si on laisse à des citoyens d'une zone de décider en tout temps, c'est-à-dire l'autorité doit en fait faire sentir en fait qu'ils ont les moyens de s'imposer quelque part, pas pour dans le sens de réprimer, mais dans le sens de bien faire pour le vivre ensemble. Parce que, et à chaque moment, quand on n'aime pas des gens qui se sauvent pour empêcher que des massacreurs les tuent, donc des dirigeants ou bien des citoyens de telle zone vont dire, mais écoutez, moi, je ne veux pas ces gens-là dans ma cour.
2: Et le paradoxe, je suis sûr, parmi ces gens-là qui sont en train de faire la revendication pour ne pas avoir quelqu'un, certaines de ces personnes-là reçoivent des gens de leur famille qui viennent de ces gens, parce que je suis sûr que ce sont les derniers rescapés, reçoivent certaines personnes. Et parce que là, beaucoup de ces gens, les gens qui ne vont pas dans des camps, qui vont dans des camps, ce sont les gens qui ne peuvent, dont,
1: qui n'ont nulle part où aller.
2: Parce que je connais beaucoup de gens qui reçoivent des gens d'amis, de connaissances chez eux. Et c'est là tout le paradoxe, Alicien. OK? Et comme vient de dire Ismaël, maintenant, c'est à l'état de trancher.
1: Alors, est-ce que nous ne sommes pas en train de réfléchir dans le vide par rapport à l'État? Parce que lorsqu'on dit, oui, l'État devrait faire parler son autorité, devrait prendre la décision et tout, là, nous parlons de dirigeants qui auraient à cœur le bien-être de leur population. En politique, moi, je le vois toujours ainsi, on peut avoir des idées divergentes, on peut ne pas être d'accord sur la façon de faire, mais on devrait notamment avoir en commun cette volonté au moins que ça aille mieux, que ça aille bien pour la population. Maintenant, nos visions peuvent différer sur comment faire la chose ou ce qui serait bien pour cette population-là, mais au moins, la base, c'est que nous voulons le bien de la population. Est-ce que nous sommes là? Parce qu'on aura peut-être des dirigeants à dire, bon, OK, on établit le camp, et puis dès demain matin, on oublie tout ça.
2: Et avant de donner la parole à Ismaël, même quand ces dirigeants ne voient pas le bien-être de la population, mais ils voient leurs intérêts, ça veut dire que cette population, avec un amadoyant la population, je peux continuer à diriger, ça veut dire je peux continuer à faire ce que... Mais les dirigeants que nous avons maintenant, je m'excuse ce que je vais dire là, se foutent pas mal de ce que nous pensons, se foutent pas mal de ce que nous, de nos réactions. Ils savent, dans leur conviction intérieure, nous ne sommes pas ceux dont leur pouvoir dépend.
1: Tout à fait.
0: Mais on connaît dans quelles circonstances ils sont arrivés au pouvoir aussi. Hein? Donc, c'est-à-dire qu'ils s'en fichent royalement, c'est le cadet de leurs soucis. Mais par contre, messieurs, j'aime toujours prendre des références parce que j'imagine que c'est comme ça en tant que formateur, que c'est comme ça que les gens comprennent davantage. Est-ce que vous vous rappelez le séisme qui s'est passé en Haïti? À un certain moment, à Port-au-Prince, il n'y avait pas de lieu conquis. Il n'y avait pas de lieu appartenant à personne. Tout le monde se mêlait ensemble. Donc, ces choses-là ne se disaient pas. Je ne veux pas que ça arrive à aucun autre pays que dire de mon pays ce qui s'est passé lors du séisme à Port-au-Prince. Cependant, ça m'amène à dire et je veux continuer à être contre ce qu'on appelle la propriété privée des moyens. Parce que c'est ça qui fait qu'aujourd'hui, certaines personnes peuvent décider et continuer à dire que bon, ça m'appartient, cette zone-là, c'est à nous. Alors que si ça appartenait à la communauté, personne n'oserait à un certain moment faire des réflexions comme ça.
1: Mais là, tu sais, là, tu résoudrais pratiquement beaucoup de problèmes en éliminant cette question de propriété. Mais bon, là, c'est d'aller très loin. On nous dira peut-être utopiste. Je pense comme toi par rapport à la propriété. Et même que en ce moment, je mène une réflexion sur l'héritage. Je pense qu'on devrait au moins commencer par bannir l'héritage. Mais bon, ça, c'est une toute autre histoire.
0: Tout à fait.
1: Non, c'est vrai. Mais par contre, par rapport à ce qui se passe à Canapé Vert, je suis toujours inconfortable parce que, bon, les gens sont encore dehors. Hein. S'il pleut, ça sera sur leur tête directement. Donc, on est dans l'urgence de faire quelque chose. Et pour l'instant, je ne vois pas quoi. Peut-être qu'on va me trouver très amer par rapport au gouvernement, par rapport au pays, même très négatif. Mais vraiment, pour ce cas-là, ça me tourmente parce que je ne vois pas quoi faire.
0: Et tu ne vois pas quoi faire, mais sauf que nous sommes habitués avec nos dirigeants. Imaginez, je dis bien imaginez une seconde qu'une organisation internationale, ONG, arrive et dire que, bon écoutez, nous allons donner de la nourriture, nous avons donné quelques dollars, vous allez voir, tout le monde va se mettre d'accord pour aider ça, parce qu'ils n'attendent que ça, que les décisions, les bonnes décisions en faveur de leurs confrères, leurs concitoyens, viennent d'ailleurs, viennent de l'extérieur, surtout quand il y a de l'intérêt, des moyens, de l'argent, des moyens financiers autour. Et malheureusement, nous sommes obligés de dénoncer ces genres de choses, de dire ces genres de choses, mais c'est quand même une honte. Parce que c'est quand même des minimums. C'est quand même, ça n'a pas besoin d'avoir, et c'est-à-dire, ça n'a pas besoin de venir de quelqu'un d'autre. C'est le bon voisinage. C'est le vivre ensemble. C'est un minimum. Et surtout, et tu l'as répété plusieurs fois, Thilou, dans les circonstances que ces gens-là arrivent à ces endroits-là. Ce n'est pas pour le bon plaisir de se déplacer, d'aller vivre dans un meilleur endroit.
1: Parce que gens en détresse.
0: En détresse.
1: Ce sont des gens en détresse. Et là, moi, ce que je dis par rapport aux gens de Canapé Vert, les habitants de la zone, évidemment, je viens de l'expliquer longuement que je comprends leur position. Mais, soi-disant, c'était une zone tellement bien gardée que les bandits n'ont jamais pu y accéder. Pourquoi pas au moins organiser des opérations de filtrage? D'accord, les gens arrivent, on vérifie qu'il n'y a rien de suspect dans ce qu'ils ont pu apporter parce qu'il n'y a pas grand-chose non plus, ils sont en train de se sauver. Et vérifier qu'il n'y a pas d'armes, pas de bandits, et ben, ils sont sous contrôle, d'accord. Mais est-ce qu'on peut leur refuser cette hospitalité? Ça ne passe pas pour moi.
0: Vas-y.
2: Ismaël, ça montre aussi comment nous sommes en train de glisser dans le mauvais sens. Parce que je me souviens de l'Haïti que j'ai connu, quand une catastrophe arrivait, un feu, une inondation. Comment les gens du quartier, avec le peu qu'ils avaient, je me souviens encore de l'image d'une maison qui a été prise en feu, ou comment ma mère, on venait d'arriver au quartier, quand ma mère a apporté ce qu'elle avait avec d'autres personnes du quartier, parce qu'on était les nouveaux. Et on a été apporté, parce que c'était une famille dont les parents vivaient en province, et qu'on a loué une maison pour tous ses enfants, et la maison a été prise en feu. Et le quartier, et ma mère en premier, leur a apporté draps, tout ce qu'elle pouvait.
1: Ouais, et tu comprends que je sois sensible à ça parce que moi, j'ai vécu ça après une inondation. Voilà. On a tout perdu et ce sont des gens du quartier, des gens que je ne connaissais pas, des gens que je saluais à peine, qui justement nous ont apporté le peu qu'ils avaient eux-mêmes, habits, ustensiles et autres. Donc voilà pourquoi ça me tourmente d'apprendre ça.
2: Voilà. Et ceci sans demander rien autour. Et maintenant, nous sommes dans. C'est peut-être que à vivre avec ces bandits qui, depuis 4-5 ans, nous bousculent, peut-être que maintenant, ça est en train de changer nos connexions dans nos neurones, ou peut-être que, je ne veux pas dire individualisme, mais ces réflexes du primum vivere, du sauve qui peut, fait qu'un quartier, tu vois, et que les gens peuvent concerté pour dire non, nous n'allons pas accueillir d'autres frères qui ont eu la malchance d'être dans un quartier qui ne pouvait pas se permettre d'être aussi sécurisé que la leur.
0: Monsieur, ce que vous dites là, vous n'inventez absolument rien. Ça fait partie de l'ADN, ce qu'on appelle des Haïtiens. C'est pas sans raison. Dans notre Constitution, on parle de combutisme. Dans notre Constitution, c'est inclus dans la Constitution. On devait s'attendre à ce que tous les Haïtiens se comportent de manière solidaire avec les autres. Bon, c'est la réalité aussi aujourd'hui. C'est pour ça qu'il faut, nous sommes, nous qui parlons aujourd'hui, nous qui avons cette opportunité, opportunité de prendre la parole. Parce que quand même, le micro a un certain pouvoir. Hein? C'est vrai, et souvent, ça tarde à faire effet. Souvent, on ne voit pas le résultat qu'on cherche. Bon, quand je dis qu'on cherche, non. On cherchait tout simplement, c'est notre métier de parler, on parle. Mais sache que vous ne parlez pas pour ne rien dire. Vous parlez parce qu'il y a des choses qui vous tracassent. Il y a des choses que l'être humain ne devait pas accepter. que l'être humain devait comprendre cet ensemble qu'on va cheminer. Il suffit de voir quelqu'un, un accident qui arrive, combien émotionnellement on réagit. Donc, ça veut dire que c'est parce qu'il y a une signification de l'autre pour nous. On fait la pause, on revient pour la dernière partie.
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0: 10, non, 15h35. Alors, ça me revient toujours. Vous voyez, les habitudes, il faut s'en défaire souvent. Moi, j'allais dire 18h, 19h. J'ai fait référence dans ma tête à Cabaret des idées. Franchement, on est samedi, grasse matinée. Il n'est pas là, Jean-Ernest. Nous sommes trois. C'est Dickens Pierre-Louis, Thilou Jean-Paul et moi, Robert Ismaël. Donc, généralement, nous accompagnons Jean-Ernest à cette émission tous les samedis. Mais il nous reste, messieurs, environ moins de 30 minutes. Alors, on a fait œuvre qui vaille jusque-là. Donc, messieurs, je vais. Vous m'aviez permis de commencer en tant que plus vieux, mais vous êtes les plus jeunes. Souvent, je fais référence aux plus jeunes pour l'avenir, hein, parce que il faut qu'on soit conscient. Les plus vieux, et il y a des neurones qui sont déjà lâchés, donc fait que il faut accepter ça. Ça ne veut pas dire qu'on est inutile, c'est pas ça que je veux dire, mais quand même, il faut tenir compte de la réflexion de la jeunesse pour comprendre certains événements, certaines choses. Par exemple, messieurs, vous savez très bien, dans certaines sociétés, les symboles ont un sens et bien sûr une signification. Et souvent, quand on analyse les comportements des peuples dans ces sociétés, il faut en tenir compte. Et nous sommes, je ne dirais pas au lendemain, mais 4 jours après, le 18 mai. Le 18 mai, la fête du drapeau haïtien. Et j'ai vu un peu partout dans les médias sociaux à travers le monde les jeunes qui font circuler, c'est-à-dire le symbole du drapeau. Moi, je vous pose cette question, monsieur. Que signifie le patriotisme pour l'haïtien aujourd'hui? Je viens de dire que j'ai vu un peu partout à travers les médias sociaux les jeunes de l'extérieur. Mais est-ce que c'est un effet de mode? Ou du moins, est-ce que c'est imprégné en eux, ça? Et en Haïti, où la chose va se passer de toute façon, c'est là que la chose doit se passer, que signifie le patriotisme? Répondez comme vous voulez. Moi, j'ai lancé la chose. Et ne prenez pas la question comme une question parfaite. Non, j'ai juste envie de lancer la chose.
1: Mais c'est une question sérieuse.
0: Sérieux.
1: Évidemment, les réponses auront leurs limites parce qu'il faudrait peut-être faire une étude ou parler à un bon nombre de membres de cette population pour savoir ce que le patriotisme, ce que c'est chez eux. Donc, je vais surtout parler de l'impression que j'ai. Tu as parlé d'effet de mode. Peut-être pas de mode parce que, bon, après plusieurs années, ça devient presque une tradition. Mais cette tradition, j'ai l'impression, hein, comme pour beaucoup d'autres choses, qu'elle reste très folklorique. Comme c'est le 18 mai, c'est le temps de sortir les drapeaux. On sort les drapeaux, on parle d'Haïti, on dit bonne fête du drapeau. Mais est-ce que ça ne s'arrête pas là? Mais parce que depuis le temps que nous célébrons le drapeau, on peut même dire que ça reprend parce qu'à un certain moment, c'était tout un événement. Moi, quand j'étais petit, le 18 mai, si je n'avais pas assisté à une parade, il fallait obligatoirement que j'assiste à ça à la télévision parce qu'on ne pouvait pas rater un défilé du 18 mai. C'était tout un événement. Mais depuis le temps qu'on célèbre ce drapeau, est-ce qu'on voit vraiment des résultats d'un peuple patriote? C'est là ma question parce que les dirigeants que nous avons, les responsables à tous les postes, ces dirigeants-là viennent de cette population. Et pourquoi, à la moindre occasion, tout ceci est passé, sous le pied? Ce sont des questions à nous poser. Et je faisais justement la réflexion, parce que je suis en train d'écrire un texte sur, le

0: folklore haïtien, mais pas le folklore au sens culturel, sur ces positions que nous avons justement, mais qui ne restent que superficielles. Et nous transformons tout en folklore. Je regardais par exemple par rapport au créole. Il y a une tendance ces temps-ci à valoriser le créole. On parle beaucoup du créole, tous les médias. Mais par contre, les principaux sites haïtiens nous proposent comme langue français et anglais. Il y a quelques textes de créole par-ci, par-là, mais pourquoi pas vraiment mettre le créole sur le même piédestal que les autres langues? Et cela, ça vient me chercher, je me pose la question, mais cette euphorie à parler du créole, cette vague à parler du créole, à promouvoir le créole, ça veut dire quoi en fait? Est-ce que ce n'est pas encore du folklore, exactement comme pour ce drapeau-là? Moi, je suis un fan de musique, je parle souvent de musique, et j'ai toujours eu ce discours que l'artiste doit être concerné par ce qui se passe autour de lui. Je ne peux pas ne pas être engagé. Par exemple, moi, c'est une expression que je ne comprends pas, artiste engagé, parce que pour moi, tout artiste devrait être engagé. Et donc, le patriotisme, avant tout, c'est se sentir concerné par le sort de son pays, par le sort de son peuple, de sa population, et faire le peu que possible pour que ça aille bien pour ce pays, pour cette population. Et quand je vois l'euphorie derrière cette fête du drapeau, je me dis que ben, le pays devrait aller mieux. Haïti devrait aller beaucoup mieux parce qu'on a tous ces défendeurs d'Haïti, tous ces défendeurs de l'indépendance d'Haïti, parce que le drapeau, c'est le symbole de ceux qui veulent l'indépendance. Le drapeau a été créé parce qu'un groupe, à un certain moment, voulait avoir un pays. On n'avait pas encore de pays, on n'avait pas encore d'indépendance. Mais ce symbole-là, on s'y attachait parce qu'on voulait dire. Quand on veut faiblir, mais on regarde ce symbole-là parce qu'on sait où on veut aller. Donc, si on a tous ces défendeurs d'Haïti en ce moment, pourquoi ça va si mal?
1: Très bien, Tidou. Pour moi, c'est le patriotisme. Et je vais prendre la chose sur deux angles. Pour moi, le patriotisme, c'est l'amour, dans le contexte actuel. C'est l'amour du pays malgré ses difficultés. Et si on prend la chose dans le contexte de la diaspora, la fête du drapeau, ça a un autre niveau, c'est de permettre de nous identifier en tant que peuple, en tant que communauté, en tant de peut-être nous montrer, ne pas nous faire noyer dans une grande globalité de diaspora africaine, mais nous montrer qui nous sommes. Et inculquant aux générations futures une portion de l'histoire. Mais aussi au-delà de ce qu'on peut poster des photos ou de ce qu'on peut poster sur les réseaux pour les clics, pour moi, ça doit aller au niveau plus profond. Parce que pour moi, toute cette, je ne veux pas dire euphorie, mais toute cette matérialisation au niveau, à chaque fête du drapeau, montre qu'il y a un feu qui est encore vivant, il y a une énergie qui est encore vivante, qui n'a qu'à être canalisée.
0: Mais il attend à être canalisé. Je ne sais pas, non, moi je te trouve très positif par rapport à tout ça, honnêtement. Et parce que si on parle d'amour du pays, parce que le pays, à un certain moment, il faut identifier ce que c'est. Est-ce que c'est la terre, la forme de la terre qui est le pays, les traditions, la culture? Quand on parle d'amour du pays, bon, déjà, la terre, c'est un peu plus compliqué parce qu'on n'a pas attendu qu'on soit dans cette situation pour, à la moindre occasion, laisser le pays. Ça, donc, c'est une
1: Tout à
0: première
1: fait.
0: chose. Et pour les traditions, je me pose aussi la question. On parle toujours d'Haïti comme pays à une culture très forte, des traditions très fortes. Je me pose vraiment la question parce que j'ai l'impression que dans les communautés exilées, c'est la communauté qui s'adapte le mieux aux cultures des pays d'accueil. Nous changeons notre façon de parler, nous changeons nos expressions. Oui, c'est là que je parle de folklore. On va garder des moments, des événements où on fait beaucoup de bruit avec nos traditions à nous. Mais dans notre quotidien, je vais prendre un simple exemple très banal, même simpliste. Un client avec qui je parlais créole, j'étais en Haïti. Je lui parle créole. Mais il doit m'envoyer un message par email. Le message, je le reçois en anglais. Je lui ai jamais parlé anglais. Donc, pour lui, un email, ça se fait en anglais. Dans notre communauté, nous parlons plus facilement français à tout le monde, entre nous. Et donc, je me pose la question sur la force de cette culture, de cette tradition. Est-ce qu'elle est vraiment aussi forte que nous disons, ou est-ce que nous avons une propension à en faire des événements folkloriques?
1: Oui et non, Tilly, parce que j'ai fait la même réflexion que toi, mais quand j'ai dû, disons, avec mes interactions au niveau professionnel et même mes interactions au niveau communautaire, qui m'a forcé à me sortir de ma bulle, disons, des amis de l'école et à rencontrer d'autres Haïtiens ayant vécu d'autres réalités. Je vois que, parce que l'Haïtien est toujours fier de parler de son pays. Et comme l'a dit quelqu'un qui,
0: Tu vas, excuse-moi, mais tu vas un peu vite, toujours fier.
1: non, de parler de son pays face à l'étranger, à l'étranger. Mais,
0: Ah, OK.
1: comme, non, comme le disait un étranger un Haïtien qui s'était marié dans une communauté, autre là, étrangère, ils disent que quand il va dans des fêtes au niveau de ses beaux-parents, les gens parlent de tout. Mais vous allez dans une fête haïtienne, après 2, 3 minutes, la chose tourne autour d'Haïti, du passé d'Haïti, ou de la politique haïtienne, mais ça, la conversation va toujours tourner au niveau d'Haïti. Et j'ai vécu ce week-end dernier dans des célébrations culturelles au niveau du 18 mai. C'est voir que, bon, bien que on peut dire encore c'est superficiel, parce que pour moi, j'attends la matérialisation. La façon dont les gens passent l'amour de ce drapeau, même que on peut douter de la signification à leur progéniture, mais aussi ceux qui ont des conjoints ou des amis étrangers, pratiquement, c'est les forcer à venir et à venir partager ce moment de culture et de joie avec. Mais pour moi aussi, et là que, et pour moi, et ça, et je reste sur mes faits, c'est que, OK, cette énergie-là, ce drapeau, ce patriotisme-là, comment le matérialiser? Et je sais que ce que Israël va nous dire, c'est à travers l'éducation populaire, comment le matérialiser pour faire, je vais même pas dire changer les choses, mais pour faire avancer les choses de façon concrète.
0: Mais pour moi, ça doit vraiment changer la personne. On doit communier avec ceux qu'on célèbre dans ces événements-là. Oui, là, pour les événements, moi, je comprends. C'est très euphorique. Moi, je m'imagine très bien, même dans, on va dire, dans une fête danoise où tout le monde chante et puis je suis pris dans l'euphorie. Ça, je peux comprendre. Mais si ça ne dépasse pas ces moments d'événements-là, que ça ne rentre pas dans notre quotidien, de quotidiennement, je mets en valeur mes traditions. Si trop facilement j'adopte les autres cultures, en fait, je ne suis pas en train de dire qu'on doit vivre en autarcie. Non, ceux qui me connaissent savent que je suis très ouvert. Non, ce n'est pas ça. Je me pose la question sur la population, sur le peuple lui-même, qui intègre trop, c'est un jugement à mon avis, en tout cas, qui intègre très facilement ce qui lui vient d'ailleurs. Et par rapport à ce discours que nous valorisons toujours ce qui vient du pays, je me pose vraiment la question. Je me pose la question. Et quand on regarde avec la facilité que nous intégrons tous les concours et tout ce qui vient d'ailleurs et que nous abandonnons ce que nous avions l'habitude de faire nous-mêmes, ce que nous avions trouvé comme jeu, tradition, tout cela disparaît tellement facilement, pas que on serait figé dans le temps. Mais avec la vitesse que d'une génération à d'autre, on ne sait plus rien de ce qui se passait avant. Alors qu'on est capable de raconter l'histoire des autres pays. Et ça, là, je me pose vraiment des questions. Je me
2: Mais
0: pose des questions.
2: tout est une question d'éducation, vous savez.
0: Voilà, voilà.
2: Mais oui, parce que quand on était petit, on nous racontait, parce que ici c'est à la blague qu'on dit ça, les Gaulois,
0: Nos
2: c'est-à-dire
0: ancêtres,
2: nos
0: les
2: ancêtres les
0: Gaulois.
2: Gaulois. Donc ça veut dire que on sait même pas ce que ça veut dire, hein? Nos ancêtres les Gaulois. Mais souvent,
0: Non,
2: monsieur, je dis,
0: bon.
2: vas-y,
0: Non, non, non,
2: tu
0: non,
2: es en train de dire quelque chose, vas-y.
0: j'applaudis tellement que j'ai fait la réflexion l'autre jour. Je me suis dit que à l'école, nous, on apprenait tout ce qui était étranger au détriment de ce qu'il y avait au pays. Par exemple, nous pouvons très bien décrire girafe, lion,
2: Mais oui.
0: tigre, tous ces animaux que nous n'avons jamais vus, nous les connaissons très bien, alors qu'il y a plein d'animaux sur le territoire que nous ne connaissons pas du tout.
2: Pas du tout, pas du tout, pas du tout.
1: Et Mabouya, par exemple.
0: Oui.
2: C'est pour ça, moi, j'aime dire, tout est lié dans la vie, monsieur, tout est lié. Et je prends souvent des références que les gens connaissent pour que les gens ne disent pas qu'on est en train d'inventer. Le Cubain, tu vas voir, il y a un slogan qui dit « Patria o muerte, venceremos ». C'est-à-dire, pour lui, c'est la patrie ou la mort. Et dans ces exemples, en majeure partie, je dis bien en majeure partie, je ne dirais pas tout, en majeure partie, malgré les souffrances, malgré la dureté de la vie, on voit qu'ils font la démonstration qu'ils y croient.
0: C'est ça, c'est ce que je dis. Ouais. Dans le quotidien, c'est dans le quotidien que tu vois.
2: Ouais, mais oui. Tu vois la démonstration. Parce que cela, pourquoi je fais référence à ça? Messieurs, vous savez que les Cubains, à cause de blocus, vivent dans la crasse, dans la misère, mais malgré tout, beaucoup d'entre eux, je dis bien beaucoup, pas tous, ok, résistent majoritairement. Majoritairement, font toujours la démonstration de ce que c'est pour eux Cuba. Et c'est pas sans raison, tu vois, partout où ils vont vous faire la démonstration de leur cubanité. Tandis que nous, les Haïtiens, et c'est là, tout à l'heure, quand Dickens disait, et l'Haïtien est toujours fier partout, moi je dis, il faut contextualiser la chose, Dickens. Parce que, et je sais, j'en connais, des Haïtiens à un certain moment, dans tel milieu, qui ne se reconnaissaient pas haïtiens.
0: Certains étaient même fiers de dire que moi, j'habite un quartier où il n'y a pas d'haïtiens.
2: Ben voilà, tu comprends? Donc, fait que c'est pour ça qu'il faut contextualiser la chose. C'est vrai, quand on est entre nous, haïtiens, parce qu'il y a l'effet de foule aussi. C'est-à-dire, il y en a qui vont s'embarquer parce qu'ils voient, il y a un entraîneur, il y a quelqu'un qui entraîne la chose, tout le monde embarque. Mais après, le recul. Exemple concret, messieurs. Souvent, vous allez voir, vous invitez l'haïtien à prendre part à une activité qui va parler des problèmes d'Haïti, qui va interpeller, c'est-à-dire pas apporter des moyens, c'est pas ça le truc, mais le fait que c'est la problématique est haïtienne, que la personne vienne pour écouter, parce que les Haïtiens aiment parler. Mais je te jure, souvent, ils ne sont pas au rendez-vous. Mais si vous leur parlez d'une bande qui va jouer des tam-tams, de la musique, ils sont légion un peu partout. Et c'est là que je te rejoins, et Tilou, quand tu parles de folklore. Souvent, quand tu as bien précisé, pas le sens de la musique, des trucs comme ça. Non, c'est-à-dire à la surface. Ce n'est pas en profondeur. Nous ne faisons pas la démonstration de ce que c'est que l'haïtienneté pour nous souvent. Et c'est pour cette raison, moi, mille fois sur le métier, remettez-vous à l'œuvre. Parce que l'enracinement d'une éducation dans la tête d'un peuple, ce n'est pas quelque chose qu'on peut extirper comme ça, qu'on peut déraciner. Et il faut toujours se remettre à l'œuvre pour faire en sorte que les gens comprennent. Vas-y.
1: Tout à fait, Ismaël. Mais ce que je voulais dire, c'est que... c'est sûr que... Vous n'avez pas inventé ce que Tilou et toi viennent dire, mais je suis en train de faire l'expérience avec les nouveaux arrivants, ceux qui ont peut-être vécu en Amérique latine et qui ont laissé peut-être des fois un certain confort en Amérique latine pour venir aux États-Unis, qui sont en train d'être déçus de ce qu'ils croyaient de l'Amérique latine, et ils sont en train d'avoir à la face qu'il n'y a pas de paradis ailleurs, que personne ne viendra nous sauver. Et maintenant, pour moi, c'est dans cette logique-là que je regarde ce patriotisme-là pour dire, OK, on a vécu ailleurs, certains, bon, je connais des gens qui s'étaient vraiment établis en Amérique latine, Brésil, Chili, qui ont tout vendu pour atteindre le rêve américain ou le rêve canadien, et qui voient que, ils étaient mieux là, ou du moins, j'étais mieux en Amérique latine, j'étais mieux en Haïti, mais maintenant, qu'il se pose la question, qu'est-ce qu'on peut faire? Donc, pour moi, même cette crise-là reste une opportunité si nous avons les, je ne veux pas dire, les organisations qu'il faut, si nous avons l'éducation qu'il faut. Parce que pour moi, l'énergie existe. Mais c'est comment éduquer, et comme tu aimes dire, Ismaël, là je te reviens, l'éducation populaire. Parce que cette énergie-là ne peut aller dans toutes les directions sans une canalisation forte la bonne éducation pour montrer aux gens, OK, voilà, voici notre histoire, voici d'où on vient, de façon à leur permettre de produire la réflexion pour dire, OK, voilà, voici ce que nous voulons. Et même permettre à ceux qui veulent retourner chez nous. Parce qu'il y a des déçus qui disent, moi, je laisse. Et comment retourner et ne pas reproduire, et ne pas retourner dans ces mêmes trains-là qui les avaient forcés à laisser le pays. Oui, c'est tout ça, le parcours.
0: Là, je suis d'accord et je te rejoins. Et j'ajouterais même par rapport à cette histoire de revenir au pays, parce que, bon, on l'a eu chez beaucoup de gens qui partaient toujours avec l'idée de revenir au pays, et puis il y en a tellement qui n'ont pas pu revenir. Mais pour moi, ça va même au-delà de pouvoir revenir ou non. Ce n'est pas une question de quitter le pays ou de ne pas quitter le pays. C'est de comprendre que les racines joueront toujours un grand rôle dans notre vie, dans notre histoire, quelle que soit la situation où nous nous retrouvons finalement. Et je vais ajouter ce que m'a dit un cousin à un certain moment. Moi, j'étais en Haïti, donc je parlais politique et tout. Et puis lui, il parlait politique peut-être plus que moi, mais lui, déjà établi depuis longtemps aux États-Unis. Puis je lui ai posé la question une fois, mais pourquoi est-ce que tu te sens aussi concerné par Haïti? C'est quoi? Pourquoi? Puis lui de me répondre, quand tu es immigrant ou fils d'immigré, quelle que soit ta situation, le regard qu'on porte sur toi aura toujours des taches de comment est la situation dans ton pays. Et ça vraiment m'a marqué depuis ce moment-là. Donc, quelle que soit la situation, tu te retrouves peut-être très bien établi, très bien intégré, mais chaque fois qu'il y a un problème dans ton pays, on te regardera, ne serait-ce que par pitié, pas forcément avec un regard méchant, mais ne serait-ce que par pitié, tu auras ce regard-là qui te rappelle, voici où sont tes origines. Donc, chacun, même ayant un pourcentage d'origine haïtienne, doit travailler pour que le pays aille bien. Ce n'est même pas une question de pouvoir retourner ou non, non. On a cette responsabilité dès qu'on a une petite goutte. Bon, j'allais dire une goutte de sang, mais même pas. Quel que soit le rapport avec Haïti, parce que il y a beaucoup de gens que je considère comme haïtiens, mais qui n'ont pas de sang forcément haïtien. Mais chacune de ces personnes-là a la responsabilité pour travailler à son niveau. On n'est pas en train de demander à tout le monde d'aller se porter candidat ou aller faire la révolution, non. Mais chacun, à son niveau, doit travailler pour que ça aille bien en Haïti.
2: Et c'est tellement bien dit, messieurs. Et tu as parlé de regard. Moi, tu sais que je suis né en Haïti. Ça fait longtemps que je suis ici. Mais tu sais que je fais des rêves souvent. C'est des rêves que je me vois en Haïti. Souvent, alors que ça fait longtemps que je n'y vais pas en Haïti. Même dans les rêves, on voit le pays d'origine. Et j'ajouterai pour les gens qui nous écoutent, ce dont nous sommes en train de parler aujourd'hui, on ne parle pas de sorte de nationalisme arriéré. Ce n'est pas de ça qu'il s'agit, nous.
0: Tout à fait.
2: Ce n'est pas de ça qu'il s'agit du tout. C'est-à-dire à savoir que c'est Haïti seulement, après Haïti, rien n'existe. On a, comme cela se passe avec les fachos. Donc, non, ce n'est pas de ça
0: qu'on parle. Oui, on n'est pas fachos
2: du tout. Non, du tout, nous. Ce n'est pas du tout de ça qu'on parle. Mais on parle de ce que le coin de terre qui nous a vu naître. C'est-à-dire on a une certaine, en fait, redevance quelque part.
0: Tout à fait.
2: Envers ce coin de terre et surtout, quand des habitants de ce coin de terre, on connaît leur situation. On sait qu'est-ce qu'ils ont vécu, qu'est-ce qu'ils sont en train de vivre. Donc, nous qui sommes à l'extérieur, on ne peut ne pas penser à ces gens-là, à ce coin de terre, pour son bien-être en général. C'est ça que je voulais dire.
0: Tout à fait.
2: Donc, messieurs, il est 15h58. 15h58, est-ce qu'on a fait le travail de Jean-Ernest?
1: J'espère.
0: On a fait le travail, mais c'est sûr que sans Jean-Ernest, il manquera toujours quelque chose.
2: Tout à fait. C'est ce que je m'apprêtais à dire, mon cher. Merci beaucoup. Ouais. Et merci, messieurs, nous nous remercions parce que nous nous sommes accompagnés. Nous avons accompagné le public de CPAM et ce n'est que partie remise, messieurs. Merci.
0: Tout à fait. Merci beaucoup, Ismaël. Merci, Dickens. Et au revoir.
2: Merci, messieurs.
1: Merci, Ismaël. Merci. Merci, Thilou. On se passe samedi prochain.
2: D'accord. Merci. Au revoir. À bientôt.
1: Bye-bye.

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Mesdames et messieurs, bonsoir. C'est un plaisir de me retrouver avec vous aujourd'hui. Au micro de CPM 14 ou 10, c'est pour votre émission. La folie du bouquin, du bouquin de folie avec Yvon Chéri, simplement. Merci à Johnny Image qui a assuré la première partie avec de la bonne musique. Nous sommes là jusqu'à 18h. Vous apportez de l'ambiance, le plaisir, la détente et bon week-end. Je suis en studio avec ma princesse Yvonne Cachéri. Alors, bonsoir.

Le plaisir, l'ambiance, la détente. Et sur votre radio, nous allons Gertrude Papin. Merci de nous écouter, fan inconditionnel de nos émissions.

Le plaisir à la danse. Oh yeah. Baba dop. Nous saluons Hubert Haussmann, esthétique à déblossage et péture. Nous saluons notre ami Hubert également. C'est pas seulement bien, ouais, bien manger. Les amis chauffeurs de taxi, vous êtes les ambassadeurs de la communauté. Il y en a un qui était venu chercher les trois billets pour les soirées de la fête des mères, mon cercle.

Al-Méditer, c'est de l'orchestre septentrional dans cette formidable chanson, Cinquième Commandement, chanson très appréciée, bien sûr, par Jessica Pierre, qui nous disons bonsoir. Et voilà, nous poursuivons notre voyage dans le monde musical afin de vous offrir la meilleure composition. 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Je vous rappelle également donc. Nous avons comme artiste Yasmine Isidore, Hilaire Absalon, notre Tchalipol, et comme d'habitude, votre animateur Yvan Chéri, j'animerai pour vous, je chanterai pour vous, et je danserai avec vous. C'est ce qu'elle a dit dans le sport, n'est-ce pas, notre princesse, que vous allez écouter à l'émission, donc de tout savoir sur l'immigration, qui sera en onde à partir de 18h, tout de suite après mon émission, et à 19h, le tour de Adlydia dans Détente Tropique. 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On parle rarement de l'orchestre septentrional sans parler de l'orchestre Tropicana. Septentrional, c'est l'orchestre qui a réalisé mon intro que j'aime beaucoup et que vous aimez bien. Yvon Géry, Zéo Kavelvel, Yvon Géry, Renan Gouteau. Nous disons merci. Bien sûr, et celui de mon premier, le septentologue Tony Hippolyte et maître André Stache. C'est des amis qui ont travaillé pour moi afin que je puisse avoir cette belle intro de l'orchestre septentrional. Et puis comme ils savent bien, j'ai une belle vision pour la musique haïtienne. Hein? Alors voilà, pourquoi je vous offre cette chanson, n'est-ce pas? Comme disait la rondelle, le certificat qu'il nous a donné. Un homme qui travaille pour le bien de la musique haïtienne et par amour et passion. Merci mon cher Lionel L. Bonsoir.

L'orchestre Tropicana. Nous saluons le national Fort Rose. Ramemoun qui ramène. Suivez ça par un bien sûr. Nous saluons Nicolas Demosten. Le plaisir à la danse. 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Une animation pas comme les autres. Un rythme chaleureux. Une ambiance formidable. Je vous rappelle, nous sommes en duplex avec la radio continentale. Haïti en demande par Roissan.fm. C'est vous de Boston et Atlanta. Nous sommes sur Radio Zirt également. Radio Zirt TV. Nous sommes sur plusieurs plateformes, n'est-ce pas? Du bon compas.

Formidable composition de l'orchestre Tropicana Vision. Donc, il faut avoir une grande vision si on veut que les choses changent. Et c'est ce qui nous manque. Voilà pourquoi que notre pays et nos communautés n'avancent pas, parce que nous n'avons pas vraiment de vision. Et nous avons donc cette mauvaise habitude de croire que seuls que nous pouvons réaliser les choses, alors que dans la réalité, il faut être ensemble, il faut avoir une combine de solidarité. Et bien, c'est comme ça qu'on va devoir réussir. Les meilleurs et les plus grands commerçants qui existent aujourd'hui, eh bien, ils sont toujours en équipe. Vous avez besoin des investisseurs pour que vos affaires fonctionnent. Et c'était bizarre quand on a entendu donc Morse avait seulement 13% dans Tesla. Donc les autres sont des investisseurs. Oui, il est en majorité à 13%, mais pour vous montrer, s'il est en majorité à 13%, donc il y a beaucoup d'investisseurs. C'est comme ça, ça devient solide. Et si nous refusons de nous mettre ensemble, certainement, bien, on va finir par périr. Mais on va finir par tout simplement nous détruire et puis voilà. Et là on dit et les vents liés si on veut avancer. Cette femme qui nous propose, mesdames et messieurs, cette chanson Zilet. Tous les animateurs parlent d'elle. Elle fait parler d'elle, bien sûr.

0: petit à qui dit. Il dit tout simplement, nous voulons des saldia, mais saldia.
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Wallaloy. A su compa Lu. Oui. Zézy, le bac à monter maintenant là. On se prépare à faire la transition vers la pause. Allez, bagadelle, les bagadelles.

Alors pour faire la transition vers la pause, justement, nous recevons pour vous Weed, donc dans sa toute dernière composition, où il en a plusieurs. Et on écoute ça. Ça m'a vive là. Ça m'a vive là, s'il vous plaît. Et au retour de la pause, on a reprenant pour vous, puisque dans 3 minutes, on va devoir faire la pause, n'est-ce pas, Johnny Limage?

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Non, plaisir. Alors, on s'amuse, on danse, on chante, bien sûr, sur les ondes de CPM 14h10 à l'heure de l'émission, donc, La Folie du Requin du Que la Folie. Ils vont chérir tout simplement lié. Alors, le 31 mai, nous avons rendez-vous pour un hommage bien mérité à toute la manse haïtienne. Ça se passe à la salle Héritage, 4981, rue Charleroi. 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Ensuite, une période d'artistes de Montréal décide de vous présenter les meilleures chansons pour vous rappeler de beaux souvenirs. Il s'agit de Hilaire Absalon, Yasmine Isidore, Charlie Paul, Yvon Chéri et d'autres invités. Surprise! Bon! Comme vous le savez, votre animateur, j'animerai pour vous. Je chanterai également pour vous. Mais je danserai avec vous. Il sera avec nous et il nous propose cette chanson suivante. Je vais danser avec une des mamans, Aïcha, notre Charlie Paul, le professeur chanteur de la métropole. Une reprise formidable de la chanson Aïcha.

l'artiste Charlie Paul. Il sera avec nous, bien sûr, le dimanche 31 mai, pour rendre un hommage bien mérité à toutes les mamans haïtiennes. À la salle Héritage, 4981 Rouge à Leroy. Avec votre animateur, Yvan Chéré. Nous reprenons le service pour rendre un hommage bien mérité à toutes les mamans. La fête des mères haïtiennes, le dernier dimanche du mois de mai. Linda Castor, est-ce que tu danses? Car moi je danse, Juca danse, je balance, Jucantru danse, je recadance, car le plaisir est toujours à la danse.

14 minutes sur votre radio CPM 14h10 à la bonne longueur d'onde. Sur CPM un week-end, reste un week-end. Ça va être quoi, déclare, ok? Yeah.

0: Alors, c'était la voix de Charlie Paul, Aïcha, et bien nous t'avons un petit moment, et un petit moment tout simplement, avec le groupe Black Parents de Montréal, Wesley Gish.
1: Je vous invite à chanter
0: avec lui. Our Love. Et un petit moment, s'il vous plaît. Chanson extraite de l'album, titré Agréable. Je vous invite à danser agréablement sur les zones de votre radio, avec votre animateur.

Alors voilà, c'était la fonction Black Power and sa danse, cette formidable chanson, hein, un petit moment sous play. Et là, puisque nous approchons, bien sûr, vers la fête des mères haïtiennes, alors on va devoir chanter pour toutes les mamans avec le DP Express, qui nous propose cette chanson titrée Maman chérie, ouais. La chanson qui nous conduit vers

Le 10 pieds express à maman. Parce qu'elle c'est maman. Parce qu'elle c'est maman. De la maman pas j'en finis, ben dis pas moi-même. Elle me surveille. Elle me protège. Elle est au paradis avec papa. Les deux me protègent. Même s'ils ne sont pas présents sur la terre. Alors ça ne veut pas dire que son petit misangado. Parce qu'il y a Vézoum. Alors le 31 mai, on va chanter pour toute la maman de cette manière. À la salle Héritage, 4981, rue Charleroi. Nous allons ensemble dire bonne fête à toutes les mamans haïtiennes. N'est-ce pas Linda Castor? Il a déjà réservé ses deux billets. Michou François, il a déjà réservé ses deux billets. Madame Lévi Corville, elles sont accompagnées d'une belle équipe de 17 personnes. Ça, c'est formidable, ça. Bonjour, des mamans. Alors, précipitez-vous. Venez donc célébrer avec nous toutes les mamans haïtiennes. Le dimanche 31 mai, à partir de 20h, buffet, souper, spectacle. Buffet pour maman, vous choisissez, manger ça, les gens, pipito.

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Ou pas manger, je couille à la protéger. C'est des ou pas manger.

0: Ah ouais.
1: Le DP Express. Le groupe du chanteur Michel Brutus. J'ai dit Bim Scorpio. Si tu m'as dit difficile, ouais, des gypsies. Ah, ah, ah, ah, ah. Le chanteur de la métropole, Michel Brutus. Bim Scorpio, Michel Manim. Côte DP à Frem. On se prépare à faire la transition vers la pause.

mettre l'affiche après le mondial, là, tout de suite. Le poster sera diffusé donc cette fin de semaine. Il y a déjà une publicité qui annonce la sortie du film Sans Prince ou 2. Votre animateur, acteur Yvan Géry, est là-dedans. L'inspecteur.

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Kant y a un vide, on appelle ça le blan. Ce que les techniciens surtout, animateurs, techniciens, n'aiment pas quand il y a un vide pour ne pas confondre la chose. Puisque nous sommes proches de la fête des mères, une semaine donc avant la fête des mères haïtiennes, alors on va consacrer donc la fin de l'émission à vous offrir toutes les chansons parlant des mamans et un hommage. Oh, mes amis, gardez, mes gros retours de son qui répétait samedi. Alors, go studio, ben, sérieux. Et nous avons investi beaucoup d'argent pour avoir de très bons studios, très puissants, avec une sonorisation parfaite, n'est-ce pas? On chante avec Zinglet, maman, pour un dommage bien mérité à toute la maman haïtienne. Et c'est ainsi que nous allons être avec vous pour chanter pour toutes les mamans, les grands-mamans, même les futures mamans. À la salle Héritage 4981 rue Charleroi dès 20h. Souper, buffet, spectacle. Je dis buffet. Ah oui, ouais, je vais aller sortir manger. Et puis nous célébrons les mamans. Le groupe Zinglin pour maman.

Nous sommes à la fin de l'émission pour aujourd'hui. Comment se regrette-moi le fini, mon Dieu. Vous disiez qu'on est qui fait. Le savoir-faire est un art. Et pour bien faire, il faut avoir le savoir-faire. N'est-ce pas, Chinenerette? Le directeur de Haïti en demande. Radio Continental, paroisse de Pointe est sur Boston et Atlanta. Napson et Queen. Nous sommes Radio Svirte.tv également. Nous sommes sur www.cpm1410.com. Et nous sommes également sur la fréquence 1410, votre radio.

Ay, qué vida. Et c'est pour ça que nous tenons à les honorer ce dimanche, le 31 mai, alors dimanche prochain, à la salle Héritage, 4981, à Houille-Charleroi. Je chanterai pour vous, j'animerai pour vous et je danserai avec vous.

travail ils vont. Gavani mais beaucoup pas. Dégage ta gavani mais papa. On va me dire qu'on fait pile jour les petits dia. On me dit petit mais regarde. Mais on parle parler dans radio. Mais on parle bien dans radio. Oh là là. Alors je dois vous dire donc cette belle chanson bien sûr de du groupe Zenglé avec la voix de Richard Herrera alias Richie pour toutes les mamans. Alors comme lui ma maman est partie sur Félon aujourd'hui, papa et maman sont partis donc ils sont au paradis mais ils veillent sur moi. Et dis-nous maman, dis-nous maman, dis-nous les petites là, non. Donc dis-moi mon belle petite qui parlait dans la radio, parlait bien dans la radio et quand il y avait de la radio à jouer quelque part et puis son monde pas connaît mon capelle elle dit monio et petite moi qui parlait là, maman. Et surtout, elle était donc une marchande dans la rue, parce qu'elle voulait pas laisser ce commerce, quoi qu'on dise. Et si quelqu'un rentre tente de bêtiser avec les dougales, « Ouais, petite mère, c'est tel qui petite mère, puis allez, il va avoir un print pile. » Bah, qui belle, on fait joli, vous, monsieur. Elle a travaillé pour cela, elle a le droit de le faire, et puis elle était fière de son fils, et je suis fier aussi de mes parents. Alors merci, papa, maman, même si nous quittons dans l'enfer, elle a trop bonheur. Le matin, ça. Le décalage est toujours à même. Bon, la volonté de Dieu soit faite. Lui, il est parti. Il chante pour les mamans. Il s'appelle Dieu donne la rose. La chanson a pour titre L'amour maman. J'aurais à présenter un papier sous Dieu donne la rose. Car après sa mort, j'aime pas le silence. Et qui s'est fait autour de sa disparition. On n'entend presque plus sa chanson à la radio. Et je ne

Le saluant étoile brillante, la belle Rose André. La belle Rose Furcy, bonsoir. Le saluant Rosoir Sainté, Vanessa Sainté. Elles sont toutes mamans. Je salue mon ami Walnis Farins. Bonne fête de mère. Le saluant la belle Anissa. Le prince Giovanni.

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Alors voilà, Aubert Bellefleur. Mes amis, c'est, mes amis, Bellefleur, mes amis, oh, c'est Aubert Louis. Aubert Bellefleur, c'est notre dentiste autrefois. Alors voilà, je vous propose cette chanson avec ce jeune, quoi, des musiques là. Voilà. Alors voilà, lui c'est un jeune chanteur et venant, je pense que du côté de Léogane, et il a participé à plusieurs concours. Et maintenant, il nous propose cette chanson, mesdames et messieurs, pour toutes les mamans haïtiennes. Obed Louis.

Alors, je vous rappelle, notre rendez-vous, c'est pour le dimanche 31 mai, à la salle Héritage au 4981, rue Charleroi, à partir de 20h. Ça va être souper, buffet, spectacle. Quand je dis buffet, eh bien, vous allez être capable de manger ce que vous voulez. Et ça commence à 20h. Et puis, on aura 1h30 des spectacles. Normalement, à 20h, on rentre. On commence à manger à 21h. Le spectacle commence jusqu'à 22h30. Si vous voulez rester pour écouter un petit peu de musique, pour danser, pour choisir, donc, vos chansons préférées ou pour danser. Donc, comme je l'avais dit, je danserai avec vous. Eh bien, on reste un petit peu. Et puis ensuite, ce sera la fin de la soirée. Mais ça va être une très belle soirée de poésie et de chansons avec une pléiade d'artistes comme, Yasmine Isidore, Il est Rap Salon, Charlie Paul, il y aura d'autres artistes invités surprises, des cadeaux surprises à gagner, entre autres votre animateur Yvan Chéri, j'animerai pour vous, je chanterai pour vous, je danserai avec vous ce soir-là au prix de $60, les billets sont en vente à Michel 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Obed Befleur, Obed lui. Si Obed a coûté, il a dit galop, c'est plus affaire là. Maman, je vous laisse entre la main de François Jean-Denis pour l'émission. Tout savoir.

Je semble à la rose en pile. Je chantais dans la rose. Merci à tous nos images, notre technicienne par excellence qui a assuré donc la première demi-heure. Merci à Jessica Pierre. Merci à mon frère Watson Chéri. Merci à Madame Ozias. Merci à Gertrude Pampan. Toute l'émission était dédiée aux fruits de mes entrailles. Je vous parle de mon prince Marquis Chéri, ma princesse Ivanka Chéri. Comme vous savez bien, cette deux belles créatures constituent l'oxygène me permettant de respirer. Nous saluons le député de Vio, France Benjamin, qui était avec nous bien sûr au lancement de Café Terro au centre d'Orméus, où nous avons été faire la couverture, dont les images seront sur notre TV, Vio TV, et sur notre page Facebook ce soir. Toute l'émission était dédiée également aux fruits de mes entrailles. Je vous parle de mon prince Marquis Chéri, ma princesse Ivanka Chéri. Comme vous savez bien, ces deux belles créatures constituent l'oxygène me permettant de respirer. Merci à Franck Benjamin. Il vient de dire à ma fille, Ivanka Chéri, t'as le meilleur papa du monde. Merci, cher député. Au micro, c'était Yvon Chéri. Bon week-end, bonsoir. Allez, restez sur votre radio.

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0: Mesdames et messieurs, bonsoir et bienvenue à votre émission Tout savoir sur l'immigration. Le même plaisir de vous retrouver pour vous présenter cette nouvelle édition. Mon nom c'est François Jean-Denis, consultant canadien accrédité en immigration. À la mise en œuvre, notre ami Yvon Chéri. Nous sommes avec vous sur plusieurs plateformes. D'abord sur www.radioimmigration.com, sur la page Facebook de Vision Max Service. Nous sommes sur Radio Éclat, Radio Internationale de la Femme. À l'étranger, nous sommes sur 4 stations de radio, Radio Continental à Boston, Radio Macaya dans le Sud, Radio Télé-Express à Jacmel et Radio Solidarité à Port-au-Prince. Nous sommes avec vous pour vous présenter une nouvelle émission, comme vous avez entendu, et nous sommes tous toujours content d'être là parce que samedi après samedi, nous vous apportons des informations très claires, très précises et en même temps des informations très récentes. Cela vous permet de prendre les bonnes décisions parce que notre objectif à travers cette émission, c'est de vous informer afin de prendre les bonnes décisions, vous donner l'heure juste pour que vous puissiez savoir exactement à quoi vous devez vraiment vous attarder. Et aujourd'hui, à travers cette émission, nous avons plusieurs points à partager avec vous. Nous avons d'abord et au niveau des nouvelles, on a des réflexions sur les abus de la loi C-12. Encore, il y a deux étudiants au niveau du doctorat, deux doctorants qui ont émis des réflexions pour vous faire savoir qu'il y a beaucoup d'abus dans la loi C-12. En même temps, on va parler des demandeurs d'asile et il y a le cas de ce Sénégalais et dont la demande d'asile a été refusée. Il a fait appel et ça n'a pas fonctionné. Déjà, on prévoit une date de retour pour lui. Entrée express, et le gouvernement entend accorder plus de points aux personnes qui ont reçu une offre d'emploi à haut salaire. Vous allez voir tout ça, les détails pour Entrée express. Pour les orphelins du PEC, cette semaine, on a eu des précisions parce que la première ministre a été en France. On lui a posé des questions et elle a dû préciser sa pensée et vous allez voir, comme on avait dit la semaine dernière, il y a vraiment beaucoup de bluff là-dessus et elle dit qu'elle prévoit faire une annonce à la mi-juin pour dire qu'on va prendre moitié-moitié, ça veut dire que c'est 29 000 personnes, peut-être on va prendre 15 000 PEC, 14 000 et sélection travailleurs qualifiés, alors qu'on a près de 100 000 personnes qui attendent à partir de ce programme PEC, parce que normalement, comme on savait, ce sont des étudiants étrangers, des travailleurs étrangers temporaires qui avaient le droit d'appliquer pour la résidence permanente. Alors, on va décortiquer tout ça pour vous. Et en plus de ça, on va avoir les réactions du maire du Québec et du délégué des Français qui est très critique à l'égard du gouvernement. Après, on va parler un peu de l'immigration du Québec sur d'autres aspects. Mais aux États-Unis, la nouvelle qui est vraiment associée plus d'un, ce sont des nouvelles dispositions de l'administration américaine sur la résidence permanente. Désormais, aux États-Unis, vous ne pouvez plus attendre sur le territoire américain la résidence permanente, d'après ce qui est dit, et on va vous expliquer ça. Vous allez devoir retourner dans votre pays, même si vous êtes un étudiant étranger, vous êtes un travailleur étranger. Donald Trump a décidé que le territoire est fait pour les gens qui ont le statut permanent, et si vous avez un statut temporaire, ce n'est pas une voie rapide pour devenir, pour mieux avoir la résidence permanente. On va décortiquer tout ça pour vous dans la première partie. Ensuite, on va faire le rappel des nouvelles les plus importantes et après ça on va faire notre éclairage sur la question, cette question principale, c'est que avec la reprise des vols entre le Canada et Haïti, il y a beaucoup de personnes qui posent des questions. Je vais prendre le temps pour vous parler de ça parce qu'il y en a qui commencent à être inquiets comme si on allait mettre fin au sursis administratif. Alors tous ces détails là seront vous donnés à travers cette émission là. C'est pourquoi je vous dis de rester branché et surtout d'inviter vos amis et vos proches parce que souvent, mais lorsqu'on se rencontre dans des activités, vous avez toujours une question, vous avez des choses que vous voulez savoir, alors que tous ces points-là sont débattus à travers l'émission. Alors, on espère que vous allez être avec nous pour la prochaine heure. On prend une pause. Tout de suite après, on y revient pour le développement de tous ces points.
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0: Vous suivez votre émission Tout savoir sur l'immigration. On vous rappelle les numéros de téléphone pour nous rejoindre. 438-876-9398, 438-382-9398, 438-385-9398. Nous sommes situés au 5350 de la rue Châtelon-Est à Saint-Léonard et nos heures de bureau sont du lundi au vendredi de 9h à 5h. On commence immédiatement avec les nouvelles. D'abord, sur la loi C12, il y a deux étudiants, deux chercheurs postdoctoraux aux facultés de droit de l'Université de Sherbrooke et McGill, Noémie Boivin et Baptiste Jouzier, qui ont écrit un texte assez intéressant pour parler des effets de la loi C12 sur les personnes concernées. Dans ce texte-là, ils disent que plusieurs de ces dispositions qui présentent des risques en matière de droit de la personne ont fait l'objet d'alerte de la société civile, des acteurs du monde juridique. De nouveaux motifs d'irrecevabilité des demandes d'asile ont notamment été ajoutés et leurs effets concrets se sont immédiatement fait sentir. Des milliers de demandeurs d'asile ont été déjà sommés de quitter le territoire canadien. Si ces dispositions portent leur lot d'interrogations et méritent d'être sérieusement remises en doute, c'est une disposition plus insidieuse dont les effets pourraient demeurer longtemps invisibles sur laquelle il nous paraît nécessaire de sonner l'alarme. Le projet de loi C12 qui modifie notamment la loi sur l'immigration et la protection des réfugiés, comme vous savez, crée la possibilité pour le gouvernement d'adopter des décrets mettant fin à l'examen des demandes en matière migratoire, demande de visa de résident permanent ou temporaire. Et en même temps, ça donne au gouvernement le droit de suspendre certaines demandes en cours. Vous vous rappelez, le Conseil canadien pour les réfugiés, Amnesty International, la section du droit de l'immigration de l'association du barreau canadien, toutes ces instances-là avaient indiqué que c'est une loi qui ne correspond pas à la réalité, qui ne correspond pas aux normes canadiennes. Et la semaine dernière, on vous a dit qu'il y a un recours qui est intenté contre le gouvernement pour démontrer que cette loi-là, elle est inconstitutionnelle. Ça veut dire que cette loi-là ne donne pas aux gens qui font des demandes d'asile la possibilité de faire valoir leurs droits. Alors, c'est assez intéressant à lire de la presse. Et par rapport à ce que le Conseil canadien pour les réfugiés avait dit depuis le début, le fait d'introduire cette disposition d'irrecevabilité empêche les demandeurs d'asile de pouvoir accéder à une protection réelle. On a toujours fait la différence, on a toujours montré que l'ERA, l'examen des risques avant envoi, ne correspond pas à une audience devant la commission de l'immigration du statut de réfugié. Ce n'est pas la même chose. Et on avait invité le Canada à veiller à ce que toutes les personnes qui demandent une protection internationale aient un accès sans obstacle au territoire national et à des procédures équitables et efficaces et assurer que la législation soit pleinement conforme à les exigences. On rappelle toujours que le Canada est un leader, était un leader en matière de protection au niveau international. D'autres pays se référaient au Canada pour mettre sur pied leur programme de protection des réfugiés. Mais aujourd'hui, depuis l'arrivée de M. McCarney au pouvoir, les choses ont changé et on n'a plus cet aspect-là. Et vous avez vu, non seulement on avait réclamé la fin de l'entente sur les tiers pays sûrs, ce qui n'a pas été fait, mais en même temps, on introduit la loi C12 qui restreint l'accessibilité à la demande d'asile pour beaucoup de personnes. On a le cas d'une personne qui est d'origine sénégalaise. Il s'appelle Émile Fallen Diatta. Il doit quitter le pays bientôt en laissant derrière lui sa conjointe Sally et leur fils de 2 ans qui est né au Canada. Je vous parle de ça, c'est pas parce que la demande a été refusée, parce que c'est un fait courant, mais je vous parle de ça parce que souvent vous avez des interrogations par rapport à ça. Vous me dites que oui, si j'ai un enfant canadien, si mon enfant est né au Canada, est-ce que le Canada va me demander de quitter quand même le pays? Alors souvent, les agents des services hospitaliers disent que on ne demande jamais à un Canadien de quitter le pays. On vous demande, vous qui n'avez pas la résidence ou bien la citoyenneté canadienne, on vous demande de quitter. Si vous avez un enfant et que vous n'avez personne pouvant prendre en charge cet enfant-là, vous retournez avec l'enfant dans son pays. Cependant, lorsque les gens disent oui, les Canadiens, alors souvent les agents des services hospitaliers disent que vous êtes étranger, vous vivez au Canada. Tous les Canadiens ne sont pas obligés de vivre au Canada. Un Canadien peut vivre ailleurs. Regardez dans votre situation, vous êtes étranger, vous vivez au Canada. Alors pourquoi un Canadien ne peut pas aller vivre à l'étranger? Alors, dans ce cas-là, ce monsieur va laisser sa femme, qui est préposée au bénéficiaire de Charlevoix, et qui n'a pas non plus la résidence permanente. Et son fils est né ici, alors il doit quitter à moins de miracle, parce que la Cour fédérale a confirmé la décision de la Commission de l'immigration et du statut de réfugié, et le père de famille doit s'envoler bientôt vers Dakar à 21h, jeudi soir. Alors, il dit qu'il est conscient, il est courageux, et puis il pense qu'il va y avoir un miracle. Mais cependant, ça lui fait mal au cœur. Il y a des institutions de la région qui sont intervenues pour demander qu'on fasse quelque chose. Et la commission, ou bien la Cour fédérale, n'a pas accepté. Son avocat a cherché à démontrer le préjudice irréparable pour l'enfant qui perd son père, pour Mme Diatta qui perd son mari et qui n'aura plus de moyens de locomotion sur le travail pour l'employeur, qui perd un employé, tout ça. Mais la Cour fédérale a été très ferme là-dessus. C'est pas parce que l'enfant est né au Canada que le père ne peut pas quitter. C'est pas parce que son mari va quitter qu'elle va peut-être mourir. C'est pas parce que son mari l'amenait régulièrement au travail qu'elle ne pourra pas tout retrouver une autre façon pour travailler. Pour les entreprises qui l'embauchaient, il y a d'autres personnes qui peuvent être embauchées. Alors vous voyez que ce n'est pas quelque chose de simple. Et c'est pourquoi tantôt, quand on va parler de demande d'asile, on va prendre le temps de vous expliquer que quand vous avez une demande d'asile en cours, vous devez tout faire pour que cette demande soit acceptée à la première étape. Vous ne devez rien négliger. C'est pourquoi on vous invite toujours à essayer de regarder le dossier avec votre représentant, à voir si tous les aspects sont là. Parce que dans la demande d'asile, on dit souvent qu'il y a trois parties. Il y a la première partie où vous racontez ce qui vous s'est passé pendant que vous étiez dans votre pays. La deuxième partie, ce qui se passe en votre absence. Et la dernière partie, ce qui pourrait arriver advenant un retour dans le pays. Alors, on va développer tout ça parce que vous voyez, les risques sont énormes. Si jamais vous négligez votre dossier d'asile sous prétexte que vous allez faire une autre demande, détrompez-vous. Et même si vous avez un conjoint, une conjointe qui peut faire pour vous une demande de parrainage, vous savez que ça prend 2 à 3 ans dans le cas du Québec. Alors, on n'a rien à négliger. On doit prendre les choses au sérieux. Maintenant, on va passer à un autre registre. On va parler de résidence permanente, mais c'est pour les personnes qui font des demandes de travailleurs qualifiés. Ottawa envisage de remanier le système de gestion des demandes d'immigration entrée express afin de faciliter la demande de résidence permanente pour les personnes qui ont reçu des offres pour des emplois hautement rémunérés. Le système d'entrée express évalue les candidats à l'immigration économique selon un système de points qui tient compte des facteurs comme l'âge, le niveau d'études, l'expérience professionnelle acquise au Canada. Les candidats du bassin entrée express dont le pointage est le plus élevé sont invités à présenter une demande de résidence permanente. Les personnes qui obtiennent les meilleures notes sont généralement plus jeunes et hautement qualifiées et possèdent les compétences spécialisées et maîtrisent couramment au moins une des deux langues officielles du Canada. Le gouvernement envisage d'ajouter une nouvelle catégorie accordant des points supplémentaires pour les travailleurs qui possèdent une expérience antérieure à leur entrée au Canada ou pour les offres d'emploi dont la rémunération est supérieure au salaire médian national, comme pour les médecins, les ingénieurs, les opérateurs de machinerie lourde. Ok, cette mesure vise à compléter la stratégie d'attraction des talents internationaux du Canada annoncée pour la première fois dans le budget de novembre, indique le document de travail. Alors, c'est ça qui est annoncé. Pour ceux qui sont ici au Canada, vous avez entendu, qui ont des diplômes, qui ont des expériences de travail à l'étranger, c'est une possibilité pour vous d'appliquer dans le programme Entrée Express. Et en même temps, je dis à tous ceux qui veulent appliquer de préparer le test de français en bonne et due forme. Parce que souvent, vous me dites que oui, vous parlez le français, même si vous allez faire le test, ça va être facile. Non, un test, c'est un examen. Ça veut dire, même si vous parlez la langue, vous devez savoir comment ça fonctionne et vous devez prendre tout le temps nécessaire. Parce que suivant la note que vous avez dans le test de français, ça va déterminer exactement si oui ou non on va retenir votre candidature. Alors, faites attention. nous sommes là pour vous accompagner, pour vous aider dans cette démarche-là. OK? Maintenant, on va passer au Québec avec ce dossier du PEC, Programme Expérience Québécoise. Vous savez, depuis novembre, ce dossier-là fait les manchettes. On sait que Madame et la Première ministre étaient de passage en France la semaine dernière et on apprend que pendant qu'elle était là, les journalistes lui ont posé des questions. Peut-être que le président Macron lui a posé des questions. Il y a d'autres personnes qui lui ont dit pourquoi ce programme-là n'est pas ouvert, pourquoi jusqu'à présent les gens continuent à avoir des problèmes. Alors il faut dire en passant que s'il n'y avait pas d'Européens, il n'y avait pas de Français dans ce programme de PEC, on n'aurait pas parlé de ça. Aujourd'hui, ce programme reste en vie parce que les Français sont les premiers à protester contre la décision de ce gouvernement. Et puis, puisqu'on a un fait pour nos cousins français, alors à ce moment-là, on parle de ce programme. Alors, Madame Fréchette, qui est la première ministre du Québec, avait dit que on va ouvrir le PEC pour 2 ans. Alors, en toute logique, tous ceux qui sont éligibles devraient avoir la possibilité d'appliquer et d'avoir leur certificat de sélection. On se rappelle, quelques jours avant son élection, le journal La Presse avait fait savoir qu'en faisant le décompte, il y a à peu près 105 000 personnes qui sont éligibles. 105 000. Or, ce qui arrive dans le seuil d'immigration au Québec, on avait dit qu'on allait choisir 45 000 personnes. 45 000 personnes pour les personnes protégées, pour le parrainage. On avait dit qu'on va garder seulement 29 000 pour l'immigration économique qui comprend travailleurs qualifiés et PEG. Alors voilà que maintenant, on se retrouve avec 29 000 personnes. Au niveau du programme de sélection des travailleurs qualifiés, on a déjà sélectionné 10 000 personnes au niveau de la catégorie programme sélection des travailleurs qualifiés. Concrètement, il reste 19 000 personnes. Alors que vous avez 105 000 personnes qui pourraient appliquer. Et vous avez également les Français qui peut-être sont à peu près 60 000 dans les 105 000. Tous les Français disent que, oui, le président Macron et les autres responsables français disent que les Français devraient avoir la priorité. Alors, on comprend que avec ça, Madame Fréchette est en train de dire une chose et son contraire. Elle a dit que l'immigration devrait être plus humaine. Mais cependant, ce qui arrive, c'est que on constate que ce qu'elle dit ne correspond pas à la réalité. Parce que, en parlant au député Christopher Rosberg, qui est député des Français d'Amérique du Nord et qui représente les immigrants du Québec, il a dit que ce qui est essentiel pour les Français, c'est que le Québec respecte sa parole. Il y a un sujet de droit acquis. Les Français sont venus au Québec. On est allé les chercher. On leur a promis une résidence permanente. Je trouve donc très délicat de ne pas donner ce qu'on a promis. C'est ce que M. Christopher Rosberg a dit. Alors, Mme Fréchette, elle a été en France. Elle a répondu. Et il y a des quotas que ce serait premier arrivé, premier servi. Alors, comment 105 000 personnes qui sont éligibles peuvent entendre cette parole-là et c'est le premier arrivé, premier servi. Mais les 105 000 sont prêts à déposer leur demande tout de suite. Alors, M. Christopher dit, c'est une réponse que je trouve difficile à entendre. Maintenant, Mme Fréchette a précisé sa pensée. Il a donné l'ordre de grandeur pour ce quota autour de 29 000 en 2 ans. C'est sûr que cela ne correspond pas. Alors, quand on parle des politiciens, vous avez maintenant une idée comment ça fonctionne. Parce que en campagne, on dit une chose. Après être élu, on fait le contraire ou bien on dit une autre chose. Vous dites que vous allez rouvrir le PEC pour 2 ans. Maintenant, ça fait presque 4 semaines ou bien 5 semaines que vous êtes en poste. Il y a des parents, il y a des proches, il y a des gens qui ont des enfants qui veulent savoir exactement est-ce qu'on doit continuer, est-ce qu'on doit rester dans cette province-là ou bien on doit aller ailleurs parce qu'on s'approche de la fin de l'année scolaire. Mais dans 2 mois, ça va être une nouvelle année scolaire. Alors, on se pose cette question-là. Alors, si vous dites aujourd'hui, nous allons ouvrir le dossier, les gens ont plus d'espoir. Mais maintenant, après, vous dites que peut-être c'est moitié-moitié, on va prendre une partie dans le PEC, une partie. Mais c'est pas possible. C'est vraiment pas possible. Alors que ici au Québec, les gens sont déjà dans la province. Ce ne sont pas des personnes qui vont arriver, ce sont des personnes qui sont déjà dans la province, qui travaillent, qui ont un logement, qui paient des taxes. Et ces personnes-là sont qualifiées parce qu'elles ont étudié. Et en même temps, il y en a qui ont déjà travaillé au Québec, qui ont de l'expérience. C'est quoi le problème? Est-ce que le Québec va disparaître si on donne la possibilité à ces personnes, à ces 105 personnes d'avoir la résidence permanente? C'est quoi le problème exactement? Alors, elle s'en va en élection. Il y a le Parti québécois qui talonne, qui dit qu'on a assez, on a accueilli trop d'immigrants. On essaie de faire de la politique sur le dos des gens qui sont venus, qui ont laissé leur pays, leur famille et qui maintenant se retrouvent dans cette situation-là. C'est grave, extrêmement grave. OK? Alors maintenant, il y a le maire du Québec, M. Marchand, Bruno Marchand, qui estime, qui met en garde le gouvernement de Mme Fréchette. Il demande que les personnes immigrantes déjà installées au Québec soient priorisées par une clause de droits acquis. Alors, on va voir est-ce que cela va être fait. On parle des orphelins de ce programme-là. Seulement dans la ville du Québec, le maire estimait qu'il y avait environ 13 000 personnes qui sont en attente, qui pourraient partir d'ici 2 ans. Alors voilà la situation. Et Mme Fréchette, je ne sais pas pourquoi, elle agit ainsi. Et M. Bernard Réville avait critiqué sa façon de faire. Et c'est ça la réalité. Alors on nous dit que maintenant, avec le seuil d'immigration, il faut arrêter de jouer à la chaise musicale. Parce que là, on nous dit que c'est pas normal qu'on essaie de prendre les gens pour des chiffres. Il y a 29 000. C'est comme si on ne va pas dépasser 29 000. C'est incroyable. Alors, on reste sur les chiffres comme si ce sont les lois sont faites, oui, les hommes sont faits, oui, et les personnes sont faites pour des lois et non pas les lois pour des personnes. C'est une situation extrêmement compliquée alors que le Québec est dans une situation difficile économiquement. On a des personnes qualifiées qui aimeraient travailler et c'est parce qu'on constate finalement, on voit que le Québec fait n'importe quoi et ça ne va pas résoudre le problème. On va passer du côté des États-Unis. On apprend qu'il y a la fin des poursuites pénales contre Kilmer Abrego Garcia. Si vous vous rappelez, c'est ce résident permanent d'origine latino qui était expulsé par Donald Trump. Après ça, il est rentré aux États-Unis. On avait dit qu'on allait l'expulser vers le Libéria. Finalement, on nous dit que c'est fini. Ce résident permanent Kilmer Abrego Garcia d'origine salvadorienne va rester au pays parce qu'on constate que s'il y avait beaucoup d'erreurs dans ça. Mais la nouvelle la plus importante, c'est le tour de vis de l'administration américaine pour devenir résident permanent aux États-Unis. Et l'administration a donné vendredi un nouveau tour de vis à sa politique migratoire en imposant, sauf exception aux candidats à la résidence permanente des États-Unis, d'effectuer des démarches dans leur pays d'origine et plus depuis le territoire américain, comme c'est souvent le cas en général. L'administration a donné ce nouveau tour de vis en disant que si maintenant, écoutez bien ceci, à partir de maintenant, un étranger qui séjourne temporairement aux États-Unis et veut obtenir sa carte verte doit retourner dans son pays d'origine pour en faire la demande, sauf en cas de circonstances exceptionnelles, écrit vendredi le porte-parole des services américains pour la citoyenneté et l'immigration USCIS. Les détenteurs de visa à durée limitée, comme les étudiants, les travailleurs temporaires ou les personnes avec un visa de touriste viennent aux États-Unis pour une courte période et une raison précise. Notre système est conçu pour qu'ils repartent quand leur séjour est terminé. Leur séjour ne doit pas fonctionner comme un premier pas vers le processus de carte verte. Alors, à l'heure actuelle, il est possible pour des détenteurs de visa déjà présents sur le territoire américain de faire des démarches d'ajustement de leur statut pour devenir résident permanent. Alors, cette nouvelle politique va obliger des milliers d'immigrés légaux dont les époux de citoyens américains à quitter leur maison, leur famille et leur travail pour des semaines, voire des mois, pour obtenir leur green card hors des États-Unis, Salam, un député démocrate, Chuy Garcia sur X. C'est une politique absurde et cruelle, attaque l'élu. L'administration Trump défend ce changement de pied qui réduit la nécessité de retrouver et d'expulser ceux qui décident de passer sous le radar et de rester aux États-Unis illégalement. Alors, c'est ça qu'on fait maintenant aux États-Unis, dans beaucoup de pays. Mais heureusement, en Espagne, par exemple, on va accorder la résidence permanente à près de 500 000 sans-papiers. Alors, le gouvernement espagnol a décidé décidé de faire ça. Alors vous voyez que ce n'est pas toujours la même chose dans tous les pays. On s'arrête ici pour la pause. Par la suite, on va faire le rappel des nouvelles les plus importantes. On va aborder plusieurs sujets avec vous, notamment pour les gens qui sont inquiets et qui me disent que oui, est-ce que avec la reprise des vols vers Haïti, est-ce que on va pas mettre fin au souci administratif?
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Vous suivez votre émission Tout savoir sur l'immigration. Alors, on va faire maintenant le rappel des nouvelles les plus importantes. Je vois que sur TikTok, il y en a qui posent des questions. On va parler de tous ces points-là. Je veux commencer par la question de visa de visiteur pour les gens qui sont ici, qui veulent inviter leurs parents, leurs proches à avoir un visa de visiteur pour le Canada. Alors, comme je vous dis toujours, c'est que pour avoir ce visa de visiteur, la personne doit démontrer qu'elle a des preuves d'attachement. Souvent, c'est ça qui manque.

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qu'on pas étudier après ça que nous a dit faut quitter pays ou dans un agent service hospitalier contact tout voilà alors, si vous voulez faire une demande de permis d'études, il y a certaines écoles qui acceptent jusqu'à présent pour le mois de septembre. Tout ce que vous avez à faire, c'est-à-dire, c'est un, de faire l'inscription. Ça a étonné pour moi, une fois, un monde qui voulait venir étudier, la poser une question, qui ça aurait aimé étudier? Même pas si que si vous voulez venir étudier, ou qu'on, qui ça aurait aimé? Moi-même, moi, pas qu'à dire, mais qui ça? Et puis, cette histoire de, oui, ça marche seulement, c'est santé, ça, c'est notre tête haïtien que ça y est. 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Question de monde, au seul sac marché, seul salier, c'est question de santé. Moi, je trouvais que nous exagérons en pile dans ce sens. Alors, si un monde à l'étranger, il a besoin, effectivement, de faire demander, il a besoin de faire permis d'études, il faut lui déjà choisir le programme. Il faut lui connaître que qu'est-ce qu'a payé l'école là pour lui. 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

0: 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Tout ce qu'on vous dit, c'est que continuez à nous suivre. Nous sommes là, nous avons le bureau, vous connaissez l'adresse, vous connaissez l'heure de fonctionnement. Et tout ce qu'on vous dit, c'est que chaque fois que vous avez des choses à faire, vous nous appelez. Nous sommes là pour vous donner l'heure juste. Ok? C'est ça seulement, c'est objectif, non. 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Merci d'avoir été à l'écoute. Bonne soirée. À la semaine prochaine.
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à Jocelyne Toussaint, branchée depuis Long Island et qui adore la diffusion de cette chanson. Deux tropiques. Allô, Fred J. Paul, mais nous. Yes.

Yes, sans plus tarder, nous poursuivons avec une très belle pièce musicale. Il s'agit de It's So Sweet, c'est si doux.

lindo mini Basil. Mi copa. Docteur Ricardo Basil. Yes. La Jubert depuis Haïti. Olympia Charles Ballon 9. La Kenzie Sheridan depuis Cabaret Haïti. Pierre-Louis Pierre. Mais nous. Maïsso Marielle Duberville, branché depuis la Floride.

Yes, nous sommes Radio CPAM, RadioUnion.com, avec la détente tropique. Radio musique là qui cause un pile problème dans la communauté haïtienne, surtout dans la foyer. Yes, maman, madame et puis mari. Mais nous, yes. Inondation. Mesdames, vous pouvez demander Mario et maman qui a ce pire. Mes amis, quittez bagage, ok?

Véronique Simone Coridon, je vais reprendre parce qu'il n'y avait pas de son. Wagner Charité, Eddy, Rose Carmel et Monax, Rose NG Sanon, Florence Michel, Alta Renette, Georges et Violette Delva, Clunia Azema, Rosemarie Julien de Cornwall, Serlo Désiré, Yannick Galland, Clarence Héberto Saint-Paul, Claire Mita François, Gertrude Pampan, Michel Studio, Erlan Pierre, Mariona Bien-Aimé Delva, Pasteur Samuel Lucien, le PDG de Logos, Agence de Placement Universel, Stéphanie et Magdala Castin, les deux sœurs, les animatrices du gala du 11e anniversaire de l'émission des Temps Topiques pour le 13 juin 2026. Nadine Pierre, Hudson Charquio de Impo Express Plus, Simone, Véronique, Elisa, Madeleine, Michaela Coridon, c'est pour Simon, Charlène, Batelmi, Michou, François, Mélanie Chalbout, Daddy Jean-Charles, Ken Donneval, Marie-Carmel Dolette, Rebecca, Alex, Lubren, Marie-Carmel, Édouard Philémon, Nancy Ancien, Roland, Pierre-Charles Ballonneuf, Naomi Pierre, André Macali, Pierre-André Bellevue depuis Ottawa, Chantal et Élie Avril, Jackson Dagobert, Frédérica et Jackson Édouard Alexis également, c'est pour mon ami frère Fred J. Paul, Karel Paul, Lucien Jean-Louis, Jules Seyid et son épouse, Martine Raphaël, Frances Eugène, Annie Tessier, Annette Lucien, Patrice Lucien, Elsius, Jules Dakenzi Chéridan, Michel Baptiste de Marché Mélimélo, Naud Noël de André Amise, Cascoute, Serlo Désiré, Gepsy, Eunie d'Augustin, Rodrigue Depas, Fritz Jean-Baptiste qui sont bien branchés du côté de la Floride, Borges Lapierre, Camille Désir, Guirlaine et Adeline Bien-Aimée de New Jersey, Ernst Dossinville, Jean-Hélène Hippolyte, Iva Telusma, Adley Jean, Daniel Roland et Daniel Roche, Gerti Morisseau, Dominique et Franz Daniel, Fritz Dédier, Petrus Raoul, Janine Bien-Aimée, Jacqueline, Gisèle Valentine, Gary, Patrick Bien-Aimée, Gilbert Compère, Mireille Compère, Alix Louis-Charles, Jacqueline Demosten, Jean-Claude Parfait, Marie-Loude Baptiste, Love Calange, Fernando Ludovic et Vic Samar. Lazare, nous allons observer la première pause publicitaire. Restez branchés, nous serons de retour tout de suite après la pause.

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Il est 19h41 minutes et 15 secondes de retour après la pause pour vous apporter le plaisir, l'ambiance, la joie et surtout la détente. Et la prochaine sélection fera plaisir aux super branchés, ceux qui fêtent leur anniversaire de naissance. Tout d'abord, Jean Cupidon. Yes, fan inconditionnel. Le Marek des

teint également fan inconditionnel. Shiley à Télémac a branché depuis New Jersey, également inconditionnel. Alex Philemon, mon cousin, qui a bien branché l'émission des Antopiques, c'est son anniversaire. Donc, je vous souhaite tous du bonheur, du succès, la joie et surtout la santé. Belle fête également dédiée à Rose Carmel Sanon, Malco et yes, c'est pour Malco Linge, Gérald Guillaume, bien branché du côté de Georgia. Ah, c'est mon frère. Yes, belle fête. C'est pour tous les fêtards.

Maurice Carmel Sano, Cousine Pap. Allo Gérald Guillaume, côté Erio Guillaume. Yes. Mais bon compas, ma collège. C'est ça, lui, oui, là. Joyeux anniversaire également à Patrick Labranche, branché du côté des États-Unis. Et à Long Island. Patrick François, joyeux anniversaire.

0: Evelyne Gamon. Bonne détente. Nicolas Demosthen.
1: Yes.
0: Le PDG par excellence. Bonne détente.
2: Yes, oui.
0: Allô, Jean-Richard Civil. Margaret Mark, Ingrid Jérôme. Bonne détente. Albert Guillaume, Gladys Guillaume, Carole Etienne, Carole Vilford. Bonne détente.

Allô, Jean Cupidon, le mariette destin. Chilea Télémat, Alex Filémon. Patrick Labranche. Happy birthday to you, mes frères. Il y a, je n'ai même pas une femme qui fête son anniversaire aujourd'hui même. Juste les hommes. Aïe, aïe, aïe. Yes. Bonne fête à Jean Cupidon, le maître destin, Chilea Télémac, Alex Filémon, Patrick Labranche, à Laurie Copierre, qui vient de nous rejoindre du côté des États-Unis. Rico, bonsoir. Bonne détente.

Jean Cupidon, le maître destin, Chile Télémaque, depuis New Jersey, Alex Philemon et Patrick Labranche depuis Long Island, qui fête leur anniversaire de naissance. Mes amis, happy birthday to you. Je vous souhaite du succès, la joie, l'amour et surtout la santé. Allô, Gertrude Pompon, mes compas, Philomena Moïse, mes bons compas. Allô, Timako Danger, gain danger, gain danger. Pas de plage, sans danger.

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1: Yes, je salue de façon spéciale Rodrigue Jean-Baptiste, Coulou pour les intimes, André Lou Désir, Marques Kersainte, Chantal Dorneval, Jocelyne Toussaint, Marie-Denise Altidor, Nerland Thomas, Wilner Justin depuis la Floride, Joseph Louis-Bou, lui seul au bout, Emmanuel François, Mario Monuma, Gladys Pierre, Muriel de la Floride, Natacha Evelyne Fizidor, Joubert Joseph, Yflan de la Loi, Prisoir Paulette, Carrie Jean, Marie-Auguste, Tinès Vancol, Rita Marcellus, Ewa Léonard, Elsie Camille, Jacques Filamar, Vitellus Toussaint-Jean et Charlie Cupidon, Maggie, Lucien, Doris Nokenol, Le Marek Destin, Roger Polika, François-Jean-Denis, Mémine, Alexandre. Également, je salue Gabelita Chéri, Dangly Dubois, Jean Belzi, Dr. Ricardo Basile, Dr. Léodo Altidor, Dr. Saint-Ville, Dr. Marco Moïse, Dr. Harry Pochette, Dr. Alix Dufresne, Erline Millien-Basile, Louis-Philippo, Alain Virgile, Marie-Ange Jean-Baptiste, Marc Jean-Baptiste depuis Jacmel, Leslie Saint-Jean, Boyo pour les intimes, Rigaud Dieu-Juste, Auguste Dieu-Juste et son épouse depuis Tampa Bay, la Floride, Arnaud, Aldi, Katia, Cynthia, Adley, Dia, Katrina, Rebecca, Raymond, Chloré, Zara, Ma, Yves, Edric, Bruno, Carmel, Marie-Lou, Jean-Prophète Victor, Jean-Franc Saint-Fort, Paulin Saint-Fort, Charles, Pierre et son épouse, Martino, Dominique, Edmé, Frédéric, Aubry, Rosaire Nelson, Rico, Pierre, Nindol, Jean-Baptiste, Jacques, Jean, Dadi, Augustave, Kessie, Sacha, Max, Rosario, Joseph, Lespinache, Charles, Guy, Renaud, Aniel, Dufresne, Paul, Clergé. Nous allons observer la pause de l'heure. Restez branchés. Nous serons de retour tout de suite après la pause.

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